0: Mais quand comprendront-ils? Call Me Daddy, un coup de cœur Isimène.
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3: Un chanteur, oh là là, une des plus belles voix de France. Il est auteur et compositeur également. Il fête cette année ses 20 ans de carrière.
4: C'est comme ça, qu'est-ce que je peux faire? Comme ça, qu'est-ce que je peux faire?
3: Je sais ce que je veux Christophe Willem dans mon émission et mon vœu est exaucé. Bonsoir.
5: Non mais l'introduction, bravo.
3: Toujours.
5: Non mais il y a un step là.
3: T'as vu?
5: Si si, bravo.
3: On sait recevoir. En 20 ans, il a vendu 1 million de disques, sorti 6 albums et le 7e est en approche. L'excellent Christophe Willem est dans Décibels. Youpi. Willem, ou comme dirait Johanna dans Hélène et les garçons, mon cri-cri d'amour. Comment ça va?
5: Ça va très bien, très très bien. Non, vraiment en pleine forme et tout, très content.
3: Bah moi aussi, il y a une nouvelle chanson, elle s'appelle Système.

0: voilà, il y en a qui n'ont pas besoin de logiciel pour chanter juste. C'est le cas de mon invité de ce soir. Non mais quelle voix, Christophe Willem.
1: Merci.
0: Système. On va en parler tout à l'heure de cette nouvelle chanson. J'ai essayé de gratter des infos sur le nouvel album.
1: Ah ouais, je sais que je te connais. Hein.
0: Voilà. Même si eh bien, ton attaché de presse en coulisses, juste avant que l'émission commence, a dit « Sois sage et ne raconte pas tout ».
1: Non.
0: Donc voilà, débrouille-toi avec
1: baïonnée.
0: Ça. Mais je voudrais quand même... C'est un peu sexy, ça.
1: Oui, un petit peu, je trouve.
0: Ouh là là, il fait chaud. Il est que 20h03. Christophe, avant, il faut qu'on parle de la dernière fois qu'on s'est vu, c'est-à-dire Corsou Mezzu Mezzu.
1: Ah ouais.

0: Tu chantes. Il y a une quarantaine d'artistes qui sont là. Il y a 3000 choristes. Enfin, c'est complètement fou. Stade Vélodrome à Marseille et Patrick Fiori, donc, qui fait chanter tout le monde en Corse. Cette chanson, Lettera d'Argentina, là, t'es en duo avec Alizé sur l'album Corsu Mezzu Mezzu. Mais ce soir-là, t'étais pas avec Alizé.
1: Oui, c'est avec lui, s'appelait Delia.
0: Ouais, c'est ça.
1: Et avec qui j'avais déjà chanté d'ailleurs. Il y avait une autre opportunité comme ça une fois en Corse. Ouais. Et du coup, Alizé pouvait pas être avec nous ce jour-là. Et c'est Delia qui l'a remplacé. Oula. Et très, très bien remplacé. Donc, j'étais heureux de la retrouver. Et bah, puis, je pense que pour elle, ça lui a dit quand même une petite dose de stress supplémentaire. C'est coucou, on va chanter. C'est pas on va chanter au Troquet du Coin, c'est on va chanter au Vélodrome.
0: Au Vélodrome.
1: Ouais, non, c'était fou.
0: Autre moment de live que tu as vécu avant de faire ton retour avec System, c'est ton invitation au concert de Théodora.
1: Ah ouais.
0: Théodora qui a 20 ans et des poussières, qui a raflé 4 victoires de la musique cette année sur 5 nominations. C'est vraiment la chanteuse dont tout le monde parle. Elle faisait son premier Zénith de Paris et elle t'a invité, ça a donné ça. Quand je serai...

0: de gamins qui ont l'âge de la chanson.
1: Incroyable.
0: Et qui la chantaient. Et c'était un moment fou. Est-ce que tu peux me raconter comment tu t'es retrouvée au Zénith de Théodora?
1: Mais écoute, l'histoire, elle est vraiment, vraiment folle. Théodora et son équipe, les deux, en fait, m'ont contacté via Instagram.
0: D'accord.
1: À peu près 3 semaines avant et m'a expliqué un peu le concept. Il dit voilà, en fait, je serais hyper contente si tu me dis oui. On voudrait que tu viennes chanter double jeu sur scène. Alors moi je dis bah, d'accord, bah, c'est génial.
0: Enfin, t'étais familier flatté avec son travail à elle.
1: Ah, bien sûr. Ouais, voilà. Enfin, moi j'ai toujours dit, tu vois, aussi bien du son que le travail d'image. Il y a un énorme travail d'image avec Théodora que je trouve fascinant. Enfin pour moi ça me rappelle vraiment les grandes heures de Grace Jones, Jean.

0: ventre, j'ai perdu 47 kilos en allant sur scène. Non mais vraiment, et tout le pire, c'est que même mon équipe était là. J'étais là, non mais je vous en supplie, vous ne vous rendez pas compte, le trac que j'ai, c'est quand même hyper flippant. Et plutôt que de me dire, mais non, ça valait. Non, franchement, c'est vrai que c'est chaud. Non, mais vraiment, ils me disaient ça.
1: Ils sont terribles.
0: Mes amis et tout avant. Ah ouais. Parce que, évidemment, quand elle m'a proposé, je dis, moi, je dis oui, tout de suite. Puis après, tu dis, après, tu réfléchis, en fait.
2: Et tes proches, ils commencent à te dire, t'es vraiment courageux, hein, d'y aller.
0: Ah non, mais je te jure, après, par contre, c'est là que je me suis dit, mais c'est dingue. Tu vois, ma nièce, qui a 20 ans, justement, ouais, hyper fan de Théodora, comment te dire que je suis son tonton préféré? C'est-à-dire que d'un seul coup, non, mais t'as chanté avec Théodora, quoi. Ouais. Mais tu la connais bien, t'es pote avec. Bah, j'ai dit, on va pas non plus faire une bouffe tous les 4 jours. Mais, bah, il y a une rencontre artistique qui s'est passée, qui a été vraiment géniale. Parce que vraiment, je tiens à le dire, mais vraiment, elle a été, mais d'une générosité, elle, toute son équipe, vraiment. Dès que je suis arrivé, on répète l'après-midi, le dimanche après-midi, tout le monde hyper cool. Mais que ce soit, je te dis, du manager, du technicien, des danseurs qui étaient sur scène, en disant, oh, mais quand on a vu que t'étais là aujourd'hui, on a halluciné. Elle nous avait dit, elle m'avait parlé de l'idée, mais on savait pas si t'allais venir ou pas. Enfin, vraiment, c'était hyper bon enfant, super ambiance. Vraiment à l'image de ce qui s'est passé après sur scène avec le public, qui était carrément improbable. C'est-à-dire que tout le monde connaissait la chanson, mais par cœur.
2: Est-ce
0: vraiment
2: que tu en doutais de la qualité intemporelle et du tube qui dure de Double Jeu? Est-ce que là, tu te l'es pris un peu en pleine poire?
0: Bah là, franchement, ouais. C'est-à-dire que le côté intergénérationnel comme ça, j'avais pas idée que c'était à ce point. Et après, si tu veux, on a vachement parlé, ils m'ont dit, mais non, mais tu te rends pas compte. En plus, il y a une trend sur TikTok qui existe depuis pas mal de temps. Et donc, c'est vrai qu'il y a tout un tas de jeunes qui se sont emparés de ce titre. Et je pense qu'aussi, Théodora, c'est ça qui la faisait marrer. C'était de se dire, bah attends, on va lui demander de venir, vu que tout le monde est un peu en train de reprendre le titre, ça serait génial qu'il accepte. Et bon, bah du coup, je l'ai fait. Mais c'était fou, tu vois, vraiment. C'était comme dans mes concerts, c'est-à-dire que vraiment, ouais, tu vois, je lâchais le micro, tout le monde connaissait les paroles, enfin, j'ai trouvé ça ouf, et c'était tellement, tellement bienveillant. Il y avait beaucoup de bienveillance dans cette salle, et tu vois, avec tout le bordel qu'on vit en ce moment, ça fait vraiment du bien. Tu dis vraiment, la musique a ce pouvoir, je pense qu'aucune autre chose ne peut avoir de fédérer à ce point-là, et j'ai trouvé ça fou.
2: On va se plonger maintenant dans une nouvelle chanson qui s'appelle

0: extrait de ton 7e album.
1: Ouais. C'est vrai que c'est le 7e album, c'est vrai que ça passe très très vite.
0: Ouais. Et 20 ans de carrière, c'est très mignon d'ailleurs, parce que avant de lancer System, la nouvelle chanson, et donc finalement de mettre en place tout ce 7e album et d'annoncer ton retour, t'as fait un petit récap des 20 dernières années.
1: Bah carrément.
0: Et que évidemment que la première fois de ta vie que t'étais en studio pour enregistrer ton premier album, si on t'avait dit on se retrouve pour le 7e avec 20 ans de carrière,
1: j'aurais dit mais c'est une blague, je pense que ouais. Pas du tout. Non mais c'est ça qui est fou en fait avec ce métier, c'est que t'es tellement dans une dynamique, tu rencontres tellement de gens et que la musique, on en parlait tout à l'heure, mais la musique ça sert à fédérer. Ouais. Et en fait, toutes ces rencontres, ça te nourrit énormément aussi. Là, sur ce nouvel album, justement, comme System par exemple, j'ai bossé avec une nouvelle équipe aussi. Donc c'est Noé Tristram et Marceau. C'était la toute première fois que je bossais avec eux.
0: Okay.
1: Donc je me suis amusé. Il y a aussi des équipes plus anciennes. Donc on a mélangé tout ça. Et c'est toujours enrichissant parce que c'est vrai que nous, on voit pas le temps passer. Réellement, c'est-à-dire que quand on me dit 20 ans, tu vois, quand vraiment j'ai réalisé que ça faisait 20 ans, en fait, moi j'ai l'impression que c'était hier, en même temps que c'était une autre vie. Enfin, oui. Tu vois, il y a un truc un peu bizarre, comme quand tu vis un truc qui chamboule littéralement ta vie, en fait, parce que réellement, la nouvelle star a complètement chamboulé ma vie.
0: Et c'était il y a 20 piges.
1: C'était à 20 ans, exactement. Ouais.
0: C'est fou. Et alors, ce qui me fait plaisir, c'est que tu dis que tu t'es amusé pour préparer ce nouvel album. Parce que si on rembobine un peu, avant Covid, il y a ton album Rio en 2017. Ouais. L'après Rio, c'est pas passé très bien.
1: Ouf, non, voilà. Carrément.
0: T'as pas kiffé le disque. Alors que je trouve sous-côté, parce que moi je le trouve vraiment cool. Mais en tout cas, il a pas marché autant qu'il aurait dû. Donc, tu perds un peu confiance,
1: ouais. Tu
0: perds un peu envie.
1: Exactement.
0: Bim 2020, le Covid.
1: Ouais, par-dessus, histoire d'en mettre une petite couchette.
0: Ouais. Et finalement, quand même, tu reviens avec Panorama en 2022, qui cartonne, qui fait une très belle tournée et tout. Et donc, mais oui, moi, je me suis dit, bon.
1: Dans quel état d'esprit
0: j'étais ? Dans quel état tu aimes de retourner à ta table de travail, finalement ? Est-ce que, voilà, on est plutôt confiant ? Est-ce que tu as gardé cette confiance et cette joie de Panorama ?
1: Alors, en vrai, je ne suis pas dans un truc de confiance. Si tu veux, je suis plutôt dans un truc, mais je pense que c'est justement, tu parlais de l'échec de l'album Rio, entre autres.
0: Oui, enfin, relatif, hein, parce qu'il a quand même existé, ce disque.
1: Oui.

0: existé, mais c'est vrai que c'était pas, ça n'a pas été accueilli comme j'aurais aimé. Et si tu veux, à chaque fois, les gens se disent, ouais, c'est un truc d'ego quand les artistes sont des échecs. C'est pas là que ça se situe, en fait. C'est surtout que nous, en fait, quand on défend un projet, on est la face visible de tout un tas de gens avec qui on travaille, que ce soit des auteurs, des compositeurs, la maison de disques, ton équipe, en fait, si tu veux. Et d'un seul coup, tu te dis, merde, j'ai failli, quoi. Donc c'est cette sensation, si tu veux, de pas avoir été à la hauteur aussi de tous ces gens qui te font confiance.
1: Et leur travail et leurs efforts.
0: C'est ça qui te met un coup, en fait. Mais
1: t'as mis du temps. Entre Rio et Panorama, il y a eu,
0: c'était assez long entre les deux. Bah alors après, tu l'as dit aussi, après il y a eu le Covid qui a quand même mis tout à l'arrêt. Et en même temps, si tu veux, toutes ces expériences-là, tu vois, je pense que quand tu es au début d'une carrière, tu crains absolument le moment de l'échec, parce que tu sais que ça va arriver. C'est-à-dire que moi, si tu veux, le truc était écrit, quand tu gagnes une émission et que tu vends énormément de disques d'un coup avec un tube comme Double Jeu, à un moment, tu sais que tu vas avoir un petit mur sur ton chemin.
1: Ah, donc t'attendais le retour de bâton.
0: J'étais pas en mode, tu sais, comme j'attends le bus, je vais attendre le mur. Mais je me disais, ça va quand même arriver. Tu vois, tu le sais, en fait, parce que mathématiquement, de toute façon, dans la carrière d'un artiste, t'as des hauts, t'as des bas. Et en fait, tu vois, ce que je dis souvent, là, quand je croise des artistes aujourd'hui, en développement, il y a plein de nouveaux talents que je trouve assez hallucinants. Je leur dis, arrêtez d'anticiper ou de craindre ça. Je pense qu'il faut vraiment accueillir littéralement le truc, parce que moi, réellement, tu parlais de Rio, mais l'échec de cet album-là, en fait, moi, c'est vraiment ce qui m'a vraiment construit. C'est-à-dire que quand à un moment, tu as la sensation que t'es plus vraiment en pilote automatique et que tu dois réellement retrouver la raison première pour laquelle tu fais les choses, tu vas vraiment puiser en toi et du coup, ça te donne une force très différente. Donc moi, vraiment, tu vois, l'étape Rio, qui m'a permis d'aboutir après avec Panorama, et là, ce nouvel album, j'arrive pas en me disant, c'est super, Panorama a bien fonctionné, donc celui-là, c'est pareil, ça va y aller.
1: Ouais.
0: Non, là, j'y vais avec quelque chose, je me suis beaucoup amusée. C'était très, très, très libérateur, cet album, vraiment. Parce que déjà, j'ai recomposé, j'ai réécrit sur Panorama, je voulais pas, parce que j'étais sur le trauma d'album Rio, donc je ne voulais pas du tout. Tu vois, j'étais vraiment dans ce truc-là.
1: Ouais, donc t'as réglé des trucs.
0: Ouais.
1: Ça, c'est bien.
0: En tout cas, vraiment, il y a eu beaucoup, beaucoup de bienveillance. Tu vois, toutes ces équipes avec qui j'ai bossé sur le nouvel album, eux, si tu veux, ils sont cette image-là. On parlait d'ailleurs du public Théodora, mais j'ai bossé avec des équipes plus jeunes. Eux, ils sont sur ce truc, mais tu te rends pas compte, en fait, de qui tu es et de ce que tu représentes pour une génération, en fait. Enfin, il y a certains qui m'ont dit, mais nous, en fait, limite, quand on t'a vu à l'Investa, on s'est dit, nous aussi, on peut faire un truc, parce que d'un seul coup, tu sortais complètement des sentiers battus. Donc, si tu veux, on se rend jamais compte de l'image qu'on envoie aux gens. Alors évidemment, tu as des haters, des gens qui t'aiment pas. Bon, ça, à la rigueur, ça existe toujours. Mais c'est bien aussi d'accepter les compliments et les choses qui te poussent, en fait, tu vois, plutôt que t'es toujours là à t'excuser d'être là, merci, c'est gentil. Non, il faut les accueillir, parce que c'est aussi ce qui te permet de grandir et d'évoluer, en fait. Donc cet album, le nouvel album, j'ai vraiment travaillé avec ce côté totalement libérateur de, il y a absolument aucun tiroir, aucune case, on s'amuse, on fait un album qui, moi, me fait du bien, qui nous fait du bien à tous, hein, toutes les équipes avec qui je bosse sont vraiment à fond dessus, et on se dit, évidemment, on espère que le public le recevra avec autant de plaisir que nous, on a eu à le faire, mais en tout cas, si tu veux, c'est très, très, très libérateur. Et c'est d'ailleurs ce qui a amené le mec qui fait les questions-réponses, carrément.
1: J'adore, vas-y.
0: C'est ce qui a amené vraiment le thème de l'album. Le thème de l'album, c'est vraiment la liberté, mais avec un grand L, tu vois. On parle vraiment de liberté, de tout ce qui bloque notre liberté. C'est pour ça que Système...
1: Oui, alors Système, dans
0: tout ça. On trouvait ça cool que ce soit le premier single, parce qu'on se disait, c'est intéressant de se dire, puisqu'on va parler de liberté après, un des trucs qui bloque beaucoup notre liberté aujourd'hui, ou qui nous enferme un peu, c'est tous ces différents systèmes dans lesquels on est tous, volontairement ou pas, un peu enfermés, que ce soit les réseaux sociaux, que ce soit le système politique, le système amoureux,
1: le patriarcat.
0: Non, mais le patriarcat.
1: Je vois un mot toutes les 5 minutes, mais quand ça sort, elle est contente.
0: Non, mais tu vois ce que je veux dire ou pas?
1: On est dans des carcans.
0: Ouais, on est dans des carcans. Et si tu veux, Système, c'est pas du tout un titre qui dénonce genre le point levé. Non, c'est pas ça. C'est juste une question de dire, ok, on est tous là-dedans d'une manière ou d'une autre. Faut juste en avoir un peu conscience. Ça permet de faire un petit pas en arrière et de le tenir à distance et pas être les deux pieds dedans. Et pour moi, ça, c'est une des étapes qui permet de retrouver un peu notre liberté. Et notre liberté, pour moi, c'est d'être un peu plus connecté avec soi-même, plutôt que d'être connecté avec tout ce qui est autour de nous en permanence. Ouais. Et donc, c'est ça, un peu, le point de démarrage de l'album.
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0: dans Système.
1: Système, c'est Christophe Willem qui est de retour. Le carcan dans lequel on est, donc constat joyeux et sautillant, mais constat quand ouais. même. Du coup, c'est la chanson qui va ouvrir l'album. Ça va raconter une histoire un peu dans l'ordre.
2: Il y en a une autre avant qui ouvre l'album,
3: okay. Qui est La Route, qui parle d'une route où ça parle vraiment. C'est pas le titre. De toute façon, je ne te donnerai pas le titre.
1: De l'album. Ah, ouais, c'est
3: même
1: ça.
3: Même pas le titre des autres chansons. Non, titre, peut-être, je t'en lâcherai un ou deux. Ouais. Mais non, la première chanson, là, telle que c'est en train de se profiler, parce que tous les titres sont faits. Là, on est en train de peaufiner la production, en vrai.
1: Ah, mais c'est un bon moment, ça.
3: Ah ouais, non, mais c'est le meilleur. Parce que c'est là que tu dis, alors, jusqu'à où on va aller, tu vois. Donc ça, c'est assez kiffant. Pour le coup, c'est vraiment le moment que j'adore. Et il y a un titre qui parle d'une route. Voilà, cette route vers le bonheur, ce qu'on
1: cherche.
3: Sur
1: la route de Memphis ?
3: Ça pourrait, mais non, ça n'est pas celle-là. Donc c'est plutôt ce titre-là qui parle de ce chemin qui ouvre. Je pense que c'est celui-là qui ouvrira l'album et puis après ça évolue.
1: Ok. Et après
3: mais on va donc vers le début,
1: vers la liberté. En
3: exactement.
1: Potentialité.
3: Et on va aussi bien dans la liberté, la libération au niveau des textes qu'au niveau du son. Toute l'équipe qui est autour, eux sont dans ce truc justement. Ils sont très contents de l'album et ils sont aussi dans ce truc de dire mais là on a l'impression qu'on retrouve un peu ta folie en fait, ce côté un peu justement hors cadre où on n'arrive pas à te mettre dans une case. Et c'est ça aussi qui m'a vachement stimulée sur cet album, c'est quand je posais la question à toutes ces équipes que je connaissais pas forcément, qui me connaissaient que à travers ma musique, et tous me disaient bah nous en fait le truc qui nous excite c'est qu'en fait on n'arrive pas trop à te mettre dans une case. Tu peux faire un truc très variété française, tu peux faire un truc un peu plus soul, tu peux faire un truc un peu électro. Et donc, du coup, on a ce truc où on n'arrive pas vraiment à te cerner totalement. Et en fait, si tu veux, c'est ça aussi qui a vachement marqué la dynamique de l'album, c'est de se dire, mais si en fait, mon style musical, c'est justement d'écouter moi ce qui me parle.
1: Ouais, et de ne pas choisir forcément.
3: Et, ouais, et de garder tout cet éclectisme-là, en fait. Et si tu vois tous les albums que j'ai pu faire depuis le début, c'est vrai que chacun est un peu dans un registre différent, parce que c'est ça qui m'amuse. Il faut qu'on s'amuse quand on fait ce métier.
1: Assemblons les pièces du puzzle. Mes petits Hercule Poirot. Nous avons une chanson, Système, qui sera sans doute en deux dans l'album, rapport à la première chanson, une reprise de Sur la route de Memphis ou Sur la route toute la sainte journée de Palmas. On n'est pas encore bien sûr, mais ça sera la première. Et donc tout ça à l'automne 2026.
3: Exactement, automne. D'accord. Et alors la vérité,
1: non mais, oui, je mais te supplie, dis-moi quelque
3: mais,
1: chose.
3: Mais je ne te dis que la vérité. C'est pourquoi il y a pas, je te donne pas de titre. Je n'ai pas encore de titre.
1: Ah mais ça c'est déjà une information, le fait là, que alors, le titre soit pas là.
3: Mais pourquoi ? Alors pourquoi ? Mais, tu vois, tu vas me demander pourquoi.
1: Pourquoi Christophe ?
3: Alors pourquoi ? Parce que tout simplement, cet album parle de liberté. Mais je vais pas appeler l'album Liberté. Enfin, c'est pas possible.
1: Ou Freedom.
3: Quoi, tu vois. Non mais oui, mais tu vois, en anglais ça passe, mais en français non.
1: Non,
3: tu vois.
1: C'est pas ouf.
3: Donc non. Donc j'ai plein d'idées et à chaque fois que j'ai une idée que je trouve intéressante et tout, je trouve que c'est trop réducteur et donc ça ne n'évoque pas suffisamment ce que je dis dans l'album. Tu vois, non, mais réellement.
1: Attends, on a Internet. Je vais chercher.
3: Et évidemment, je
1: chant lexical de la liberté. Est-ce que tu as tapé dans Google chant lexical de la liberté ?
3: Alors vas-y.
1: Ah ben voilà, parce que moi je fais des études littéraires pendant que toi là tu faisais la nouvelle star.
3: Vas-y, ça se trouve, tu viens de trouver un titre.
1: Chant lexical de la liberté. C'est parti. Émancipation.
3: Je l'ai évoqué un moment.
1: C'est pas mal.
3: Si.
1: Démocratie, bah, en 2027, c'est emmerdant.
3: C'est dur.
1: Choix, ça fait un peu. Non, ça va pas.
3: Et en plus, alors important.
1: Libération.
3: Alors, tu sais pourquoi choix, ça va pas ?
1: Pourquoi ?
3: Bah, tu vois, là, je te donne une autre info.
1: Parce qu'il y a une chanson qui
3: Il y a une chanson, pour le coup, qui s'appelle La Liberté. Il y en a une.
1: Ah. Oui.
3: Qui s'appelle La Liberté. Et je démarre justement cette chanson en disant être libre, c'est pas choisir, mais c'est décider, qui n'est pas la même chose. Est-ce que tu as déjà vu ça avec ta psy ?
1: J'aime beaucoup ça. J'ai pas de psy.
3: Ah bah écoute, je vais te noyer les coordonnées de la mienne. Oui, non. Alors la grosse différence.
1: On fera un tarif famille.
3: Ah bah un tarif de groupe.
1: On ensemble.
3: Non mais on y va, on fait carrément un truc collectif. Non mais tu sais pourquoi c'est important ?
1: Dis-moi pourquoi.
3: Parce que quand tu choisis quelque chose, tu prends pas vraiment de risques. Quand tu choisis, c'est par exemple, bah tiens, je vais manger, je sais pas moi, un steak frites ou une salade César. Voilà, tu choisis.
1: Choisis entre les deux.
3: Quand tu décides, il y a une part d'inconnu dedans. Par exemple, tu vas dire, bah non, je ne vais pas manger ça. Je ne sais pas ce que je vais bouffer, mais ce sera pas ça. Tu décides pas entre deux choses identifiées.
1: Elle est au régime, ta psy ?
3: Non. Non, mais je te jure, c'est très important.
1: D'accord.
3: La différence entre choisir et décider, elle est importante. Et quand tu décides d'un truc, par exemple, tu décides de prendre ce boulot,
1: ouais.
3: ou tu décides de vendre ton appart, c'est ce moment où tu décides de quelque chose et tu sens d'un coup que tu prends une décision qui t'appartient et que tu as cette part d'inconnu. Mais tu vois ou pas, là, je te jure, je suis très sérieux.
1: Non, mais je t'écoute.
3: Et donc, la liberté, c'est d'arriver à décider.
1: J'ai un mot qui est pas mal, là, qui est sorti dans Google.
3: Ah bon?
1: Dans le champ lexical de la liberté, je trouve c'est cool. Et je sais pas, ça te va bien, je trouve. Et en plus, il y a un jeu de mots à l'intérieur. Donc, toi, t'aimes bien les jeux de mots?
3: Ah bah.
1: T'es prêt?
3: Ah bah. Vas-y,
1: peut-être
3: vas-y.
1: On va trouver le nom de ton album en direct
3: c'est ça,
1: à la
3: évidemment,
1: radio.
3: En remerciement dans l'album, je le dis.
1: Ah, moi, je mets ma photo.
3: Ah bon?
1: Tu mets ma photo.
3: Sur la cover.
1: Non, bah, pas tout. Non, mais à l'intérieur. T'imagines? L'album de Christophe Willem, mais il y a ma tête.
3: Mais pourquoi pas? On est libre.
1: Ma tête avec une petite barbe. Attends, déjà, faut que tu valides le nom.
3: Vas-y.
1: J'adore. Franchement, ça tirait trop
3: ah
1: bien.
3: Ah bon?
1: Inaliénable.
3: Ah mais c'est pas mal.
1: Inaliénable. Dedans, il y a alien et tout. Inaliénable.
3: C'est pas mal.
1: La liberté, les droits inaliénables. Inaliénable.
3: C'est pas mal.
1: Je te laisse là-dessus.
3: Bah écoute, inaliénable.
1: C'est l'heure. Bah,
3: non mais inaliénable, c'est pas mal.
1: Oui, c'est pas mal,
3: mais
1: bien sûr.
3: Émancipation, c'est bien aussi.
1: Ouais.
3: Mais émancipé.
1: Mais émancipation, ça fait.
3: Il y a une connotation que j'aime
1: ouais,
3: pas.
1: Ouais, je sais pas, ça fait Madonna, je sais pas pourquoi.
3: Bon, émancipation.
1: Emancipation.
3: Tu vois, non.
1: Inaliénable.
3: Inaliénable, c'est pas mal.
1: Franchement.
3: C'est pas mal. Non, non, non, je le note.
1: Ouais. Bon, moi je t'embrasse.
3: Ah bon?
1: Bah oui, bisous. Ah. C'est l'heure, on a débordé.
3: Ah bon?
1: Mais je vois pas le temps passer avec toi.
3: Mais c'est fini là?
1: Oui.
3: Bravo.
1: Bisous.
3: Bisous. C'était bientôt. Trop court, moi, je franchement, sais. Faut que je revienne.
1: Reviens bientôt. Avant 2027.
3: Ah bah, fin, évidemment.
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2: Une de mes artistes préférées au monde des victoires de la musique en France aux Grammy Awards aux États-Unis, mon invitée à la classe internationale, autrice, compositrice, interprète, guitariste, Fatoumata Diawara est l'invitée de Décibel et elle vous a même déjà emmenée au bal.

0: incroyable de l'Amomali depuis la création de ce beau projet autour de Mathieu Chédid. Fatoumata Diawara vient de sortir son nouvel album. Elle va tout vous raconter ce soir dans Décibel. Fatoumata est dans le studio. Bonjour.
1: Bonjour.
0: Qu'est-ce que je suis contente qu'on se retrouve, ma chère Fatoumata. Non. Comment ça va?
1: Ça va bien, merci toi. Ouais,
0: ça va très bien aussi. Fatoumata Diawara qui fait une pause là de quelques heures à la maison de la radio pour répondre à des interviews, qui vient de sortir, je le disais, un nouvel album. Mais en réalité, tu es au cœur déjà d'une tournée énorme depuis le mois de mars. T'es déjà passé par l'Afrique du Sud, pas mal par la France aussi, et puis la Norvège, et puis la Suède, et puis après ça continue, l'Espagne, le Danemark, la Belgique, la Pologne, la Suisse, l'Angleterre, la Hollande. C'est dingue quand même ce rythme. T'es chez toi parfois?
1: Moi je suis chez moi, sur scène oui. Ah. Je me sens comme à la maison. C'est incroyable, c'est l'endroit où je me sens le plus vraiment comme chez moi. Oui. Je sais pas si c'est bien ou pas, ou ça va changer plus tard, mais pour l'instant... ça me manque, la scène.
0: Il faut dire que tu fais partie de ces artistes qui ont rêvé très fort d'être sur scène et qui ont dû travailler dur pour arriver sur scène. Donc peut-être c'est normal de savourer aujourd'hui.
1: Non, aussi parce que je suis passée aussi par tellement d'expériences et qui a envie de aussi se libérer. Il y a, voilà, et j'ai envie de continuer à me guérir, en fait.
0: C'est ça.
1: Les thérapies, quand tu commences à aller voir un psy, tu t'arrêtes pas, en général. C'est une maladie.
0: Ça peut durer.
1: Ouais. Donc, en gros, la scène, c'est mon psy, quoi. Je vais voir un psy et dès que le moral est bas, ben, la scène m'aide à remonter tout ça.
0: Alors Fatoumata, en parlant de voyage, la dernière fois qu'on s'est vu, c'était pour ton troisième album, London Co, donc qui nous emmenait quelque part entre Londres et Bamako. Et ben...

0: Et donc, très rapidement, te voilà.
1: Ça me manque déjà.
0: La Romanie, c'est vrai.
1: C'est magnifique, cette chanson incroyable, elle est belle. Il a fait un beau travail quand même à Mathieu. Cet album va rester dans l'histoire, ça va bien rester dans le temps.
0: Je pense qu'il va rester. Et puis, alors, ce qui est très drôle, parce que quand tu dis que Mathieu Chédid et cette aventure-là te manque, lui aussi, quand il a su que tu venais dans Décibel, il nous a envoyé un petit message pour toi et un petit message dans lequel, tendez l'oreille, il y a une information très intéressante sur le nouvel album de Fatoumata.
2: Ma Fatou, ma sœur, c'est une pensée de ton frère Mathieu pour te dire qu'on est toujours reliés, de près comme de loin, et que je suis très très fier d'avoir participé à cet album magnifique et tellement magique comme toi. Gros baiser.
0: Voilà. Mathieu Chédid, sublime rencontre, vous deux.
1: On s'adore.
0: Mais ouais.
1: On s'adore. Je l'aime tellement. C'est que parfois, quand tu laisses la place à la nature, elle te fait découvrir des belles choses. Faut avoir confiance, en fait. Faut pas toujours penser aux choses négatives. Et avec Mathieu, on a cet instinct-là. Cet instinct enfant. Il y a un enfant en nous. On a des petits garçons et des petites filles en nous qui parfois connectent et on est juste nous-mêmes. Quand on joue la musique, on est comme si on était dans un jardin d'enfants où on entend jouer ensemble. On s'éclate, on se regarde, on rigole. On ne sait pas pourquoi on rit. Mais il y a un sentiment de bien-être et de confort et de complicité et d'amitié lorsqu'on partage la musique. C'est vraiment quelque chose que tu ne peux pas définir. Je ne saurais même pas dire qu'est-ce que c'est exactement cette fusion et cet amour. Parce que c'est au-delà de l'amour que les gens connaissent. Parfois, on se limite trop de l'amour classique, se marier, sortir ensemble. Mais l'amour est vaste. C'est au-delà de tout ça. Le monde est l'amour. La vie, c'est l'amour. Donc, si on se dit, on limite tout aux relations amoureuses, on perd tellement la dimension de cette divinité, cette sensation qui est l'infini.
0: C'est ça, une force infinie.
1: La force infinie, exactement.
0: C'est sûr.
1: La divinité.
0: Dans le message, Mathieu Chédid se réjouissait d'avoir participé au nouvel album. Il s'appelle Massa.

0: Il y a une chanson donc sur l'album qui s'appelle Massa. Cette chanson, elle donne son titre au disque. Massa, c'est Dieu, c'est l'éternel. C'est immense comme thème. Tu parlais d'amour avec un grand A, D avec un D majuscule aussi. C'est immense. Et ça donne bien le ton de ton disque. Hein. Tu as décidé.
1: Exactement, c'était le sentiment de bien-être lorsque nous étions sur la création de cet album. Je sentais tellement cette harmonie et cette sensation de bienveillance, d'être bien entourée. Pour une fois, moi qui ai galéré en tant que femme, chanteuse, comédienne et musicienne, et me retrouver en face d'un homme qui me respecte, comme Mathieu, et que, mais avec lui, il me rassure en fait. Et cette assurance, tu l'as pas avec beaucoup de personnes. Dans chaque chose, il faut des deux énergies. Moi, je crois à la dualité. L'homme, la femme, l'eau, le feu, jour, la nuit. Et j'ai fait ma partie eau, qui est l'esprit féminine, et j'avais besoin de feu, ou je suis le feu, j'ai besoin d'eau, parce que...
2: Ouais.
1: Il faut quelqu'un qui pour calmer l'autre, voilà. Si peut-être je suis trop dans l'extrême dans le texte ou trop dans le rythme, qu'il y ait quelqu'un qui dose tout cela. Sur ça, j'accepte totalement de me faire accompagner.
0: Fatoumata fait une tournée mondiale parce que l'album sort partout dans le monde. Parce que, voilà, t'es une artiste internationale. Je le disais tout à l'heure, la classe internationale. Est-ce que ça simplifie les choses pour toi en te disant finalement, de toute façon, je peux bien choisir une langue. Je joue en Suède, je chante pas en suédois. Tu vois, est-ce que ça simplifie les choses ou est-ce que c'est compliqué et t'as envie quand même de pouvoir avoir la compréhension de tous les publics que tu vas aller rencontrer? Je parle des paroles.
1: Les paroles, après, je traduis certains thèmes qui me tiennent à cœur, dont l'albinisme, la mutilation génitale, le mariage forcé, tous ces thèmes qui sont assez sensibles. Mais il est important pour moi de chanter en bambara parce que ma vérité compte beaucoup.
0: Sinon,
1: j'aurais pas cette flamme de vouloir monter sur scène tous les jours. Il faut être vivante pour pouvoir défendre tout ça et tout le temps sur la route, échanger des chambres tous les jours. T'as pas de vie, en fait. Il y a beaucoup de sacrifices là-dedans. Donc, pour trouver le plaisir d'aller à la conquête de ton public, il faut que tu fasses quelque chose que tu te sens bien, quoi.
0: Ouais.
1: Et moi, la langue, elle est comme une connexion, une antenne entre moi et mes ancêtres. Et ça facilite tout. Dès que je monte sur scène, le fait d'être soi-même, même si t'es malade, en fait, les choses, l'ange de la musique t'aide, quoi.
0: Ouais.
1: C'est tout se met, tout est aligné, tout se... Ça, en fait, la connexion est plus évidente que si tu devais faire beaucoup d'efforts et se mentir à soi-même.
0: Et puis l'authenticité aussi de cette langue qui te permet d'aborder dans ce nouvel album des thèmes extrêmement intimes. Je pense notamment au décès de ton papa, avec cette chanson Tati Bakary, où tu parles, oui, de ton papa qui est parti. Mais il n'y a pas que lui, il y a aussi Amadou Bagayoko, Toumani Diabaté.
1: J'en cite pas mal.
0: J'en profite. C'est beau comme tout.

0: thème qui est évidemment immense, plus grand que nous, et en même temps c'est le thème qu'on a toutes et tous en commun avec l'amour. Mmh. Tous dans la vie à un moment on aime, tous dans la vie à un moment on a quelqu'un qu'on aime qui meurt. C'était difficile d'écrire cette chanson pour ton
1: père ? Beaucoup. Jusqu'à présent, même quand je chante sur scène, je suis assez émue parce que l'amour que t'as pas pu exprimer de son vivant et que quand il part, soudain tu libères.
0: Ouais.
1: Tout cet amour-là, c'est fort. Si tu dis, en fait, je savais dire je t'aime, mais pourquoi je le sais que maintenant, seulement maintenant que je peux dire que je t'aime. Et je lui demande sa permission de lui chanter mon blues.
0: Fatoumata, sur l'album, en chanson presque miroir de celle qu'on vient d'entendre sur la mort de ton père, Tati Bakary, il y a Fala, une chanson où tu t'adresses à un orphelin.
1: Un orphelin.

0: Lorsque les méchants s'en prennent à toi, te maltraitent à cause de ta condition, ne leur dis rien, orphelin. Cela ne vaut pas la peine de leur répliquer. Eux seuls savent pourquoi ils agissent de la sorte. Ça, c'est du réconfort, Fatoumata. C'est de la sagesse aussi.
1: Mais imaginez cette voix... Genre, on est tous genre au-dessus d'une planète. Vous voyez la planète entière, un micro, la voix d'une femme qui parle à tous ses enfants qui vivent dans des pays des guerres. Rien que ces trois phrases. Vous voyez l'impact ?
0: Eh ben, une immense consolation.
1: Parce qu'il y en a tellement des orphelins aujourd'hui. On en crée chaque jour. Et ils ont besoin de la voix féminine, ils ont besoin d'être réconfortés. Donc quand j'ai dit « don't cry », je m'adresse au cœur de nombreux cœurs, beaucoup d'enfants et même des adultes. Des orphelins, il y en a pas mal. Hein. Et on a besoin de... Ils ont besoin de réconfort, ils ont besoin d'aide, ils ont besoin de nous entendre, savoir qu'on sait, on le sait.
0: Ouais.
1: Et
0: on les voit.
1: On les voit, on est là, quoi.
0: Ouais.

0: Les enfants, tu t'adresses aussi à eux dans la chanson de Denko.
1: Denko, justement, qui veut dire la cause des enfants. Et justement, c'est dans cette chanson-là que je parle, je m'adresse aux enfants albinos et aux enfants, tous les enfants atteints de
0: handicap, physique.
1: Et de physique ou mentaux, tout ça. Et je voulais juste leur faire un clin d'œil aussi dans cet album. Et assez souvent, je chante pour les enfants, mais pas. On oublie ces enfants-là.
0: Ouais. Dans certains pays d'Afrique, on dit qu'ils sont, qu'ils portent malheur. Ouais, c'est ça. Ils peuvent être très maltraités.
1: Très, très maltraités. Et les mamans surtout. Là, je rends hommage à leur mère, à leurs parents. Et aussi, je dénonce l'histoire de l'albinisme où on tue les enfants. Et en l'occurrence, il s'agit d'un jeune albinos que j'adopte, qui s'appelle Daouda. Son père l'a rejeté et qui veut plus de lui. Et je raconte son histoire. J'ai dit, pourquoi tu le veux pas? Pourquoi tu... C'est Dieu qui te l'a donné. Et ouais. Tout simplement parce que tu penses qu'il est sale. Et peut-être de l'extérieur, il est sale. Mais à l'intérieur, son cœur vaut de l'or. Donc en fait, j'essaie de magnifier ce que les gens voient. Trouver la poésie dans ce que les gens trouvent négatif. Et ces choses-là, il faut juste qu'on embellisse, qu'on donne une autre forme. Au lieu de voir ces personnes comme... au lieu de les rejeter, peut-être si on essaie de les rapprocher, on va être surpris nous-mêmes. Parce que le problème, ce n'est pas eux, c'est nous le problème. Il faut qu'on reconnaisse que c'est nous qui avons des problèmes. Et que pour se guérir, il faut faire un effort d'aller vers ces enfants-là. Parce qu'eux, ils ne nous en veulent pas. Ils sont en paix avec nous. Mais c'est nous qui avons des problèmes avec eux. Et il faut que ça soit dénoncé. Il faut que les sociétés changent. On ne peut pas s'asseoir comme ça et... C'est des thèmes à aborder. Même mon prochain album, je ferai un autre, ouvrirai une autre porte pour aborder encore à ce thème-là, jusqu'à ce que les gens comprennent que c'est nous qui avons des problèmes.
0: Fatoumata Diawara, tellement j'ai l'impression en paix en ce moment avec cet album qui est sorti. C'est comme s'il y avait des thèmes, des trucs que tu avais envie d'aborder depuis longtemps et ça y est, ils sont
1: exactement,
0: là sur un disque
1: exactement.
0: Pour toujours.
1: Et puis j'ai la chance que ce soit en plus mon quatrième album parce que c'est symbolique quand même, le chiffre 4. On m'a dit le symbole de la femme, c'est le numéro de la femme, c'est 4. Ah. Et l'homme, 3. Les deux ensemble, ça fait 7. Voilà, ça fait... tout est 4 jours. Je suis une femme. C'est ton numéro, quoi.
0: D'accord. Donc, quatrième album,
1: c'est symbolique.
0: Ouais.
1: Et je le dédie au divin. Et effectivement, pour... quand je vois par où je suis passée, d'où je viens, mon histoire... je me dis j'ai de la chance quand même, même si j'ai quand même traversé des moments pas totalement agréables. Ça faisait partie
0: c'est une
1: salle. De l'histoire. Et je pense que ça devait être comme ça. Pour mieux grandir et grandir plus vite, il fallait ces expériences-là.
0: C'est un euphémisme hein, quand tu dis que tu as passé des moments pas terribles ou pas très faciles, parce que tu as quand même dû t'enfuir à un moment, loin des gens que tu aimais.
1: Je viens de loin.
0: Voilà. Parce que pour échapper à un mariage forcé, où Fatoumata s'est dit « mais non, je ne peux pas être forcée, donc non. Je m'en vais
1: ».
0: Et c'était prendre un gros risque, évidemment.
1: Un très gros risque.
0: Quand tu t'es lancée dans la musique aussi, parce qu'on n'en a pas parlé, mais je pense que si vous avez vu Fatoumata Diawara au cinéma, vous savez que c'est aussi une grande actrice. Voilà, bah oui, non, mais c'est vrai quand même.
1: J'ai commencé par le cinéma, voilà,
0: oui, c'est ça.
1: Le théâtre...
0: C'est d'abord le cinéma, et alors notamment dans le film Timbuktu d'Abderrahmane Sissako, qui a été multi-récompensé au César. Donc voilà, il y a eu la danse, il y a eu le théâtre, il y a eu le cinéma. Et finalement, quand tu commences la musique, tu repars encore de zéro. Donc c'est sûr qu'il y a eu plein de moments difficiles dans cette carrière. Et alors, quand tu repenses à quand tu jouais dans les bars à Paris,
1: c'est ça,
0: tes premières chansons
1: jusqu'à 2h, 3h du matin.
0: Et maintenant, tu as une tournée internationale entre l'Afrique du Sud, le Danemark, l'Italie, la Suède, la Pologne. L'Autriche, l'Espagne, tu te réjouis de
1: ça.
0: Ce chemin
1: c'est
0: parcouru
1: comme un accomplissement. Voilà, cet album est justement la sagesse. C'est vraiment se dire, ok, Certes, je veux pas que ça s'arrête là, mais je peux dire que j'ai écrit un bout de mon histoire quand même. J'ai quelque chose à raconter. Je peux dire qu'il y a, il y a des sujets. Voilà. Si jamais j'ai écrit un livre, cet album pouvait être un point où je peux dire OK. Ouais. Ça, c'est le premier chapitre ou deuxième, je sais pas, mais c'est important ce moment.
0: Il est important.
1: Dans ma vie, ouais.
0: Et alors, vous pouvez partager.
1: T'as des enfants, que qu'ils grandissent bien. Et enfin, dans le milieu, tu sens pas ce combat là en tant que femme. Certes, il y en a, mais moins qu'à tes débuts. Comme si je venais de traverser le pont, en fait.
0: Ouais, t'as passé un cap.
1: Oui, passé un cap.
0: Ouais.
1: Il y a plus ce souci de définir ton style. Parce qu'au départ, quand tu commences, on va te comparer à beaucoup de personnes. Il y en a qui disaient ouais, Tracy Chapman. D'autres, n'importe où, m'ont donné tellement de noms à mes débuts, j'étais là. Si, mais donnez-moi le temps, quoi. J'arrive. Ouais. Je finis tout ça là. Pour savoir qui je suis, donnez-moi la guitare. Dans 5 ans, vous saurez qui je suis. Et cette patience, il faut l'avoir. Malgré qu'il y a la vague et que toi, tu restes aligné et à mener ton public jusqu'au bout, pendant qu'ils ne te croient pas jusqu'à ce qu'ils voient, finalement, je pense qu'avec cet album, les gens vont comprendre que le monde, mon genre musical, parce que c'est quand même assez atypique ce que je fais. Ça ressemble à la musique de personne. Au Mali, en tout cas, il n'y a pas de chanteuse.
0: Voilà. C'est toi.
1: C'est ouais. Qu'on ne peut pas me comparer à quelqu'un. Mais pour cela, il fallait être sûr de ce que tu veux et d'amener les gens à te suivre. Et de les amener jusqu'ici. Et ça, c'est pas évident pour tout le monde, surtout les femmes. Ouais. Parce qu'on a besoin de nous voir autrement. On a besoin de nous voir nus, on a besoin de nous voir de plus en plus sexy pour exister, comme si on doit crier pour dire « mais je suis une femme ». Mais non, on ne doit pas se débattre tout le temps. C'est pas normal. La femme ne doit pas être tout le temps en train de se protéger, de se réaffirmer, de vouloir toujours convaincre les gens ce qu'elle veut faire. Il faut que ce soit plus facile que ça. Ça doit être plus évident de nous laisser le temps de nous exprimer. Voilà. Avec la dignité et avec le respect qu'on mérite.
0: Merci beaucoup. Fatoumata Diawara, invitée de Décibel. On se dit au revoir, à très bientôt, en écoutant une chanson qui s'appelle Nden, qui est un des grands moments de cet album, Massa, qui est disponible partout depuis vendredi. Nden, c'est mon enfant.
1: Justement, c'est celui, ça parle de mes enfants. Quand je les quitte le matin et que je vais travailler, et que je passe toute la journée à penser à eux, je ne sais pas s'ils vont bien ou pas. Ouais. Mais en même temps, en tant que femme, pour acquérir ta liberté, il faut faire des sacrifices. Et c'est pas évident. C'est des choix à faire. Pas mal de choix et beaucoup de sacrifices. Donc, cette chanson est dédiée à mes enfants. Je les aime tellement.
0: Mmh. Merci.
1: Même si, peut-être parfois, ils se doutent, mais moi, je sais que je les aime. Mais à ma manière, à la Fatoumata Diawara. Vous voyez ce que je vais dire? L'Amazon moderne.
0: Mmh. Nous, on adore cette façon-là d'aimer. Fatoumata Diawara. Merci, à bientôt.
1: Merci beaucoup.

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2: Oh, depuis le temps maintenant, les amis, on se connaît. Vous savez que Décibel, c'est tous les soirs sur votre radio ici. L'actualité musicale du lundi au vendredi. Les chansons préférées des auditeurs le dimanche. Et le samedi, eh bien, c'est la chanson préférée d'un ou une invitée. Ça peut être un artiste ou pas. Et ce soir, c'est une femme qui fait bouger les lignes, la société, depuis plus de 10 ans maintenant, avec la Fondation des Femmes. Vous le savez, j'en parle régulièrement. C'est un combat de tous les jours. Un combat aussi avec de grands moments comme la Nuit des Relais ou encore le concert Nos Voix pour Toutes. Parce que oui, la musique et la lutte pour les droits des femmes, en fait, elles se tiennent la main depuis le début. Alors Anne-Cécile Maillefer, soyez la bienvenue dans Décibel. Madame la Présidente, comment ça va?
3: Ça va bien, merci beaucoup pour l'invitation.
2: Avec joie. Alors déjà parce que moi, franchement, si je m'écoutais, je vous inviterais toutes les semaines, tellement j'adore vous entendre parler justement des droits des femmes et de tout ce qu'on peut faire chacun et chacune pour les faire avancer, mais aussi parce que vous avez des idées géniales avec la Fondation des Femmes. L'idée étant, comme toute fondation, hein, de récolter de l'argent pour ensuite financer des projets d'associations de terrain. Ben parfois, pour récolter de l'argent, c'est sympa d'organiser un grand concert ou des choses comme ça. Donc, la musique, en fait, elle fait vraiment partie de votre boulot.
3: Oui, aujourd'hui, oui, c'est vrai, depuis qu'on organise ce concert Nos Voix pour Toutes, qui nous permet de sensibiliser et aussi de récolter des fonds, eh ben oui, on devient voilà, organisatrice de spectacles. C'est vrai que je m'y attendais pas en étant féministe, mais en même temps, il y a un peu, il y a quelque chose qui fait sens parce que on parle souvent, vous avez entendu ce mot culture du viol, mais moi je pense qu'il y a aussi une culture féministe dans notre répertoire, qu'il soit national ou international, et en vrai, depuis très longtemps, quand on remonte, on a toutes, en fait, au cours de notre vie, eu des chansons comme ça qui nous ont donné envie de, qui ont fait un écho en fait avec ce qu'on vivait en tant que femme, qui nous ont donné envie soit de pleurer, soit au contraire de se mobiliser. Dans toutes les manifs, il y a toujours les manifestations, il y a toujours des chansons.
2: Ah oui, ça chante fort, hein, les manifestantes.
3: Et ça chante super fort. Et ça nous aide en fait énormément à nous rassembler, à nous donner de l'énergie et dans notre quotidien individuellement et aussi collectivement pour faire avancer nos droits.
2: Et alors, à titre personnel, Anne-Cécile Maillefer, la musique, elle a quelle place dans votre vie? Vous vous levez avec, vous chantez sous la douche, on est comment avec la musique? Dans la voiture, peut-être?
3: Oui, on est pas mal avec la musique, j'avoue, surtout qu'avec mon compagnon, il écoute aussi énormément de musique, et mes enfants, ils s'y sont mis. Mon fils, il joue du violon, là, en ce moment.
2: Oh, waouh, il a quel âge?
3: Ils adorent chanter, il a 8 ans.
2: Oh.
3: Et les deux adorent, les enfants, ils adorent chanter, et alors, c'est à mourir de rire, quoi.
2: Ouais.
3: Et c'est vraiment quelque chose qui est très comparable. Partage beaucoup, même dans les réunions de famille, par exemple, on finit toujours, tous ensemble, par mettre de la musique et chanter et danser. C'est comme ça que ça se passe les repas de famille chez nous.
2: Et c'est comme ça que ça va se passer pendant une heure sur votre radio ici. Décibel a la joie d'accueillir Anne-Cécile Maillefer. Une playlist, oui, très féminine, mais pas que. Très féministe, évidemment, et qui commence avec un incontournable, c'est Résiste de France Gall.
3: Ouais.
2: Celle-là, elle est, oui, de toutes les manifs.
3: Elle est de toutes les manifs, je pense. Et moi, ce que j'adore, c'est « Résiste, prouve que tu existes ». Parce qu'en fait, pour moi, c'est essentiel quand on est une femme. En fait, si on ne résiste pas un minimum, on est tellement objectivé toute la journée. On nous refuse tellement un peu d'être considérées comme des humaines d'égale dignité que pour exister en tant que femme, qu'on soit féministe ou pas, qu'on l'assume ou pas, en fait, en vrai, on doit toujours un peu résister parce que sinon, on est écrabouillé. Et donc, il y a ce vraiment « Résiste, prouve que tu existes », c'est que voilà, c'est vraiment pour moi, quand on est une femme, on n'a pas tellement le choix que de résister. Et puis aussi parce que moi, résister, ça donne beaucoup de joie dans ma vie. J'ai de la chance en fait d'avoir réalisé qu'en fait la cause des femmes était à défendre parce que je sais pourquoi je me lève le matin et ça me permet d'exister.
2: Résiste, prouve que tu existes, c'est ce que chantait France Gall en

0: paroles et musique de Michel Berger. Résiste, c'était France Gall. On commence donc sur les chapeaux de roue cette soirée avec Anne-Cécile Malfer, la présidente de la Fondation des Femmes. C'est pas anodin de dire que paroles et musique sont signées d'un homme, en l'occurrence un grand homme, un artiste qu'on adorait, Michel Berger, parce que on va mettre tout le monde à l'aise ce soir. Oui, bien sûr que forcément cette émission prendra une tournure féministe et militante, mais les gars sont invités, en fait, Anne-Cécile, hein, dans votre combat.
1: Absolument.
0: Dans le combat,
1: oui,
0: de la Fondation.
1: De toute façon, les violences faites aux femmes ne sont pas qu'un problème de femmes. C'est pas que l'affaire des femmes. Les violences faites aux femmes sont quand même commises dans l'immense majorité par des hommes. Et donc, il y a aussi des messages à envoyer aux hommes. Il faut qu'ils nous rejoignent dans ce combat. Et quand ils s'adressent, il faut aussi qu'ils puissent s'adresser aux autres hommes. C'est vraiment quelque chose qu'on les incite à faire. C'est-à-dire en disant, voilà, vous, vous êtes sensible à cette cause, super. Maintenant, allez parler à vos amis, parlez à vos fils, parler, voilà, expliquer en fait qu'on peut être un homme différemment.
0: Et il y en a un qui a bien compris ça, c'est Eddie de Préto. Eddie de Préto, il est venu, je me souviens, chanter au gala de la Fondation des Femmes, parce que ça fait partie des événements.
1: Des manières de lever les fonds, très clairement.
0: De lever les fonds. Alors, c'est un gala, bah, comme vous pouvez l'imaginer, hein, c'est comme le gala pour la Fondation Alzheimer, etc. Donc, c'est des tables, un dîner très chic, etc. Et des entreprises, en fait, qui achètent des tables et tout. Donc, c'est chouette aussi, cette variété d'événements. Il y a à la fois des concerts où on paye sa place 25 ou 30 euros, et après des trucs très chics, etc. En fait, il faut s'adapter, au public.
1: Oui,
0: qu'on
1: ça
0: vise,
1: fait partie des collectes. On fait aussi des collectes dans la rue. On vous propose de faire des dons réguliers. On fait aussi. On a vraiment toute la panoplie en fait des outils, comme le fait toutes les grandes causes, hein, que ce soit sur le Cidaction, le Téléthon.
0: Ouais.
1: Nous aussi on fait ce genre de choses pour les droits des femmes et contre les violences. Donc tout l'argent est redistribué aux associations qui tous les jours accompagnent, héberge, conseille les femmes victimes de violences. Et Edith de Préto, effectivement, était venue chanter. Et c'est vrai que c'est important. Le message qu'il délivre dans cette chanson, hein, Kid, c'est vraiment un message qui est essentiel, parce qu'en fait, il nous fait comprendre que finalement, le problème, c'est pas les hommes génétiquement, c'est la virilité.
0: Ouais.
1: C'est-à-dire, c'est la manière dont on a éduqué les hommes depuis petits, et ça fait des siècles et des siècles que ça dure. Et en fait, il invite à sortir de ça. Il explique, en fait, lui, on l'a un peu intimidé, son père, en l'occurrence, lui disait qu'il fallait qu'il soit viril.
0: Ouais.
1: Et du coup, viril, ça veut dire qu'il ait un gros sexe, qu'il soit fort, qu'il soit puissant, qu'il pleure pas.
0: Sauf

0: violent même.
1: Qui soit violent, exactement. Mais il y a ça hein, dans la virilité. Il y a vraiment quelque chose qui est, pour prouver que tu es viril, il faut aussi que tu prouves que tu as réussi un peu à écrabouiller les femmes et les hommes aussi plus faibles que toi. Et donc, il invite à sortir de ça grâce à cette chanson. Et ça, c'est vraiment, pour moi, c'est vraiment s'il y a un truc que les hommes... quand ils veulent nous aider, s'il y a un truc qu'ils peuvent faire, c'est ça. C'est-à-dire que c'est inventer une autre masculinité, une autre virilité, et puis en parler autour d'eux et convaincre les autres hommes de les suivre.
2: Voilà, Kid, c'est une chanson, Anne-Cécile Maillefert, sachez-le, que vous avez en commun dans vos chansons préférées avec l'écrivain Éric-Emmanuel Schmitt, qui était avec nous il y a quelques semaines et qui l'a choisi exactement pour les mêmes raisons. Edith de Préto, parce qu'on ne l'écoutera jamais assez, la chanson s'appelle Kid, sur votre radio, ici.

0: La voix du père au début tellement angoissante et la voix du fils à la fin si libératrice. Eddie de Pretto et Kid, très beau choix d'Anne-Cécile Maillefer, la présidente de la Fondation des Femmes, qui est notre invitée ce soir et qui partage avec nous ses chansons préférées qui sont toujours un peu voilà des chansons de lutte, des chansons qui donnent de l'élan et il en faut pour mener votre combat, je le rappelle, pour les droits des femmes et contre les violences faites aux femmes et à leurs enfants. Alors, il y a un événement qui arrive bientôt. Oui. Anne-Cécile, oui. Et on s'y retrouvera et vous y serez aussi, chers amis qui avaient la gentillesse de nous écouter dans Décibels. C'est le festival Sœurs Jumelles, ouais. Organisé par Julie Gaillet, actrice et productrice qui est très très souvent aux côtés de la Fondation des Femmes.
1: Et ambassadrice de la Fondation des Femmes, on a beaucoup beaucoup de chance de l'avoir avec nous.
0: Ah voilà, vraiment, elle porte haut et fort vos couleurs et vos paroles. Et donc dans son festival Sœurs Jumelles qui se tient à Rochefort tous les ans, le vendredi soir, le vendredi 26 juin, Décibels sera en direct du festival et c'est une soirée qui est dédiée à la Fondation des Femmes et à votre ouais. événement Nos Voix pour Toutes. C'était un concert parisien, mais il n'y a pas de raison que ça se passe qu'à Paris.
1: Exactement. En 2026, ouais. on a décidé de partir en tournée.
0: C'est super.
1: Après deux éditions parisiennes et une retransmission sur TMC, c'était vraiment un très très beau concert. C'est une salle énorme, l'Adidas Arena, où on a fait résonner des tas de chansons. Il y en avait plus d'une trentaine d'artistes qui défilaient sur scène pour chanter justement toutes ces chansons-là, à plusieurs ou en chœur. Et là, ça va être donc première étape de cette tournée. On va être au festival Sœurs Jumelles. Et effectivement, Julie Gaillet nous fait cet immense honneur et cet immense cadeau de pouvoir organiser non seulement la soirée, mais aussi toute la journée. Il y aura le vendredi 26 juin à Sœurs Jumelles des événements, des concerts, des conférences en lien avec le sujet aussi de la présence des femmes dans la musique, des conférences sur les femmes compositrices et des concerts aussi. Et puis, il y aura un moment un peu dédié Nos Voix pour Toutes où on va pouvoir aussi expliquer un petit peu le sujet des violences faites aux femmes quand même, ouais. Prendre quelques minutes pour donner quelques pistes de comment réagir par exemple face à un harcèlement de rue, puis après on passera sur une soirée de musique magnifique avec entre autres Charlotte Cardin et donc voilà, c'est vraiment, nous on adore faire ça, lier le combat à des événements joyeux, populaires, ouverts, partout en France, pour montrer que le féminisme, il est accessible et il est pour tout le monde.
0: Voilà, Rochefort au festival Sœurs Jumelles, dont ici est la Fière Radio partenaire. Décibels sera en direct, au pied de la grande scène. On pourra pas se rater, Anne-Cécile. Nous, on y sera dès le mercredi 24 juin, jeudi 25 et vendredi 26, donc avec évidemment un plateau qui sera consacré à Nos Voix pour Toutes. Vous y croyez. Vous croiserez notamment la délicieuse Mentissa, il y aura aussi PR2B, Vanille, et donc oui, Charlotte Cardin, ça va être un très très grand moment. Alors, sur la route pour aller à Rochefort, ou dans le TGV d'ailleurs, je ne sais pas comment on fait, on va se mettre de la bonne musique, hein, c'est le principe. Ma chère Anne-Cécile, voici une chanson de Amel Bent, qui s'appelle Ma philosophie, et il me semble vous avoir déjà entendu chanter cette chanson très fort et très faux, est-ce que c'est possible?
1: C'est tout à fait possible. C'est tout à fait possible. J'avoue qu'il n'y a pas un karaoké où je ne la mets pas. C'est devenu la chanson préférée de ma fille, je pense aussi. Oh. Et donc c'est trop mignon de la. Voilà, un petit bout de 5 ans là qui nous dit Vigée la lune. Voilà.
0: Et son frère qui fait du violon et avec. Voilà, non, mais il faut monter une tournée, Anne-Cécile, vraiment.
1: Je pense. On pourra peut-être récolter des fonds comme ça.
0: C'est ça. Ouais. Amel Bent, ma philosophie. Et évidemment, ce petit bout de phrase qui change tout. Toujours le point levé.
1: Toujours le point levé.
0: C'est ça. Mais vous ne levez pas le point, non. Prenez plutôt vos petits doigts pour aller taper fondationdesfemmes.org sur vos ordinateurs et autres tablettes et téléphones pendant qu'on écoute la chanson. N'hésitez pas, c'est toujours le bon moment pour faire un don.

0: Amel Bent, ma philosophie. Ouais, franchement, merci Anne-Cécile Maïssa. On avait besoin d'écouter cette chanson, mais oui, hyper important. Amel Bent, qui a fait, vous avez sans doute vu passer quelques vidéos sur les réseaux sociaux, ou alors encore mieux, vous faites partie des vénards qui étaient dans la salle. Elle a fait son premier Bercy. C'était absolument magnifique. Les jeunes disent Accor Arena, mais c'est Bercy, hein, qu'on est tous d'accord là-dessus. Et donc, elle continue sa grande tournée Amel Bent. Vous pourrez la voir cet été sur les festivals, notamment aux Éclectiques, ça sera le 30 juillet, ou encore à la Tranche-sur-Mer le 6 août, et les Francophonides, qui ne sont pas les Francopholies, c'est pas très loin de Lyon, et ça sera le 12 septembre à Melbourne, qui ensuite, au mois de novembre, repartira sur les routes les 26, 27 et 28 novembre à Paris, à la salle Pleyel. À tout de suite, Décibel revient.
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1: Et quand l'invité, c'est Anne-Cécile Malfer, la présidente de la Fondation des Femmes, on sait qu'on va chanter, qu'on va danser, mais qu'on va aussi parler de choses extrêmement importantes. La Fondation des Femmes, donc on explique en gros, une fondation, c'est une structure qui va récolter de l'argent pour ensuite le redistribuer. Oui. La Fondation des Femmes, donc depuis 10 ans maintenant, a récolté énormément d'argent, a pu
2: énormément d'argent, malheureusement pas assez, bien sûr, surtout si on compare à d'autres causes. Voilà, puisqu'on est les premières à le faire, donc c'est vrai que les gens nous connaissent pas encore tout à fait, mais en tout cas quand ils nous connaissent, ils nous font des dons, et ça nous a permis de reverser 20 millions d'euros, ce qui a permis d'aider concrètement plus de 600 000 femmes victimes de violences depuis 10 ans. Donc c'est à la fois incroyablement bien, et en même temps c'est vrai que ça fait quand même 600 000 femmes qui ont été victimes de violences, et donc c'est vrai que ça fait réfléchir aussi. Mais en tout cas, moi c'est vrai que j'ai, grâce à la Fondation des Femmes, ça nous permet vraiment d'agir en fait, et de transformer cette indignation qu'on peut avoir parfois, cette colère.
1: Oui, quand on voit les féminicides ou les choses comme ça.
2: On se dit, mais en fait, ça s'arrêtera jamais.
1: On peut faire des choses.
2: On peut faire des choses. Et un truc tout simple, c'est faire un don. On prend sa carte bleue, on prend son ordinateur ou son téléphone, et on peut faire un don, et l'argent va directement aux associations qui sont, par exemple, des centres d'hébergement, des numéros d'écoute, des psys ou des avocats qui peuvent, des conseillers juridiques qui vont venir et aider, accompagner les femmes victimes de violences. Et par ailleurs, évidemment, la Fondation des Femmes fait tout ce travail aussi de sensibilisation du plus grand nombre, parce qu'on ne peut pas juste réparer, il faut aussi prévenir, et on permet aussi de travailler avec les pouvoirs publics pour essayer d'améliorer les lois. Donc on s'est beaucoup battu, par exemple, pour l'IVG dans la Constitution, entre autres choses.
1: Ou même des choses du quotidien, le fait qu'on dise le mot féminicide, il y a encore quelques années, ça n'existait pas.
2: Ça n'existait pas,
1: on n'en parlait pas, enfin, c'était pas un crime particulier, en fait, de tuer sa femme ou son ex-femme.
2: Ou alors encore, c'était même pas un crime tout court. On disait, voilà, c'est un crime passionnel. Le pauvre, il était trop amoureux,
1: Voilà. Et c'est des lignes qu'il faut faire bouger. Et puis, vous posez les bonnes questions aussi chaque année avec des campagnes qui sont très marquantes. Je me souviens, par exemple, d'une campagne de la Fondation des Femmes qui posait une question qui était dingue, qui disait, mais partir, oui, mais pour aller où et comment on part? Et donc, vous expliquez dans cette campagne que, en fait, une femme peut s'échapper avec ses enfants quand elle est dans le cadre de violence conjugale, mais qu'il faut bien avoir un endroit où s'échapper, et comment on fait, et à quelle heure, etc. Et ça, c'est le genre de choses qu'on peut justement organiser avec des assos, et pour ça, elles ont besoin d'argent, parce qu'il faut aller dormir à l'hôtel ou dans un appart, ou que ne sais-je. Et c'est pour ça, il faut très concrètement de l'argent, en fait, pour la Fondation des Femmes. Donc voilà, fondationdesfemmes.org, les amis. On compte évidemment sur vous, sur votre écoute, et sur le fait que, après avoir parlé de tous ces sujets difficiles, à la Fondation des Femmes, on met la musique très fort, on chante et on danse. Et les Spice Girls, alors, que viennent-elles faire dans cette histoire?
2: Écoute, c'est carrément lié, parce que pour moi, les Spice Girls, tu vois, c'est cette bande de femmes, c'est le tube de 1996.
1: Oui.
2: Moi, en 1996, j'ai 12 ans.
1: Oh.
2: Et en fait, tu vois, je suis toute jeune adolescente, et je vois cette bande de jeunes femmes, là, qui débarquent avec cette énergie, des femmes.
1: Les looks.
2: Toutes différentes et en même temps toutes solidaires. Et je pense que le féminisme, c'est un peu ça. Il y a un côté aussi, tu prends ta place, tu viens, tu affirmes ton truc avec une chanson qui défonce tout, quoi. Et tout le monde danse dessus. Et franchement, tu le mets encore aujourd'hui, tout le monde chante à tue-tête, quoi. C'est vraiment un tube qui ne se démode pas, je pense. Et puis c'est surtout, ce tube, il est aussi sur l'amitié. C'est Friendship Never Ends. Donc, il y a vraiment ce truc de se dire, en fait, il y a quelque chose de très important dans l'amitié entre femmes. Alors, nous, on appelle ça aussi la sororité. Et moi, je pense que si on réussit à se rendre compte qu'on est toutes interdépendantes, les femmes, et que ce qui arrive à l'une d'entre nous arrive en réalité, doit toutes nous toucher, et qu'il faut qu'on se serre les coudes, et c'est comme ça qu'on arrivera à faire changer les choses et améliorer et faire en sorte que la vie de chaque femme compte, ce sera gagné. Donc, la sororité, Friendship Never Ends. Oui, serrons-nous les coudes et en musique et en dansant, c'est encore mieux.
1: Et voici les Spice Girls.
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0: Après ce test grandeur nature sur votre radio ici, je suis en mesure d'affirmer que oui, ce tube de 1996 déjà ne fait pas ses 30 ans. Et aussi, bien sûr qu'on le connaît encore par cœur.
1: Il a 30 ans, oh là là.
0: Oui, ça s'appelle un coup de pelle. Bienvenue Anne-Cécile Maillefer, la présidente de la Fondation des Femmes, qui vient gentiment partager avec vous sa playlist en ce samedi soir. Des chansons qui donnent de l'élan, qui donnent le sourire et qui donnent de la force pour aller au combat. Alors il y a un combat qui est très très important en ce moment pour la Fondation des Femmes. Et c'est un combat qui se joue au niveau de la loi. Est-ce qu'il faut changer la loi? Est-ce qu'il faut une nouvelle loi? Qu'est-ce qu'on veut exactement? Qu'est-ce que veut la Fondation des Femmes?
1: Alors nous, ce qu'on aimerait, c'est que 8 ans après MeToo, 9 ans, on puisse enfin avoir la justice. Parce que on nous a dit, après MeToo, toutes ces femmes qui disaient, voilà, moi j'ai été victime, etc., pour la première fois pour beaucoup d'entre elles, on leur a dit, arrêtez avec Twitter, arrêtez avec les réseaux sociaux, ce tribunal médiatique, portez plainte.
0: Laissez la justice faire son travail.
1: Laissez la justice faire son travail. Et du coup, elles ont été 3 fois plus nombreuses à porter plainte, ce qui est extraordinaire. C'est-à-dire qu'en 15 ans de féminisme, j'avais jamais réussi à faire en sorte que ça augmente vraiment beaucoup. Et là, tout d'un coup, les femmes, elles font « Ok, j'y vais, je porte plainte, je fais confiance, je fais comme on m'a dit, je vais porter plainte bien sagement », ce qu'elles ont fait. Et là, elles se sont pris le mur de la justice. Hein, 96% de ces plaintes ont été classées sans suite, parfois parce qu'il n'y avait même pas d'enquête. Et donc, en fait, on est face à une sorte d'immobilisme qui freine cet élan des femmes et qui ne répond pas à leur exigence, ce qui est tout à fait légitime, de justice et d'égalité. Et donc, face à ça, nous, on demande une loi intégrale contre les violences sexuelles, c'est-à-dire on demande enfin un texte, parce que depuis 8-9 ans, il ne s'est rien passé sur le sujet des violences sexuelles. Enfin un texte, mais qui soit global, c'est-à-dire que nous, on en a marre, la petite rustine, changer un mot dans le code pénal, faire un truc à droite, un truc à gauche, c'est pas comme ça qu'on change la société. La société, elle a énormément bougé grâce à MeToo. C'est plus la même chose, en fait. En 2026, c'est plus comme avant 2017.
0: On peut prendre l'exemple de Patrick Bruel.
1: Par exemple, on avait
0: eu déjà des témoignages en 2019, c'était rien passé. Aujourd'hui, en 2026, il se passe des choses.
1: Voilà, il se passe enfin des choses. Donc, il faut aussi que la loi, que le système, que la France, en fait, change. Pas seulement du point de vue de la loi et du point de vue de ce qui se passe dans les tribunaux, donc il faut le faire, mais on dit loi intégrale parce que nous on veut aussi qu'il y ait des mesures pour prévenir les violences et aussi des mesures pour réparer les victimes. Et donc on veut une loi intégrale parce qu'on veut que ça comprenne tout ça et en plus on veut des sous pour être sûr que ce soit bien mis en place, que dans les commissariats ça se passe mieux, dans les tribunaux ça se passe mieux et à nouveau pour les victimes aussi se réparer, parce que ça on le dit pas assez, mais c'est possible d'aller bien, c'est possible d'aller mieux. Mais pour ça, il faut aussi des moyens pour l'accompagnement des femmes qui ont été victimes de ces violences, qui sont des flagrations dans la vie des femmes.
0: Il y a une pétition qui est en ligne et qui a déjà recueilli plus de 115 000 signatures pour cette loi intégrale qui est demandée par la Fondation des Femmes. Donc si vous voulez apporter votre soutien déjà en signant cette pétition et puis en parlant autour de vous aussi, ça c'est important. Suzanne, elle, a fait une chanson sur le sujet de la justice en France, justement quand il s'agit de violences sexuelles, de violences faites aux femmes, à leurs enfants. Ça s'appelle « Je t'accuse ». En fait, elle s'adresse à la justice.
1: Exactement.
0: C'est une chanson qui vous a vachement touchée.
1: C'est une chanson hyper forte. Alors, pour la petite histoire, Suzanne, qu'on aimait déjà beaucoup à la base, nous contacte en 2025 et dit, voilà, je vais sortir une chanson et j'aimerais que les droits vous soient entièrement reversés. Donc, que vous le sachiez, voilà, tous les droits de cette chanson qui est un carton, qui est un tube, vont nous être reversés. Et donc, c'est déjà très, très gentil de sa part. Et donc j'écoute la chanson et là j'ai les poils. Parce que je me dis, mais c'est fou comment elle arrive à dire exactement en chanson ce que nous, on n'arrête pas d'essayer de faire comprendre au pouvoir public. C'est oui, on a un problème avec la justice. Je t'accuse, la justice. En fait, la justice nous classe sans suite. La justice ne nous traite pas comme il faudrait. Et ce clip en plus qui est superbe, qu'elle a sorti par la suite, qui est fait par Andréa Bescon, qui est aussi une grande militante de la lutte contre les violences sexuelles. Et dans ce clip, on a Charlotte Arnoux, qui a été une victime aussi, Muriel Robin, Catherine Ringer. Donc c'est le travail de Suzanne, il est extraordinaire sur cette chanson. Elle aussi, d'ailleurs, elle explique qu'elle a été aussi victime de viol. Donc on sent qu'en fait, il y a aussi une énergie qui est hyper, hyper forte et quelque chose de très déterminé dans l'envie de changer le système. Et c'est vraiment ça aussi pour la raison pour laquelle on se bat à la Fondation des Femmes.
0: Alors écoutez bien les paroles et je pense qu'après vous signerez la pétition pour la loi intégrale contre les violences sexuelles. Suzanne, dans Décibel, Je t'accuse.
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1: Elle s'appelle Suzanne, avec un seul N, et elle est en tournée. Allez l'applaudir, vous passerez un moment génial, c'est sûr. Anne-Cécile Maillefer, présidente de la Fondation des Femmes, qui écoute Stromae, Papa Outé. On s'ambiance là-dessus. Je suis sûre qu'il y aura un petit message encore dans le choix de cette chanson, Anne-Cécile. C'est quoi, c'est la place des pères qui est importante?
2: La place des pères, et puis aussi parler pour les femmes chefs de famille monoparentales.
1: Exact.
2: Puisqu'il en parle aussi dans cette chanson, et c'est vrai que ça concerne plus 2 millions de foyers, et c'est des familles dans lesquelles c'est pas simple. On a sorti justement un rapport à la Fondation des Femmes sur les conditions de vie de ces familles qui, pour la plupart d'entre elles, sont presque à la limite, voire carrément dans la précarité, hein. Une femme chef de famille monoparentale sur 5 dort dans le salon. Donc ça, c'est des choses qu'il faut savoir. Et du coup, Papa Outé, et puis parle aussi du coup de la pension alimentaire, de tout ça. Donc c'est une chanson qui parle de ces sujets et qui parle aussi du coup de ces mères et de la maternité. C'est un sujet qui me préoccupe beaucoup cette année. Il y a aussi cette exposition Bonne Mère à Marseille, au MUCEM, qui est vraiment une exposition magnifique.
1: Je l'ai découverte il y a quelques semaines, elle est incroyable. Elle. C'est vraiment toutes les mères, dans toute leur diversité, celles qui sont pas mères, celles qui voudraient bien l'être, celles qui ont pas du tout envie de l'être. Enfin, c'est une expo magnifique au MUCEM. Ouais.
2: C'est 250 œuvres d'art, et donc je suis co-commissaire de cette exposition. Ça a été un travail superbe avec Caroline Chenu. Et voilà, ça fait partie des messages aussi que j'ai envie d'envoyer cette année aux mères, et c'est vrai que je trouve que Stromae parle bien de la réalité de ses familles.
1: Papa Outé, Stromae dans Décibels. Dites-moi d'où...

0: Romaille. Et dans Décibels, grâce à Anne-Cécile Maillefer, la présidente de la Fondation des Femmes, qui partage avec nous ses chansons préférées ou des chansons qui ont du sens. Avec votre combat, avec le combat de cette fondation. Je redonne le site, tiens, fondationdesfemmes.org. Et même un petit don, et ben, ça peut changer les choses pour une femme qui a besoin d'aide, que ce soit dans votre région ou un peu plus loin. Ou il y a, on l'a dit, Anne-Cécile, des événements tout au long de l'année. Il y a la nuit des relais, notamment, ouais, de la Fondation
1: ça, c'est des
0: femmes.
1: Courses solidaires, donc on les fait à Paris, ça vient de passer. Et puis on l'a fait aussi à Bordeaux et à Toulouse. Et c'est des courses solidaires, on rassemble, là c'est pareil, c'est une ambiance un peu fofolle, hein,
0: ouais,
1: parce
0: j'avoue.
1: Que voilà, vous êtes venus.
0: Oui, j'ai animé à Toulouse.
1: Mais à nouveau, à chaque fois qu'on fait des choses, on les fait dans la joie, la Fondation des Femmes, parce qu'on se bat aussi pour ça, en fait. On se bat pour que les femmes réussissent à aient les moyens de sortir des violences et pour qu'elles retrouvent justement la joie, l'énergie.
0: Et toutes les équipes étaient tellement fières. Il y a des hommes et des femmes qui courent ensemble. Il y a des jeunes, il y a des moins jeunes. Il y en a qui ne sont vraiment pas taillés pour courir, mais qui vont quand même. On se déguise aussi beaucoup. Voilà, par équipe. À Toulouse, je me souviens, il y en avait qui étaient déguisés en statue grecque, était incroyable.
1: Ah non, mais il y avait un niveau de déguisement qui était dingue. Franchement, les Toulousains, bravo.
0: C'est
1: les
0: fou,
1: Toulousaines,
0: hein.
1: Franchement, vous assurez.
0: Donc voilà, surveillez la nuit des relais. Voilà. Si vous voyez que ça passe pas loin de chez vous, faut monter une équipe avec des collègues ou des potes. Ensuite, vous tapez plein d'argent aux gens autour de vous pour qu'ils sponsorisent votre course. Et voilà, et on passe des soirées folles.
1: Et il y a de la musique
0: pour la bonne cause,
1: d'ailleurs.
0: Et il y a de la musique. Et il y a notamment cette chanson-là qui est obligatoire. C'est Girls de Beyoncé.
1: Around the World, Girls.
0: Ouais.
1: Exactement. Ça c'est vraiment... c'est pareil, c'est un peu la base d'une playlist féministe.
0: Ouais.
1: Et c'est vrai que, qui dirige le monde, les femmes. Alors, évidemment, ça n'est pas le cas. Ça n'est malheureusement pas le cas. mais en tout cas, il y a quand même quelque chose qui est très fort. Et puis surtout, c'est une femme noire, en plus, qui dit ça. Et donc, il y a quelque chose de très... une autorisation aussi à assumer sa puissance.
0: Oui, c'est de la fierté aussi.
1: De la fierté, ouais. Et c'est vrai qu'on a besoin de dire que les femmes sont victimes de discrimination, parce que c'est comme ça qu'on réussit à changer les choses. Mais il faut aussi rappeler qu'on est extrêmement forte et qu'on est extrêmement puissante en réalité chacune, et qu'on est empêchée, mais qu'on n'est pas moins forte pour autant et qu'on n'est pas moins puissante pour autant. Donc voilà, who run the world, girls.

0: Comme le dit mon invitée Anne-Cécile Maillefer, ce ne sont pas les femmes qui sont fragiles.
1: Ce sont leurs droits.
0: Ce sont leurs droits. Anne-Cécile Maillefer, présidente de la Fondation des femmes, qui en plus de faire le bien et œuvrer pour les droits des femmes et contre les violences dont elles sont victimes, eh bien, ambiance votre soirée ce soir à la radio. Anne-Cécile, vous vous êtes levée pendant plusieurs saisons pour faire une chronique hebdomadaire dans la matinale de France Inter. C'était le réveil à quelle heure?
1: Je sais plus, c'était 5h du matin, ça va.
0: Il y a pire, hein. Il y a des matinaliers qui ont le réveil qui sonne à 3h.
1: Mais en vrai, ce qui est pire, c'est d'avoir les enfants en bas âge.
0: Oui.
1: J'ai un petit réveil à 5h, ça va. Mais le problème, c'est qu'en même temps, j'avais des enfants en bas âge qui me réveillaient la nuit tous les autres jours de la semaine.
0: C'est ça.
1: Donc, ouais,
0: c'est ça.
1: C'était un peu épuisant. Mais c'était bien, j'aimais bien.
0: C'était super. Et toutes les chroniques sont encore disponibles, hein, sur l'appli Radio France, sur le site de France Inter. N'hésitez pas. Parce que c'était des textes qui, pour certains, m'ont beaucoup marqué. Donc, je pense que, on peut les réécouter. Et on peut aussi écouter Anne Sylvestre. Alors là, on parle de classique de chez classique, une chanson qui s'appelle Non, tu n'as pas de nom. Anne Sylvestre qui ici en s'adressant à l'embryon qui est dans son ventre explique qu'elle ne considère pas comme un bébé et donc envisage la possibilité d'avorter.
1: Ouais. Alors ça, c'est une des chansons peut-être les plus importantes, hein, du répertoire féministe français, qui mérite justement d'être réécoutée et entendue surtout aujourd'hui. Alors ça a été écrit en 1973, c'est l'année où le droit, où l'avortement est dépénalisé en France. Ouais. Et alors, on a réussi à faire progresser encore un peu les choses, puisqu'aujourd'hui, c'est constitutionnalisé en France depuis 2024. Mais on voit bien à quel point ces derniers temps, aux États-Unis, il y a ce recul incroyable, enfin, complètement fou, quoi, sur le droit à l'avortement aux États-Unis, avec du coup des chiffres de plus de 50% de femmes qui meurent en couche, quand même, aujourd'hui, aux États-Unis, à cause de ces lois qui sont horribles et liberticides. Et puis en France, on sent bien avec ces petits refrains là autour de la natalité, des natalités. J'ai écrit un livre là-dessus qui s'appelle La panique démographique, une réponse féministe aux éditions Les Petits Matins, que j'ai sorti il y a pas longtemps. Et j'explique à quel point, en fait, faut faire attention à ce discours sur la natalité qui vise à dire comment on fait pour faire plus d'enfants aux femmes, parce que quand même, faut sauver la nation, faut sauver les retraites, faut sauver les retraites. Et donc, à nouveau, on revient très très vite. C'est fou à quel point on revient vite dans cette idée qu'il faut faire des enfants aux femmes. Alors que moi, mon propos, c'est de dire, en fait, il faut s'intéresser aux conditions dans lesquelles la vie peut être accueillie convenablement. Donc, il faut déjà s'intéresser à savoir si toutes les familles ont de quoi manger, ont un toit sur la tête, s'il y a la paix, s'il y a la prospérité, s'il y a un environnement, un air qui est respirable. Occupez-vous de tout ça, mesdames et messieurs les politiques. Ouais. Et puis après, laissez-nous décider de ce qu'on fait de notre corps.
0: Mais on aura sans doute un peu plus envie d'en avoir, effectivement.
1: Et voilà.
0: Oui, oui.
1: Si on sait qu'il y a une santé publique, qu'il y a une éducation, etc., ça nous donnera beaucoup plus confiance dans l'avenir. Et donc, probablement, ça nous fera faire un petit peu plus d'enfants. Mais en tout cas, oui, cette chanson, elle est, c'est une belle chanson. Et à l'époque, elle est très forte, hein, parce que on est quand même à un moment où ça y est, ça commence à devenir légal, et ça reste, c'est toujours un petit peu un tabou. Mais alors à l'époque, en 1973, ça l'est encore plus.
0: Et puis, elle se cache pas. Enfin, je veux dire, il y a à peine un fond de musique, sa voix est très forte, on comprend chaque mot. Donc, il faut vraiment qu'elle assume chaque mot qu'elle dit, et elle le fait, hein, Anne Sylvestre.
1: Elle le fait, elle l'assume, et c'est vrai que c'est fou. Même aujourd'hui, de se dire quand même que dire voilà, je me pose la question d'avorter, que ça a pu être et que ça reste aussi quelque chose d'aussi révolutionnaire en quelque sorte. Ça reste un tabou et ça vient aussi du fait que ça. Auparavant, avant 1973, c'était quand même vraiment pénalisé. D'ailleurs, la Fondation des femmes a œuvré, et il y a grâce à nous une loi qui a été votée il y a moins d'un an pour réhabiliter les femmes qui ont été condamnées pour avortement avant 1973 et dire à toutes ces femmes, mais peut-être que certaines nous écoutent, vous n'aviez rien fait de mal. Vous aviez le droit de choisir pour votre propre corps, même si la loi disait le contraire, vous n'avez rien fait de mal. Et donc, voilà, grâce à cette loi, elles sont officiellement réhabilitées.
0: Et vous, Anne-Cécile, merci de faire autant de bien avec la Fondation des femmes. Je vous remercie d'être venue. À très bientôt.
1: Merci.
0: Et on se retrouve au festival Sœurs Jumelles pour la journée Nos Voix pour Toutes avec l'équipe de la Fondation des femmes. Ce sera le vendredi 26 juin à Rochefort. Merci, Anne-Cécile.
1: Merci à toi. À bientôt. Non.

0: certainement pas la chanson la plus joyeuse qu'on aura à écouter ce soir, mais qu'est-ce qu'elle est importante dans le répertoire en général et dans le répertoire féministe évidemment en particulier. Anne Sylvestre, et non, tu n'as pas de nom pour terminer ce décibel qui a donc été intégralement programmé par la présidente de la Fondation des Femmes, Anne-Cécile Maillefer. Merci à vous d'avoir écouté l'émission. Merci à Iris Guitoni, Fred Vigneault, Elodie Biancamaria, Sadika Raoult et Franck Moilier. Tu faisais partie de l'équipe ce soir. Et restez dans le coin, hein, la musique continue sur votre radio ici.
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3: Bonjour, merci d'avoir choisi votre radio ici. Si Willy vient déjeuner chez vous, numéro 1061.
4: Oh là là,
3: bonjour la tribu.
4: Bonjour.
3: Alors, qui est là aujourd'hui? Nicolas Malabeuf, notre enfant de la télé. Bonjour, mon bon Nicolas.
5: Bonjour, Willy, bonjour tout le monde.
3: Et Fabien Imo, notre geek. Bonjour, mon Fabinu.
6: Bonjour, Willy, bonjour à tous.
3: Et bienvenue à tous. J'espère que vous avez passé une bonne semaine.
4: Excellent.
3: Excellent. On est samedi et le samedi, c'est les kikis de tous les kikis qui vous accompagnent pendant une heure dans un talk show unique et utile, le seul qui permet d'apprendre et de sourire de l'actu. Alors notez bien les dossiers du jour. D'abord, on va évidemment parler du mondial de foot. Il a démarré jeudi pour la première fois de son histoire dans trois pays: Mexique, Canada, États-Unis.
6: Ah oui.
3: Et on l'a souvent entendu, ça sera un mondial très politique. Alors ça veut dire quoi? La réponse dans une minute. Et à 12h30, la folie des vide-greniers. 30% des Français fréquentent plusieurs fois par an les quelques 50 000 vide-greniers qui ont lieu chaque année en France. Le plus grand étant, bien sûr, la braderie de Lille.
4: On y sera à la rentrée, le 5 et 6.
3: Voilà. Pourquoi aime-t-on ce type de brocante? Eh bien, on en parle dans 20 minutes. Et bien sûr, vous le savez, on aime vous entendre, on aime vous lire, on aime être avec vous. D'abord sur le groupe Facebook, mon Fabinou.
6: Vous nous retrouvez, vous tapez Youpi la vie avec Willy Rovelli, vous tombez sur nous. La question de ce samedi, nous allons parler des brocantes. Alors vous, vous dites brocante, vide-grenier.
3: Oui, vide-grenier.
6: En Normandie, on dit foire à tout.
3: Foire à tout.
6: Quel est le pire objet que vous avez chiné ou vendu lors d'une brocante? Ça nous intéresse.
3: Bon, ça.
6: Alors, on a déjà un message de Marie. Elle a acheté un jean avec deux couleurs de jambes différentes.
3: Ah, ça, c'est bon. Ça, c'est très bien.
6: Noir
3: bravo.
6: Et blanc. Donc,
3: bravo.
6: Voilà, comme Marie, voilà, vous pouvez témoigner, c'est complètement gratuit sur Facebook. Pour nous retrouver, vous tapez juste Youpi la vie avec Willy Rovelli, vous tombez sur nous.
3: Voilà, puis appelez-nous, tiens, si vous voulez réagir sur le mondial, sur les brocantes ou nous faire un petit coucou, vous êtes les bienvenus. Hein. C'est la libre antenne du week-end. C'est que c'est la plus grande émission de radio du monde. Vous êtes tous des chroniqueurs.
6: On nous envie.
3: Ah oui, on nous envie. Vous faites tous partie de cette tribu. 0810 055 056. Appelez-nous, passez à tout instant et vous repartez avec quoi?
6: Et bien sûr, les brocantes, notre carte carburant ferait un malheur, mais elle est invendable. C'est interdit. Vous l'avez, vous la gardez.
3: Ah oui.
6: On vous offre 100 euros de carburant.
3: Ah là là. Le tirage au sort, c'est
6: demain.
3: C'est demain, en fin d'émission. 0810 055 056. Appelez-nous. C'est l'émission, c'est la vraie celle-là, parce qu'il y a souvent des copies.
6: Oui, des copies.
3: Il y a des copies. Non, non, là c'est l'original. C'est la vraie. 0810 055 056. On a tout dit.
4: On a tout dit.
3: Alors démarrons. Allez,
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3: Ouvrons notre premier dossier. Bonjour Kevin Vessière.
7: Bonjour, merci pour l'invitation.
3: Avec plaisir, mon cher Kevin. Attendez, vous ne savez pas les questions que je vais vous poser. Oui. Peut-être que vous allez le regretter dans une seconde. Vous êtes le fondateur de FC Géopolitique. C'est un média consacré aux enjeux géopolitiques du sport et auteur du livre Mondial 2026. Alors pourquoi, mon cher Kevin, on entend beaucoup que ce mondial va être un mondial politique? Ça veut dire quoi?
7: Eh ben, on va entendre beaucoup que ce mondial va être politique parce que les précédents mondiaux étaient déjà très politiques avec une Coupe du Monde en 2018 en Russie, organisée par Vladimir Poutine, une Coupe du Monde en 2022 organisée au Qatar, dans un pays qui avait peu de culture foot et avec des polémiques autour de l'organisation, des conditions d'organisation des stades. Et là, pour 2026, eh ben, c'est encore plus politique parce que vous avez tout le contexte américain, notamment autour de la police migratoire et des conditions d'entrée sur le territoire. Donc, ça pose question sur cette Coupe du Monde, est-ce qu'elle veut vraiment accueillir le monde? Et un Donald Trump qui, depuis un an, instrumentalise la compétition pour la faire à son image. Et avec, en fait, la FIFA, donc, qui est l'organisation du football mondial qui organise cette compétition, qui fait preuve de complaisance vis-à-vis de Donald Trump. Bon, elle n'a pas trop de moyens, en tout cas, de pouvoir contre-attaquer Donald Trump, qui le peut encore aujourd'hui.
3: Oui.
7: Mais surtout, elle fait preuve de complaisance. Alors, c'était illustré par la remise d'un prix de la paix à Donald Trump, il y a cela.
3: Il y a quelques mois. Instrumentaliser cette Coupe du Monde, ça veut dire quoi? Parce que Trump, il voudrait que ça lui apporte quoi, cette Coupe du Monde?
7: Bah, Trump, de toute façon, c'est un personnage assez insondable. Ouais. Trump, dès qu'il peut, en tout cas, prendre la lumière et s'accaparer quelque chose qui augmente son prestige personnel, enfin, d'abord le prestige des États-Unis, mais surtout son prestige personnel, il le prend. Et ce qui est assez intéressant, c'est, il y a un an, vous aviez la Coupe du Monde des clubs, donc c'était la pétition générale de cette Coupe du Monde, mais version club. Mm-hmm. Et à l'issue, les joueurs de Chelsea ont remporté le trophée. Donald Trump s'est affiché avec les joueurs de Chelsea, en tout cas, sur le podium. Et à la fin, finalement, c'est lui qui a gardé le trophée original et les gens de Chelsea n'ont eu qu'une copie. Donc ça prouve en tout cas que Donald Trump, lui, vu que la Coupe du Monde c'est le plus grand événement comment dire télévisuel, puisque vous avez 5 milliards de téléspectateurs, s'il peut l'instrumentaliser et montrer les États-Unis qu'il a fait à son image, il va pas s'en priver.
5: Et c'est quoi le lien alors entre géopolitique et sport? Parce que il y a que le foot hein, qui permet ça, ou peut-être un peu les Jeux Olympiques? Non, même pas, il n'y a même pas.
7: En fait, Jeux Olympiques, si, vous avez aussi un côté géopolitique, mais le côté au niveau du football, c'est plus fort parce que c'est le sport le plus populaire. Ouais. Au niveau de la FIFA, vous avez 211 fédérations, donc on va dire pays membres, donc c'est plus de membres que l'ONU. Donc en fait, toute la planète joue au foot. Et à travers le football, en fait, vous avez une sélection nationale, donc vous pouvez être aussi plus vous représenter. C'est dans le cadre d'une compétition. Les Jeux Olympiques, il y a quand même les drapeaux, les pays, mais c'est peut-être plus diffus. Alors que là, vous avez une compétition, des sélections nationales qui s'affrontent. Ouais. Parfois, on dit aussi que ça peut remplacer

0: Oui, c'est ça, ce que je dis dans mon livre, c'est qu'en fait, la Coupe du Monde ou les Jeux Olympiques, c'est des événements qui ont été créés à la base avec déjà un but politique, parce que le but c'était de remplacer, de faire un événement de paix entre les nations. Donc dès qu'on parle de paix, c'est finalement quelque chose de politique. Surtout, oui, effectivement, cette édition 2022 au Qatar, c'était beaucoup de polémiques en amont. Et une fois que la compétition a commencé et s'est déroulée, eh ben, on a retenu finalement que les matchs, et puis après, surtout le vainqueur, malheureusement le vainqueur. Pour nous, l'Argentine. Là pour 2026, on se pose plus de questions parce que il y a possiblement la police migratoire présente aux abords des stades, toujours des conditions particulières autour des visas, et surtout, on ne sait pas. Enfin, Donald Trump, vu que c'est quelqu'un d'imprévisible, on ne sait pas ce qu'il va faire durant la compétition.
1: S'il peut interdire à des joueurs, c'est ça, ou des choses comme ça, des joueurs iraniens ou sénégalais.
0: Il peut interdire à des joueurs. Ouais. Il peut être présent au niveau déjà les joueurs iraniens, ils sont présents en tout cas là au Mexique parce qu'ils n'ont pas le droit de séjour au sol américain seulement pour les matchs.
1: C'est ça.
0: Donc on peut se dire qu'un jour avant qu'il vienne sur le match, il peut très bien prendre comme décision qu'il ne passe pas à la frontière, ou alors il pourrait prendre des décisions autour de cette police migratoire, qu'il soit présent aux abords des stades et qu'il fasse des radias pour certaines diasporas qui sont présentes. C'est des scènes qu'on ne voudrait pas voir et on voudrait retenir que le sportif, mais avec un personnage comme Donald Trump, tout est possible.
1: Tout est possible. Bon, et le fan de foot que vous êtes, alors un petit pronostic.
2: Est-ce qu'on a nos chances ?
1: La France a-t-elle ses chances ?
0: Moi j'ai commencé des pronostics avec mon petit prono et je suis très mauvais, donc je sais pas si ça va m'aider, mais pour la France fait partie des favoris avec l'Espagne, donc on espère la France est première de son groupe, elle affronte l'Espagne en demi-finale, donc pour moi la France et l'Espagne sont favoris, mais après une Coupe du Monde parfois ça se joue sur elle, donc derrière vous avez quand même l'Angleterre, le Portugal, le Brésil, l'Argentine,
1: tout le monde
2: est favori.
0: Mais quand on est favori, après il faut confirmer. Donc, on verra ça sur le terrain.
1: Et on croise les doigts en tout cas pour la France. Merci infiniment. Voilà, on voulait avoir aussi ce petit côté. Voilà, parce que comme on l'entendait beaucoup des mondiaux politiques, c'est intéressant d'avoir votre avis, Kevin Vestiaire, votre livre Mondial 2026 aux éditions Max Milo. Merci beaucoup. Passez un bon week-end, mon cher Kevin. On parle de quoi dans un instant avec toi, mon cher?
2: Eh bien, on va rester dans le foot. Actu Web spécial Coupe du Monde. Le ballon de la compétition a une particularité. Il est connecté.
1: Ah,
2: je vous dis tout dans un instant.
1: Eh bien, on en parle juste après le balai. Ah oui, parce qu'il faut nettoyer un petit peu.

0: C'est Céline Dion avec le ballet.
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0: Enfin, hop, arrive Fabien Emo, alors, mon Fabinou.
3: Il est l'heure de la mise à jour.
0: Oui.
3: Toute l'actu web concernant, tiens, la Coupe du Monde. Vous avez reconnu
4: Shakira.
3: C'est Shakira avec l'hymne officiel de cette Coupe du Monde. Le clip a été vu quand même plus de 137 millions de fois sur YouTube. J'ai une info concernant maintenant le ballon. Car comme en 2022, le ballon de cette Coupe du Monde est connecté, développé par la marque Adidas, ce ballon intègre un capteur miniature capable d'enregistrer et de transmettre jusqu'à 500 données par seconde. Chaque passe, frappe, déviation ou contrôle est analysé en temps réel. L'objectif est simple, fournir aux arbitres et au système vidéo des informations extrêmement précises sur les interactions entre le ballon et les joueurs. Cette technologie embarquée carrément dans le ballon promet, selon ses concepteurs, de détecter plus rapidement certaines situations litigieuses, comme les hors jeu, les mains ou encore certains contacts et déviations difficiles à percevoir à l'œil nu. Voilà, avec ce ballon connecté, les joueurs ne pourront plus contester ni tricher, enfin, normalement.
4: Encore Shakira.
3: Elle est partout. Et hymne de la Coupe du Monde 2010. Hein. Shakira, c'est un petit peu comme Maria Carré. On la ressort, on la ressort à Noël. Et Shakira à chaque Coupe du Monde. Bon, on ne peut pas parler football sans parler des supporters. Et j'ai une passion pour ceux qui abusent un peu trop de l'apéro lors de la troisième mi-temps. Comme ce monsieur originaire du Nord que j'ai retrouvé sur Internet, qui a paumé sa femme après la victoire de son équipe préférée. En revanche, il n'a pas perdu le chemin du bistrot.
5: Vous avez l'air fatigué un peu, hein?
6: Je n'ai pas encore rentré. J'étais travaillé ce matin, mon patron m'a dit, retourne chez toi, t'as congé.
5: Oula, oula.
6: Une nuit d'enfer. Et puis j'ai perdu ma femme. On l'a perdu. Je ne sais pas, peut-être Caralance, je ne sais plus, j'ai collé.
3: On espère qu'il l'a retrouvé. Il a bien abusé après le match. Mais il y a pire que lui. En 2024, pendant l'Euro, un supporter anglais s'est réveillé dans un stade vide après un match. Il avait trop bu en fait, il s'est endormi pendant le match. Les stadiers ne l'ont même pas retrouvé. Mais il y a encore plus fort que ça, il y a encore plus fort. En Norvège, un YouTuber a inventé il y a quelques années le drunk football. Alors ça, les règles sont très simples. Les joueurs doivent s'échauffer dans les vestiaires en buvant de l'alcool cul sec, dans l'optique de fouler la pelouse avec un gramme dans le sang minimum. Il faut que le taux d'alcoolémie soit d'un gramme tout le match. Par exemple, si un joueur marque un but à 0,9, eh bien le but est refusé.
0: Ça, ça t'aimes bien, toi, ça. Hein, je sens que tu vas te mettre au foot, toi.
3: Sport à pratiquer avec modération, bien évidemment.
0: On espère
3: ramener encore une fois la coupe à la maison. Pour finir, selon une étude, les supporters français font partie des plus bruyants du monde. Ils passent environ un tiers d'un match à chanter dans les tribunes et le reste du temps à contester les décisions de l'arbitre.
0: Voilà. La France. Merci, mon pronostic.
3: Pronostic. Ah, bah, c'est la France en finale.
4: En finale, mais défaite en finale.
3: Oh non. Et lui, il va nous porter la poisse comme d'habitude.
0: Comme d'habitude. Merci.
3: Et vous?
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4: Il est nul.
2: Oui, vous n'êtes pas joué chez vous.
4: Il est rien.
0: Moi, je n'ai rien à faire. Mais je sais que, attendez, il y a des milliards de personnes sur Terre qui aiment le foot, donc il n'y a pas de souci. Laetitia, ça va, Maléti?
7: Oui, coucou, Willy.
0: Coucou, Maléti. Tu nous appelles d'où, Maléti?
7: Oui.
0: Tu nous appelles d'où?
7: J'ai pensé à toi, Willy, parce que du coup, donc, j'ai dit, je vais discuter un peu à Willy, parce qu'à midi, j'ai préparé des arancini.
0: Ah, arancini. Tu peux expliquer ce que c'est, les arancini?
7: Les arancini, c'est une spécialité sicilienne à base de riz et de sauce.
0: Tu mets quoi
7: de
0: dedans?
7: Bolognaise à l'intérieur.
0: Voilà. Après, on garnit un peu de ce qu'on veut, mais c'est que la recette traditionnelle,
7: voilà,
0: c'est ça. Donc, c'est des petites boules.
7: L'Italie, c'est pas la Coupe du Monde, mais des ballons parce que c'est en forme de ballon. Donc, on a la cuisine.
0: Exactement. Bravo. Mais parce que tu es italienne, Laetitia? Non, tu l'as fait.
7: Oui, je suis sicilienne. Ouais.
0: Ah, que bella. Ou de quel côté en Sicile?
7: Agrigento.
0: Oh là là, qu'est-ce que c'est beau là-bas, Agrigento. C'est dans le sud.
7: J'aime bien, j'étais avec ma maman là. Donc,
0: Eh bien, écoute, bravo. Donc aujourd'hui, atelier arancini. Très, très bien. Ton mari aussi, il est italien ou il n'y a que toi?
7: Non, mon mari, donc, il est français, mais du coup, je lui ai fait découvrir les spécialités
3: italiennes.
0: Bon, à part l'arancini, il y a quoi que tu aimes bien faire, par exemple?
7: Soirée piscine, moi, après-midi piscine, comme cet après-midi, parce que du coup, il fait très chaud. Et du coup, donc, cet après-midi, on va, après avoir digéré les arancini, on va se mettre au bord de la piscine.
0: Ah là là, parce qu'on a donc des auditeurs qui ont une piscine. Mais je vous ai dit, je vous l'ai dit 50 fois, on est l'émission, on n'a que des auditeurs, mais qui ont du pouvoir d'achat. C'est comme ça, hein. C'est très bien, Maléticia.
7: Et la prochaine émission, vous êtes les bienvenus au bord de la piscine, si
0: avec
7: vous voulez.
0: Beaucoup de plaisir.
3: Pour l'année prochaine,
0: c'est ce qu'on va faire. Ah, bon, on va faire ça. D'ailleurs, vous savez que l'année prochaine, on retourne vous voir chez vous. nous, hein, parce que cette année on n'a pas pu le faire, mais l'année prochaine on revient refaire l'émission chez vous. Bah, peut-être qu'on passera chez Laetitia. On t'embrasse fort, Maletti. Tu repars avec quoi?
4: Tu es en lice pour les 100 euros de carburant. Bon. On était bien au-dessus.
0: Elle n'en a pas besoin. Elle n'en a pas besoin. Elle n'en a pas besoin. Merci beaucoup. On t'embrasse fort. Allez, dans un instant, on vous présente un invité pas banal, parce qu'on aime vous présenter des invités
1: pas banal.
0: Mais d'abord, on va écouter M. Pokora avec Quand même. Ah oui, quand même. Écoute, M. Pokora, bah quand même. Je ne savais pas quoi dire. Donc...

0: Tout le monde s'aime. Bah quand même, oui, c'est M. Pokora. Au revoir, merci.
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0: Allez, comme promis, place à la personne pas banale du samedi. Bonjour Victor.
3: Bonjour.
0: Bienvenue ici, mon cher Victor. Alors, depuis quelques mois déjà, vous faites un Tour de France original, pas banal lui aussi. Vous faites le Tour de France de quoi, mon cher Victor ?
3: Tout à fait. Je me suis lancé il y a exactement un an dans le Tour de France du sandwich.
0: Voilà.
3: C'est un Tour de France gastronomique un peu particulier.
0: Ah, mais je l'adore. Donc, le Tour de France du sandwich. C'est-à-dire que vous allez quoi ? Alors, vous allez dans toutes les villes de France manger des sandwichs, c'est ça ? Comment ça se passe ?
3: Tout à fait, les villes, les villages, je parcours les régions pour découvrir la gastronomie française.
0: J'adore.
3: Sous toutes ses formes, mais il y a toujours à la fin un sandwich.
0: Voilà, et vous les mangez où ces sandwichs ? C'est des boulangeries, comment vous les trouvez où ? Comment ça se passe ?
3: Alors là, total. Donc en fait, je vais autant aller chez des boulangeries que dans des sandwicheries qui font des sandwichs, mais je vais aussi aller chez des chefs, chez des artisans, chez des producteurs, chez des chefs étoilés, absolument tout le monde, même chez des abonnés qui vont me faire un sandwich.
0: Ah bah voilà. Et donc, alors, ça a commencé. Alors, vous êtes parti d'où ? Vous comptez arriver jusqu'où ? Et là, vous êtes où ? Expliquez-nous un petit peu.
3: Alors, mon tour n'a absolument aucun sens.
0: Donc, ouais, très bien.
3: Un petit peu en fonction de mes envies, des saisons et des choses qu'on me propose.
0: Ouais.
3: Donc, j'ai commencé en Gironde, puis je suis allé dans le Nord, j'ai été à Nice, à Lyon, à Marseille.
0: Ah oui, c'est n'importe quoi, là, effectivement.
3: Ça n'a aucun sens. J'ai été en Alsace, Bretagne. Et donc, voilà, je continue un petit peu partout. Et là, la prochaine région, ça va être les Pays Basques.
0: Pays Basques. Alors, pourquoi le sandwich, mon cher Victor ? Pourquoi cette passion pour le sandwich ?
3: Mais déjà, qui n'aime pas les sandwichs ?
0: Ah,
3: enfin, moi, j'adore ça. J'espère que moi aussi.
0: Ah, j'adore ça. Moi, je suis fan de pain, de toute façon, et un sandwich est fabuleux.
3: Eh ben exactement, ça commence par un bon pain. Mais justement, pourquoi le sandwich ? Déjà parce que j'adore ça, mais ensuite parce que le sandwich, c'est avant tout des bons produits.
0: Ouais.
3: Et donc, il y a un côté assez simple, c'est que d'un côté, je peux aller montrer, parce que d'autres peuvent facilement montrer sur les réseaux des sandwichs tout faits, des chefs, etc. Mais le sandwich me permet de mettre en avant les personnes qui travaillent des produits.
0: Oui.
3: Donc, les agriculteurs, les producteurs, les pêcheurs, les artisans. Et de créer une vidéo ludique à partir de personnes qu'on voit un peu moins sur les réseaux. Parce que le sandwich va permettre de simplifier un petit peu la compréhension de ce qu'ils font.
0: Ouais.
3: Et donc, de mettre en lumière d'autres personnes, tout simplement.
0: Et donc là, alors, de ce que vous en avez vu, de ce que vous avez goûté, la France, on est bon en sandwich, alors ?
3: On est pas mal du tout.
0: On est pas mal du tout.
3: Mais ce qui est assez marrant, c'est que finalement, la France n'est pas tant un pays de sandwich que ça. Il n'y a pas tellement de sandwichs tout faits qu'on connaît. Il y a le jambon beurre, il y a le champagne, etc.
0: Beurre, voilà.
3: Mais l'avantage de la France, c'est qu'en fait, on a du très bon pain et d'excellents produits. Et donc, on peut inventer
0: des millions
3: de sandwichs. Exactement.
0: Voilà,
3: donc, c'est pas prêt de s'arrêter.
0: Voilà. Et là, c'est que vous en avez un bon, là, le meilleur. Vous avez
4: la recette un peu originale que vous avez goûté.
3: Alors, il y en a vraiment beaucoup. Je vous invite à regarder mon compte. Mais une recette assez marrante, par exemple, c'est que j'aime bien aussi transformer des plat traditionnel en sandwich.
0: Ah oui.
3: Et donc, il y a quelques mois, j'étais à la fête du cassoulet, avec le champion du monde du cassoulet. Et je lui ai demandé de me faire un sandwich au cassoulet.
4: Oh là là.
3: Et franchement, c'est super bon.
0: C'est léger.
3: Oui, c'est léger, bien sûr. En plus, il faisait 30 degrés.
0: Ah, très bien.
3: Parfait. Mais le plus marrant dans cette histoire, c'est qu'en fait, au-delà du fait que c'était très bon, c'est que lui, en fait, en faisait déjà. Et il appelle ça le sandoulet. Donc, il y avait toute une recette préparée de sandwich au cassoulet.
0: Ah bah vous aviez, les garçons, vous aviez mangé un sandwich raclette.
4: Les
0: sandwichs raclette, les deux, là. De toute façon, ils bouffent tout le temps.
3: C'est bon, c'est un classique.
0: Voilà. Vous en avez mangé combien, là, de sandwich jusqu'à présent, alors ? Vous savez à peu près ?
3: Alors, il faut savoir que j'en mange encore pour le plaisir hors vidéo.
0: Oui.
3: Donc, je dirais que sur l'année qui vient de passer, j'ai dû en manger facilement 200,
0: Et au niveau du poids, ça va ou pas ?
4: 200 kilos.
3: Figurez-vous que j'ai perdu du poids. Je ne sais pas comment c'est possible.
0: Eh ben voilà. Ah non, mais j'adore les sandwichs. Comment on peut vous suivre ? Comment s'appellent vos réseaux sociaux alors pour vous suivre, mon cher Victor ?
3: Alors, c'est très simple. Ça s'appelle Tour de France du sandwich.
0: Voilà,
3: vous pouvez
0: trouver
3: sur Instagram et sur TikTok.
4: Et ça cartonne en 170 000 abonnés.
0: Non, ça cartonne. Le Tour de France du sandwich, donc, par Victor. Merci infiniment. Voilà, donc, il fait le Tour de France des sandwichs. Une très belle idée. Alors, vous repassez à Paris bientôt, là, comme ça, on pourra se faire une dégustation ensemble.
3: Avec grand plaisir. Je peux vous amener quelques-uns de mes sandwichs préférés de Paris.
0: Si vous voulez tomber malade, vous pouvez faire le sandwich de la cantine. Vous allez voir, c'est...
4: Radio France.
0: Tu mets tout dedans. Et puis, normalement, partir avec une mononucléose juste après.
4: Oh, non.
0: C'est le sandwich mononucléose. Merci, Victor. Merci beaucoup.
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2: Allez, partons gaiement vers la deuxième demi-heure de votre grand talk show du samedi. Alors ici, c'est comme le talk show de la salle Mickey Pock,
3: mais en pas pareil.
2: Sinon, c'est la même chose. Dans un instant, on va parler de la folie des vide-greniers avec votre tribu, notre enfant de la télé, Nicolas Malabeuf, qui arbore aujourd'hui un t-shirt.
4: Alors, c'est un maillot.
2: Un maillot. France,
4: hein. Alors, le problème, c'est que je l'ai acheté il y a 8 ans, j'avais plus d'US, mais j'ai
2: voilà.
4: grossi
2: entre-temps.
4: Franchement,
2: boudiné.
4: J'ai fait du poids.
2: Oui, mon bébé.
4: En 8 ans.
2: Alors, c'est un maillot d'équipe de France.
4: Évidemment, Mbappé.
2: Alors, c'est pas un vrai. Hein,
4: c'est une copie.
2: Parce que le coq, on dirait un mammouth, un cheval, non, je sais pas.
4: Oh, je l'ai acheté au Sénégal. Voilà.
2: Bon, d'accord, mais enfin, ça empêche pas.
5: J'aurais pu mettre un coq.
2: Oui, non, même au Sénégal, on sait ce que c'est un coq. Pas non plus, arrête de prendre les gens pour des cons. Et notre spécialiste web, Fabien Emo, mon Fabinou. Alors, ça va, mon Fabien? Fatigué, toi, non?
5: Ah non.
2: Qu'est-ce que t'as fait, toi? C'est bizarre. Il est bizarre, ouais.
5: Et
2: t'as fait quoi, toi?
5: Par contre, j'ai honte, je vous ai menti cette semaine.
4: Qu'est-ce que vous avez fait?
2: Il ment. Qu'est-ce que t'as fait?
5: Parce qu'il m'a appelé, Willy m'a appelé cette semaine.
2: Oui,
5: je fais allô. Et il me fait, oh, ça résonne, tu serais pas aux toilettes? Je fais, non.
2: T'étais au Wawa.
5: J'étais aux toilettes.
4: Oh.
5: Je suis désolé. Non, mais ça me.
4: Quelle horreur.
5: Ça me pesait sur le cœur.
2: J'étais sûr que t'étais au Wawa.
5: Et en plus, il en finissait pas. Non, mais il
2: mais
5: a parlé moi pendant un quart d'heure.
2: J'ai parlé moi 20 minutes, moi.
5: Ah, non, mais
2: tu sais, moi, chaque fois, j'en ai pour une minute, j'en ai pour 25 minutes. J'étais sûr que t'étais au Wawa.
5: Mais non, mais
2: ça résonnait.
5: J'étais en train de travailler pour ma chronique de ce week-end.
2: Il était soit dans une couscoussière, soit dans un Wawa. J'étais sûr.
5: Bon, bref. Il y a le groupe Facebook. La vie avec Willy Revelli, parce que nous allons parler des brocantes là dans un instant. Donc, alors, quel est le pire objet que vous avez chez nous, que vous avez vendu dans une brocante? Alors là, il y a Sarah qui vient de nous laisser un message à l'instant, elle a posté l'objet le plus farfelu que j'ai vendu, la jambe de bois de mon arrière-grand-père.
4: Oh non!
5: Retrouvée dans une cage, je vous jure que c'est vrai.
2: Oh putain. Il y avait son grand-père avec ou sans?
5: Non. Elle a retrouvé la jambe de bois dans la cave.
2: Et elle l'a vendue?
5: Elle l'a vendue. Voilà, donc continuez à réagir, vous
2: très bien.
5: Inscrire. Le groupe Facebook pour nous retrouver, vous tapez juste Youpi la vie avec Willy Revelli.
2: Voilà, appelez-nous aussi, hein, 0810 055 056. Tiens, si vous êtes fan de vide-grenier, de brocante, tout ça, appelez-nous. On va en parler dans un instant. 0810 055 056, pardon. 0810 055 056. Voilà. Et vous repartez avec quoi, mon Nico?
4: Une carte carburant qui n'est pas en bois, elle vaut 100 euros.
2: Voilà, on a tout dit.
4: On a tout dit.
2: Parce que là, si vous n'avez pas suivi l'actu, pas de panique. L'actu vous suit. Il est temps pour moi de mettre les points sur les i.
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2: Et on commence bien sûr avec un point Patrick Bruel. Alors, regarde ma bite. Lundi, Patrick Bruel était en garde à vue. Son sgeg, lui, toujours au garde à vous. Voilà, il a été mis en garde à vue à 8h du matin. Sa demi-baguette devait à peine sortir du four. Les avocats de Patrick Bruel ont dit qu'il se défendrait jusqu'au bout. Ça demande bien de quel bout il parle. Le chanteur Franck Michael est mort. Le plus étonnant en apprenant sa mort, c'est de découvrir qu'il était encore vivant. Franck Michael est mort de chagrin après le décès de sa plus jeune grande fan, Bernadette Chirac. Franck Michael, lui, s'il abusait de ses fans, elle s'en souvenait plus après. Du coup, on attend le biopic, hein, Michael 2. Lynn Renault a assisté vendredi aux obsèques de Bernadette Chirac. Et oui, elle partait en repérage. Une fausse Shakira aurait remplacé la star durant la cérémonie d'ouverture du Mondial 2026. En revanche, c'était bien la vraie Ophélie Meunier, hein, qui présentait la soirée foot sur M6. Hein, et ça s'est vu. C'est donc officiel, le pape Léon XIV sera en France du 25 au 28 septembre prochain. Dans un documentaire sur sa vie, le pape apparaît portant une paire de baskets Nike. Et oui, le fameux Nike ton père. Il met des Nike parce que c'est comme les prêtres avec les enfants, on est bien dedans. La députée écolo Sandrine Rousseau annonce qu'elle organisera cet été un barbecue vegan géant dans le Finistère. Moi, je trouve que Sandrine Rousseau, derrière ses lunettes, elle a un regard de braise. Sandrine Rousseau, qui côté cuisson, est plus woke que barbecue.
5: Oui.
2: L'enseigne Jiffy crée la polémique en proposant des tétines en forme de sexe.
5: Oh.
2: Jiffy des idées de Zizi. Enfin, la question du jour à propos de Sandrine Rousseau. Est-ce que le compositeur classique préféré des véganes, c'est Jean-Sébastien Bach à légumes? Vous avez 2 heures. Allez, heureusement, dans 201 jours, c'est fini 2026.
5: Bravo,
2: voilà. Enfin, moi, j'irai au barbecue de, de Sandrine Rousseau.
5: Manger des courgettes grillées. Aubergines.
2: Eh ben, pourquoi pas. C'est bon, les satifiés grillés. Bon, mes amis, si on n'avait pas le moral.
5: Non, on n'a pas le moral.
2: Pas de panique. On a la solution pour vous, c'est vous avez un petit coup de mou. Quand je vous dirai à vous, quoi que vous fassiez, vous arrêtez tout et vous me faites un à vous et vous verrez, ça ira beaucoup mieux. Vous me ferez un pas là-bas, papa. Vous me faites un pas là-bas, papa. Dès que je vous dis à vous, tiens, regarde, là ça va pas bien.
5: Barbecue,
2: là ça va pas bien.
5: Oh non.
2: Ça va pas bien.
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2: À vous. Pa-la-ba-pa-pa-la. Et là ça va beaucoup.
4: La viande, là ça va mieux.
2: Ah, là, ça va.
5: La pensée à une côte de.
2: Pas là-bas, papa, à la viande.

0: Marqué Fabien, tu es très dans le pantalon blanc en ce moment. Hein,
1: oui,
0: t'as fait une razzia sur le pantalon blanc.
1: Non, bah,
2: c'est le reflet en ce moment là.
0: Oui, très.
1: Ah non, mais bon, on se voit que deux fois par semaine.
0: Ah, c'est pour ça.
1: Donc bah, là, je l'ai mis deux fois de suite.
0: Oui, c'est ça.
1: Qu'est-ce que.
0: Tu l'as, là, il est propre toujours.
1: Oui, bah, il est blanc. Oui. Il est pas bête.
2: Il devient noir là.
3: Chaque week-end.
1: Oh, vous m'énervez.
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0: Non, mais c'est bien. Ouvrons, si, j'aime beaucoup. Ouvrons notre nouveau dossier. Bonjour Thomas Godel.
5: Bonjour Willy.
0: Bienvenue.
5: Bonjour
0: ici.
5: À toute l'équipe.
0: Bonjour. Non, les autres, c'est pas important. Thomas, c'est que moi. Je l'ai dit déjà. On recommence. Bonjour Thomas Godel.
5: Bonjour Willy Rovelli.
0: Voilà, c'est très bien. Vous êtes le dirigeant, alors ça j'adore, le dirigeant de dimanchematin.net. Dimanche-matin.net. C'est quoi Dimanche Matin?
5: Alors Dimanche Matin, c'est une plateforme qui est dédiée aux associations et aux collectivités qui souhaitent organiser des vide-greniers.
0: Voilà.
5: Parce et on est parti du constat que l'organisation d'un vide-grenier, c'était parfois compliqué sur le plan déjà légal, puisqu'il y a un certain nombre de
0: Règles. Exactement.
5: Et puis, le processus d'inscription lui-même pour les exposants est compliqué. C'est souvent des bulletins d'inscription à remplir à la main, à joindre avec un chèque, une photocopie de la pièce d'identité, d'attestation sur l'honneur.
0: Ouais.
5: Et du coup, avec Dimanche Matin, on a voulu simplifier la vie des associations qui organisaient des vide-greniers en proposant une inscription en ligne. Voilà.
0: 30% des Français font des vide-greniers. Il y en a 50 000 chaque année en France. Déjà, mon cher Thomas, un vide-grenier, c'est quoi alors déjà, pour qu'on comprenne bien?
5: Alors, vide-grenier, c'est ce qu'on appelle le niveau légal de la vente au déballage.
0: Ouais.
5: C'est-à-dire que ce sont des particuliers qui vendent des objets usagés, généralement sur la voie publique. Après, on a des organisateurs qui peuvent proposer ça dans des salles polyvalentes, par exemple. Mais généralement, c'est sur la voie publique.
0: Voilà, ce sont des objets personnels, on est d'accord. Hein. Des vrais,
5: c'est ça, pas
0: des vrais
5: d'objets
0: vieux...
5: neufs. Et,
0: voilà.
5: C'est ça.
0: Voilà. Ouais. Donc pas d'objets neufs et donc des objets perso. Qui les organise généralement ces vide-greniers? Parce qu'on débarque pas comme ça, je suppose.
2: Non, c'est encadré.
6: C'est les communes, non?
5: Alors, c'est encadré, effectivement. Généralement, ce sont des associations qui organisent ça. Donc, c'est là où c'est intéressant, le vide-grenier. Et c'est ce qui fait, je pense, le succès des vide-greniers aujourd'hui. C'est qu'en fait, tout le monde y trouve son compte. C'est-à-dire que les associations vont pouvoir encaisser les droits de place et organiser après, financer des projets pour faire vivre le village.
0: Ouais.
5: Les exposants, eux, font un petit peu de sous en vendant des objets dont ils n'ont plus besoin. Et puis, les visiteurs font des bonnes affaires, tout simplement.
0: Tout simplement. Et donc, on a commencé un petit peu à en parler. Voilà, il y a donc des règles. On ne s'installe pas comme ça, on est bien d'accord.
5: Oui,
0: qui peut s'installer? Comment on peut s'installer?
5: Alors, déjà, il y a ce qu'on appelle le droit de place. Donc, c'est l'association, elle, qui, en accord avec la mairie, peut attribuer des droits de place. Donc déjà, un exposant, il est obligé de s'inscrire pour venir participer à un vide-grenier.
0: Très bien.
5: Voilà, il doit avoir l'accord de l'organisateur. Ensuite, il doit respecter un certain nombre de règles, c'est-à-dire qu'il ne doit pas avoir fait plus de deux événements similaires au cours de la même année civile. Voilà, il y a une limite qui est imposée par l'État.
0: C'est une déclaration sur l'honneur, c'est ça? Parce que c'est vérifié, ça? C'est pas vérifié,
5: alors,
0: ça?
5: C'est surtout pour l'organisateur, parce que lui, il doit remettre ses attestations sur l'honneur ainsi qu'un registre des exposants à la préfecture dans les 7 jours qui suivent l'événement. Et du coup, ça, c'est un peu des démarches qui sont parfois compliquées pour une simple association. Et c'est là aussi où notre plateforme, elle vient faciliter les choses.
0: Donc normalement, pas deux de plus par an. Et si je gagne de l'argent, tiens, si j'ai bien vendu, est-ce que je dois le déclarer aux impôts? Est-ce que je dis rien? Thomas, je dis rien aux impôts?
5: Non.
0: Parce que moi, je fraude tout le temps, quoi qu'il arrive, je ne paye jamais mes impôts. Tout est dans des îles vierges. Mais sinon, est-ce que ça, je dois le déclarer?
5: Non, vous n'avez pas besoin de le déclarer. C'est deux événements similaires et c'est la seule limite qui est imposée. Voilà.
0: Ah, d'accord. Très bien. Donc, je ne déclare pas si j'ai gagné un petit peu. Et alors, à votre avis, pourquoi, mon cher Thomas, pourquoi est-ce qu'il y a autant d'engouement? Pourquoi est-ce qu'on aime autant les vide-greniers?
5: Bah, il y a, je pense, le fantasme aussi pour les visiteurs de trouver la perle rare, ouais. Hein, de pouvoir acheter une pièce à quelques euros qui en vaudrait dans la réalité une centaine. Ça, c'est un peu voilà, c'est un peu ce qui attire les visiteurs, et c'est pour ça que d'ailleurs les gens se précipitent assez tôt le matin. C'est pas rare que les visiteurs, les chineurs, comme on les appelle, viennent très tôt le matin avec les lampes de poche pour fouiller directement dans les coffres des exposants qui sont en train de s'installer. Ça se voit souvent. Et puis après, ben voilà, ça fait une sortie aussi en famille, ça fait vivre le village. Hein, c'est des événements qu'on va trouver dans beaucoup de petits villages.
2: Et c'est convivial. Voilà,
5: donc c'est hyper convivial. Ça, vraiment, tout le monde y trouve son compte, les associations, tout le monde.
0: Tiens, Thomas, je vous présente Claudine qui est avec nous. Ça va, ma Claudine? Oui, coucou. Tu nous appelles d'où, Claudine?
3: Coucou. Ah, je suis contente de vous entendre, je vous adore.
0: Ah bah nous aussi, on nous adore. On s'adore.
3: Je vous connais depuis Fort Boyard.
0: Vous me faisiez trop rire. Très bien, ma Claudine. Et toi, tu nous appelles d'où? Tu nous as pas dit?
3: De Saint-Jean-de-Luz.
0: De Saint-Jean-de-Luz, c'est beau là-bas. Et Claudine, toi tu es fan de vide-grenier, c'est ça?
3: Ah, moi j'adore chiner.
0: Ah,
3: des trucs anciens.
0: Ah, des trucs anciens et rigolos. Alors tu peux peut-être m'acheter. Parce que je commence à être ancien et rigolo.
3: Willy, je vais vous dire ce que j'ai vendu. Vous allez rigoler.
0: Vas-y. Vas-y.
3: J'ai vendu le dentier de ma grand-mère.
0: Bravo. Alors ça, j'adore. Et ça a été acheté. Tu l'as vendu combien, le dentier de ta grand-mère?
3: Oh, je l'ai vendu 2 euros.
0: Quand même.
6: Mais ça peut servir.
0: On achète vraiment tout. Mais ta grand-mère n'était pas comprise dans le prix, on est d'accord. Hein. C'était hors grand-mère, on est bien d'accord.
3: La pauvre, c'est en vidant sa maison que je l'ai trouvée par hasard. En j'ai dit, tiens, ça, je vais vendre.
0: Mais j'adore. Et Claudine, bravo. Donc alors là, le dentier de la grand-mère.
6: Moi, mon grand-père, il avait acheté une paire de lunettes.
0: Paire de lunettes, pourquoi pas. Et donc Claudine, toi, tu vas vendre et t'achètes aussi, hein, c'est ça, tu fais les deux. Hein.
3: Ah oui, moi j'achète des trucs anciens, des vieux bijoux, des vieux trucs pour rappeler ma jeunesse, des vieux moulins à café moulinets qui n'existent plus,
0: trop bien.
3: Mais qui fonctionnent encore.
0: C'est pas des trucs qui sont
6: faits du trafic de dentier, on a bien compris.
0: Claudine, bravo, merci pour les dents de ta grand-mère. C'était les fameux dents de la grand-mère, le film évidemment. Et donc tu repars évidemment avec
2: gros de dentier.
0: Voilà. Thomas, vos dents, ça va, mon cher Thomas? Au niveau dentition,
5: oui,
0: Thomas
5: Godel. Bon,
0: sinon Claudine, elle fait du trafic de dents, si ça vous intéresse. Thomas Godel, donc dirigeant de dimanche-matin.net, donc pour la folie des vides-greniers. Merci d'être passé nous voir, mon cher Thomas. Merci infiniment. On parle de quoi avec toi dans un instant, mon bon Nicolas?
2: Eh bien, je m'impatientais sur le banc de touche. Je vais rentrer sur le terrain. On va parler mondial de foot.
0: Très bien. Juste après, Marine. Elle est là, Marine. Ça se vend les CD de Marine.

0: pas de Marine. Nicolas, c'est dandeliné.
1: Ah ouais. J'adore.
0: Toute la chanson.
2: Avec un
0: et quand
2: de
0: il
2: foot.
0: Fait ça. Ah ouais, comme
2: un maillot de foot. Ah, moulant. Ah. C'est désagréable. Heureusement que vous n'avez pas l'image.
0: Ouais, oh, Dieu merci pour. C'est un spectacle assez bizarre. Ouais. Enfin, on va pas se mentir.
2: On s'est senti seul avec vous.
1: Merci du soutien.
0: Oh mon bébé, Nicolas Malabin, quand il y en a mal, il y a Malabin.
1: Eh bien, Nicolas c'est ouvert. La 23e Coupe du Monde de football depuis les Amériques. Mardi soir, la France jouera son premier match face au Sénégal. Allez les Bleus.
0: Ah, oh, c'est Dalida, ça, non?
1: Ah oui.
2: C'est pas Shakira.
1: Non, ah oui.
2: Mais c'est un autre style.
1: Vous le savez, je suis toujours à l'ancienne. Je passe les hymnes d'antan. Lors du Mondial 82, c'est Dalida qui chantait l'hymne des Bleus, la chanson du Mondial. Et alors, cette année-là, il y avait une guéguerre entre Dalida et Denis Fabre qui avait aussi fait son hymne.

0: Et oui, ça s'appelait Olé la France. Il y avait guéguerre entre Dalida et Denis Pas. Allez, alors replongeons aux prémices de la Coupe du Monde. La toute première date de 1930, c'était en Uruguay. Seuls 4 pays européens avaient participé. Et alors, c'était une autre époque, pas de jet privé. Les joueurs européens étaient venus en traversant l'Atlantique en bateau. Puis c'est en 1954 que la première Coupe du Monde est retransmise à la télé. Le premier match opposait la France à la Yougoslavie. Ça n'avait pas porté chance. Les Bleus avaient perdu 1-0. Mais c'est surtout lors du Mondial 58 en Suède que ça va exploser. La France va jusqu'en demi-finale et l'ORTF retransmet en direct le match. Sauf que la télé n'est pas encore à son firmament. Il y avait seulement 1 million de télévisions. Mais les Français vont se ruer devant les magasins équipés de téléviseurs. Et donc 8 millions de Français avaient regardé le match. Et alors l'un de ceux qui a commenté le plus de Coupe du Monde, c'est Michel Drucker qui avait aussi cette casquette. Il a commenté quand même 5 mondiaux de foot. Et le 10 juin 78, il commente le match France-Hongrie qui ne passe pas comme prévu. Il est 14h30. Les joueurs ne sont toujours pas sur le terrain et Drucker s'inquiète.
1: Voilà les images du stade de Mar del Plata et dans un instant l'arrivée des deux équipes. Le match est prévu, le coup d'envoi est prévu dans 3 minutes et je crois que c'est la première fois depuis le début du tournoi que les organisateurs ont un petit peu de retard.
0: Mais oui, Drucker avait dû meubler longtemps, il y a eu un problème de maillot, impossible de jouer le match. Les joueurs français et hongrois sortent des vestiaires avec tous des maillots blancs. Drucker trouve l'explication.
1: Il y a des problèmes de maillot, on discute depuis maintenant près d'un quart d'heure dans les vestiaires, on sait de la couleur des maillots. L'équipe française avait compris sur une première note, cette notice, qu'elle devait jouer en maillot blanc. Donc les Français sont venus avec des maillots blancs. En réalité, la note avait été mal interprétée car annulée par une seconde note et les Français sont venus en rouge. Or, les Français ne sont pas venus avec des maillots rouges.
0: Les Hongrois avaient même proposé aux Français de prêter leur maillot rouge, sauf que le gardien a déjà le maillot rouge, il ne voulait pas changer. Et donc des motards sont partis puis revenus avec des maillots d'une équipe locale de pêcheurs. Voilà pourquoi les Bleus ont joué ce jour-là avec un maillot vert et blanc, c'était la première fois. Et le petit potin, eh bien, si les Bleus vont en finale et qu'il y a tir au but, M6 vend le spot pub de 20 secondes à 500 000 euros. C'est un record. Vous pouvez vous l'acheter.
2: Mais bien sûr, mais 500 000 euros, les
0: 20 secondes
2: de pub, c'est incroyable.

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1: Allez, de retour ici, c'est Willy vient déjeuner chez vous. On passe à table tous ensemble le samedi et le dimanche entre midi et 13h. Alors vite, ce sont les 5 dernières minutes. Alors il faut qu'on fasse vite. Alors évidemment, ici on vous dit tout, comme nous sommes en direct, et c'est ça qui est vachement bien, c'est que nous sommes toujours en direct. Il peut tout se passer. Et là, on devait avoir notre invité au téléphone, et puis on galère un petit peu à la voir, c'est pas très grave. Qu'est-ce qu'on fait? Est-ce que nous passons un auditeur, une auditrice? Aidez-moi, en régie. Allô, Cognac Jet, est-ce que vous m'entendez? Qu'est-ce que nous faisons? Bon, très bien. Alors, tu sais ce qu'on va faire? On va passer. Tiens, vous l'avez, Félix Gray, sous la main?
2: Il est là, Félix.
1: Il est là, Félix Gray.
2: Il est toujours là.
1: Mettez Félix Gray avec la gitane. Et puis, en attendant, et puis, peut-être qu'à tout moment, on va couper la gitane pour avoir notre invité. Hein. Je vous le dis.
2: C'est direct.
1: Je vous le dis, moi. Hein. Dans une seconde, là, si. Faut pas que Félix Gray m'emmerde.
2: Hein. Ah oui, non.
1: Là, on passe Félix Gray. Et puis, si notre invité est là, et ben, on coupera notre invité. Ah, bah, elle est là. Ah, bah, tant mieux. Et bon, on coupe Félix Gray. Je crois que.
2: Alors, il est content s'il nous écoute. S'il nous écoute, il est très content, Félix Gray.
1: Je crois que c'est le passage de disque le plus court au monde.
2: Oui. Sur toute la radio.
1: Et c'est ça qui est très bien, mes amis. C'est qu'à un moment donné, on aime bien les chansons, mais pas trop. C'était Félix Gray avec la gitane, et c'était suffisant. Est-ce que Naïma Baizizi est là?
3: Bonjour
1: Naïma, on est content de vous entendre. Bonjour. Naïma, merci infiniment d'être avec nous. Bienvenue ici.
3: Merci. Alors vous êtes à vous de m'avoir invité.
1: Bah, avec beaucoup de plaisir, parce qu'en plus je voulais vraiment vraiment qu'on vous ait au téléphone. Donc vous êtes du côté de Pau, et comme là on parle beaucoup de football, et bien vous avez lancé un challenge qui réunit des mamans de tout horizon, de toute confession, de tout bord. Ce challenge s'appelle les MAMS, MAM'S. Donc de quoi s'agit-il exactement alors?
3: Bah alors, l'idée a émergé autour d'un tournoi de foot de nos enfants, parce que nous avons nos enfants qui jouent au foot, une tranche d'âge de 13 ans.
1: Ouais.
3: Et du coup, on s'est lancé un challenge avec quelques mamans en se disant, mais attendez, ça serait bien qu'on se lance aussi pour se mettre dans la place de nos enfants.
1: Voilà.
3: Savoir ce qu'ils ressentent sur le terrain, ce défi-là.
1: Ouais.
3: Et du coup, on en a parlé vaguement à notre président de club, qui est les Bleuets de Pau.
1: Ouais.
3: Et il a trouvé vraiment l'idée
2: géniale,
3: ravissante.
1: Bah oui. Et donc, Naïma, pardon de vous couper, mais c'est juste pour qu'on comprenne bien, c'est donc une équipe de foot qui est composée uniquement de mamans, c'est ça, hein?
3: Uniquement de mamans.
1: Voilà. Uniquement et donc, ces mamans qui n'étaient pas forcément des sportives à la base, hein, ou des joueuses de
3: Absolument
1: foot.
3: Absolument pas.
1: Voilà.
3: Ah oui, on est pratiquement toutes amatrices. Hein.
1: Voilà.
3: Et pour la plupart, on n'a jamais fait de foot auparavant.
1: Voilà. Et donc, le but, ma chère Naïma, c'était donc évidemment de jouer, mais pas seulement.
3: Exactement.
1: C'est aussi quoi? Un lieu de rencontre, un moment entre vous, entre mamans?
3: Exactement. Un lieu de rencontre, une bouffée d'oxygène, un moment où on allie santé, plaisir et bien-être.
1: Voilà. Donc vous rencontrez, et puis donc l'idée c'est quoi? C'est de lâcher prise et puis de penser un petit peu à vous, quoi.
3: Exactement. Ce moment-là, c'est vraiment notre moment à nous, sans enfants, sans encombre du quotidien.
1: Voilà.
3: On se dit on est des femmes avant tout. Mmh. On est des jeunes aussi.
1: Ouais.
3: On se lâche sur le terrain.
1: Voilà.
3: En oubliant tous les tracas du quotidien.
1: C'est trop bien. Ouais. C'est trop bien.
2: On se défoule.
1: On se défoule. Et donc c'est quoi alors? Vous réunissez tout quand, tous les combien? Comment ça se passe alors?
3: Alors c'est une fois par semaine, donc c'est les dimanches, et on a choisi l'horaire de 17h parce que il faut voir au niveau de la logistique, ce créneau-là était disponible par rapport aux autres moments sportifs que le club donne. Donc c'est tous les dimanches à 17h.
1: Voilà, tous les dimanches à 17h.
2: Et donc s'il y a des mamans du côté de Pau qui sont intéressées pour vous rejoindre, c'est possible?
3: Ah oui, complètement.
1: Voilà.
3: Oui, c'est ouvert à tous. À toutes, j'ai dit à tous, mais c'est plutôt à toutes.
1: Voilà. Et donc,
3: il n'y a pas de critères particuliers.
1: Voilà, au contraire, c'est vraiment ouvert à toutes les mamans. Donc, je précise que c'est au sein du pôle palois football féminin. Et je crois qu'au début, vous n'étiez que 4, et puis très rapidement, vous étiez 12. Enfin, ça a vite pris, hein.
3: Oui, totalement. Ça a vite pris. Aujourd'hui, nous sommes une vingtaine.
1: Voilà. Ah, une vingtaine. Voilà, une vingtaine. Voilà.
3: Tout à fait. Donc, en l'espace de 8 mois.
1: Voilà. Donc, un petit moment pour vous, entre mamans, pour lâcher prise, pour discuter un petit peu, faire un petit peu de sport aussi.
4: Et ça va donner peut-être des idées aussi à d'autres clubs.
1: Franchement, c'est une super idée, ma chère. Bravo. Voilà, ça, c'est le genre d'initiative qu'on aime. Comme c'est la période du mondial, on voulait aussi évoquer le foot un peu d'une autre manière. Naïma Baizizi, merci infiniment. Donc, vous occupez d'une équipe de foot santé uniquement composée de mamans, donc les MAMS du côté de Pau. Merci beaucoup, Naïma. Bravo. On vous embrasse.
0: Voilà.
4: C'est le petit dernier pour la route, c'est ma tournée.
1: C'est la tournée de Fabien. On va faire un petit coucou à Chantal. Ça va, ma Chantal?
5: Bon, je pense que je me suis trompée. J'avais entendu qu'il fallait appeler quand on avait des objets insolites sur les brocantes.
1: Ah, tu voulais vendre un truc?
4: Bah oui.
5: Non.
6: Pas à faire conclure.
5: Je voulais vous dire ce que j'avais trouvé.
1: Vas-y. Tu as trouvé quoi? Vas-y.
5: Alors, la personne qui m'a reçue ne sait pas à quoi ça sert.
1: Ah, d'accord. Et donc?
5: Alors, il faut lui expliquer.
1: Très vite.
5: J'ai trouvé un bidet.
1: Un bidet. Oui. Oh, mais c'est génial, mais les bidets. Mais il y en a, mais on sait qu'on n'en trouve plus, les bidets. Ouais, oui. C'est où on se nettoie la zizounette, entre autres.
6: Et les fesses.
5: Mais
1: je ne sais
5: pas, monsieur.
1: Ah, bah si, c'est la zizounette et les fesses et les pieds.
6: Les pieds, moi, je faisais.
5: Mais voilà. Alors, c'est pas un bidet actuel, c'est un vieux bidet.
1: Eh bah, ben, vive les bidets. Voilà. Comme le disait Lagaffe, il est beau, le lavabo, il est le bidet.
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3: Bonjour et bienvenue dans votre magazine Ma France, par ici les économies. Vous connaissez notre objectif chaque semaine, vous redonner du pouvoir d'achat. Et aujourd'hui, on va s'intéresser au vélo. Vélo loisir, vélo quotidien, entretien, achat. On va tout vous dire avec notre invité. Bonjour Étienne Demure.
4: Bonjour.
3: Vous êtes coprésident de la FUB, c'est la Fédération Française des Usagers de la Bicyclette. Et je vous propose pour commencer de répondre à cette première question. Karine m'a écrit sur mon mail, par ici les économies, @radiofrance.com. Je la cite. Mon fils ne veut pas que je fasse mes petits déplacements au quotidien à vélo, car il trouve que c'est dangereux. Pourtant, dans ma ville, je vois de plus en plus de pistes cyclables. Alors, c'est vrai que c'est difficile de faire des généralités, mais est-ce que le vélo est un moyen de déplacement vraiment plus dangereux que la voiture ?
4: Alors non, c'est plutôt tout le contraire. En fait, quand on regarde les statistiques, l'Observatoire de la sécurité routière vient de sortir et on a une augmentation de la mortalité, mais surtout sur les véhicules de tourisme et les piétons qui sont en augmentation. Et au niveau du vélo, on pense surtout à l'accident qui peut arriver, mais on pense pas souvent aux effets bénéfiques pour la santé, qui vont être extraordinaires. Et quand on a une politique publique d'encouragement à la mobilité à vélo, on se rend compte que les bénéfices surclassent largement tout ce qui peut être accidentologie.
3: Alors bien sûr, on a parfois un sentiment d'insécurité, et ça c'est légitime selon où on habite. Je me souviens, j'étais dans un coin plutôt rural à un moment donné, des petites routes, les voitures qui se croisent, on n'a pas trop la place. Et puis quand on est dans une grande ville avec des pistes cyclables, c'est quand même autre chose.
4: Oui, c'est autre chose. On voit se développer de plus en plus de pistes cyclables. Oui. C'est vraiment la clé, c'est la sécurité. Aujourd'hui, la plupart des gens ont envie de se déplacer à vélo. Mais le premier problème qu'ils mettent en avant, c'est la sécurité. Et votre témoignage le dit bien. Je ne me sens pas en sécurité. Moi, je veux rentrer chez moi en bon état le soir. Et donc, je ne choisis pas le vélo.
3: Étienne Demure, dans cette émission, on va voir dans quelles conditions le vélo peut être une alternative à d'autres moyens de transport, comme la moto, la voiture, pour faire baisser le budget mobilité. On va aussi évoquer l'entretien, l'achat d'un vélo. Alors, pour commencer, le match, vélo-voiture, vélo-scooter ou moto, le vélo face au transport en commun, est-ce que le vélo gagne à chaque fois sur le plan de la dépense ?
4: Alors sur le plan de la dépense, c'est assez imbattable. Hein. Le seul qui peut être comparable, c'est tout ce qui est transport en commun, où il y a des fois, c'est vraiment aidé, voire c'est gratuit dans certaines métropoles, donc forcément c'est difficile de faire mieux. Mais par rapport à la voiture, on est dans un facteur 50 par rapport à la dépense, donc c'est considérable. Hein. On parle beaucoup de l'électrique, mais l'électrique, on diminue par 2, par 3 ses dépenses, et encore, il y a très gros billet à l'achat pour acheter une voiture électrique. Pour le vélo, le billet d'entrée est très bas et l'entretien est très bas aussi. Donc vraiment, pour 100 € on a déjà un vélo, et pour l'entretenir, c'est quelques dizaines d'euros par an.
3: Si je calcule bien, donc 50 fois moins cher que la voiture au quotidien et 20 fois quand on passe sur un véhicule électrique, quoi, en gros.
4: C'est l'ordre de grandeur qu'il faut avoir en tête, oui.
3: Ah ouais, donc c'est vraiment très important. Il y a aussi le sujet du temps de trajet. Alors bien sûr, la difficulté sur ce type de thème, c'est qu'il y a presque autant de solutions que de situations. Mais pour autant, notamment dans les villes plutôt congestionnées, est-ce que le vélo gagne sur le temps de trajet par rapport à la voiture ?
4: Alors le vélo est absolument imbattable dans les métropoles ou dans les centres urbains. Pour plusieurs raisons. La première, c'est par rapport à l'automobile. On se gare beaucoup plus près. On pense souvent au temps de trajet en automobile qui parfois est plus court, mais une fois qu'on est devant, il faut quand même se garer. Et donc, on a des métropoles où presque un tiers des automobiles juste tournent pour trouver une place de stationnement. C'est énorme. À vélo, c'est beaucoup plus simple. Et on commence à avoir des vrais réseaux express vélo. On appelle ça à la FUB. C'est des réseaux à haute qualité qui permettent d'aller très vite à vélo. En Ile-de-France, ici, il y en a beaucoup, mais dans pas mal de métropoles, ça se développe. Des pistes larges qui vont des trajets directs et qui permettent... Voilà, c'est imbattable le vélo dans les métropoles, dans les centres urbains. Hors agglomération, c'est plus compliqué. Il faut pas se mentir, à la campagne, souvent le trajet est beaucoup plus long parce que l'automobile va pouvoir rouler à 80 sur des routes départementales, chose que le vélo ne peut pas faire. Et donc on a des temps de trajet double ou triple selon où vous êtes.
3: Mais comment savoir si le vélo peut être une option viable pour se déplacer au quotidien, justement, là, pour celles et ceux qui nous écoutent ? Parce qu'en fonction de là où on est, de la situation, est-ce que vous avez des conseils à donner pour dire, bah oui, là, tenter, ça peut valoir le coup ?
4: Alors, moi, le premier conseil que j'ai à donner pour ceux qui se posent la question, est-ce que je peux aller travailler à vélo, est-ce que je peux aller à faire mes courses à vélo, c'est d'essayer. Se dire, voilà, le vélo, c'est un avantage incroyable, c'est que ça peut être un objet de loisir aussi. Et donc, moi, je vous dis, vous êtes le dimanche matin, tiens, je vais essayer de voir comment je peux aller au boulot à vélo. Donc, la première chose à faire, c'est évidemment de trouver un bon itinéraire. je vais farfouiller, je vais regarder les petits chemins. Avec l'objectif, c'est de prendre au maximum des routes que ne prennent pas les voitures. Vraiment, vous avez un croisement, vous avez une route à gauche, c'est celle que vous aurez pris en voiture, prenez la route à droite et vous essayez, c'est exactement ça, hein. On parle de sécurité, bah c'est d'éviter les voitures, évidemment. Et donc vous essayez comme ça, vous arpentez un peu les chemins, vous faites votre balade et vous trouvez pas. Au pire, vous avez passé un bon moment à faire une balade à vélo et au mieux, vous avez trouvé et vous pouvez essayer. Une fois dans la semaine, une fois dans le mois, etc. Il n'y a pas de pression à se mettre pour se dire tiens, il faut que je le fasse tous les jours. Hein, c'est absolument pas le ça. Mais vous allez trouver du plaisir, vous allez trouver si c'est réalisable, combien de temps ça prend, vous rassurer aussi pour pouvoir le faire régulièrement.
3: Vous connaissez notre ambition, vous redonner du pouvoir d'achat. Aujourd'hui, on parle vélo, voir dans quelles conditions on peut l'ajouter dans la galaxie des moyens de transport au quotidien. Je suis avec Étienne Demure, qui est coprésident de la FUB, la Fédération Française des Usagers de la Bicyclette. Et Étienne, vous nous disiez tout à l'heure, il y a aussi des bénéfices santé à pédaler.
4: Oui, alors c'est incroyable. Quand on regarde vraiment les bénéfices sur la santé et sur la population générale, qu'on fait des statistiques, on se retrouve avec des chiffres assez incroyables. On parle de santé, souvent on se dit la santé physique, hein, on va se sentir en meilleure forme parce qu'on fait un peu d'activité physique. Il faut pas oublier, derrière il y a plusieurs facteurs. Il y a l'activité physique, effectivement, et nous ce qu'on trouve, on a un travail avec des médecins, des kinés, etc. Le fait de faire 100 minutes de vélo par semaine, qui est pas énorme, hein, quand on en fait un peu tous les jours, ça va très vite, ça diminue de 10% le risque de mortalité, toutes causes confondues. Donc on est vraiment sur cet ordre de grandeur-là. Si demain il y a un médicament qui fait ça, je pense qu'il faut, on l'achètera tous. Et ben ce médicament, c'est le vélo.
3: Un quart d'heure de vélo par jour, en fait, ça fait.
4: Voilà, oui, vous avez un trajet de 5 km tous les jours, vous les faites déjà largement à vélo.
3: Okay.
4: Et derrière, il y a aussi les aspects donc sur la santé mentale. On en parle assez peu, mais pourtant c'est une maladie.

0: de pas être autonome dans les déplacements, et le fait de se retrouver à vélo avec l'autonomie qui va bien, ils sont pas obligés d'aller vite, il y a des vélos adaptés maintenant, c'est extraordinaire pour eux, et cette autonomie qu'ils ont fait un gain de qualité de vie qui est extraordinaire pour eux.
1: Bon, si on vous écoute, on entend pas mal quand même d'intérêt à repenser la place du vélo dans la galaxie des moyens de transport, des enjeux économiques, de pouvoir d'achat, des bénéfices aussi sur la santé. Donc partons du principe que on a décidé de se remettre en selle, on n'a pas forcément un vélo à la maison, on va donc devoir en acheter un, électrique ou pas, comment choisir la bonne option?
0: Alors ça va dépendre de votre trajet. De vos trajets, si vous avez plusieurs trajets, hein, souvent on pense au domicile-travail, mais ça peut être pour aller, faire du tennis, faire du football. S'il est court, s'il fait moins de 10 km, et que vous n'avez pas des pentes extraordinaires comme en montagne, le vélo musculaire, comme on dit maintenant, peut tout à fait être adapté. Ce qui ne veut pas dire qu'au début, ça peut être un peu difficile, parce que quand on n'a pas fait beaucoup d'activité physique depuis un moment, il faut le temps de s'y remettre, mais rassurez-vous, en quelques semaines, vous retrouvez l'activité qui va bien. Sinon, vous pouvez aller sur des VE, souvent au-delà de 10 km pour un trajet. On dit, essayez d'aller sur un VE, si vous avez les moyens, évidemment, de vous acheter un VE.
1: Alors, VAE, vélo à assistance électrique.
0: Exactement.
1: Il y a des aides toujours pour l'achat d'un vélo électrique ou musculaire, d'ailleurs?
0: Alors, ça a beaucoup diminué, hein, on va pas se mentir. Il fut un temps, il y avait des aides de l'État, il y en a plus. Par contre, il peut y avoir des aides de région, des collectivités. Moi, ce que je conseille à tout un chacun, c'est d'aller voir le site mesaidevelo.fr. Donc, c'est un site mesaidevelo tout attaché.
1: Ah, c'est bien.
0: Vous tapez votre code postal et vous dites, vous avez droit à tant de la région, tant de votre département,
1: génial,
0: etc.
1: Mesaidevelo.fr.
0: Exactement, tout attaché. Souvent, on va pas se mentir, c'est aussi sous condition de ressources, ce qui est plutôt bien. Si vous avez un revenu assez bas, vous pouvez avoir des aides. Et l'autre chose aussi auquel on pense pas souvent, je sais pas si vous vous souvenez du coup de pouce vélo, des 50 euros qu'il y a eu pendant le Covid. Bon, le coup de pouce, c'est fini, évidemment. Mais vous connaissez certainement Ecologique, qui permet de réparer sa machine à laver, etc. Et ça marche aussi pour le vélo. Donc, vous pouvez aussi aller voir sur les sites écologiques pour voir les réparateurs qui sont référencés. Et vous pouvez avoir des aides jusqu'à 60 euros.
1: Une aide à la réparation.
0: Une aide à la réparation.
1: Bon, mes aides vélo, écologique. Là, il y a deux plans pour se faire aider et se remettre en selle, en tout cas.
0: Oui.
1: C'est parfait. Et est-ce qu'il faut assurer son vélo, d'ailleurs? Parce que, alors, ça, on nous le propose tout le temps.
0: Eh oui, alors, ça, c'est une question. C'est bizarre parce que pour la voiture, personne ne se pose la question. On sait qu'il faut assurer son automobile. Pour le vélo, c'est pas si blanc ou noir. En fait, souvent, l'assurance habitation suffit, mais des fois, c'est pas le cas. Ce que je vous conseillerais, c'est d'appeler votre assureur sur lequel vous avez votre assurance habitation et lui demander sur quoi vous êtes couvert, sur quoi vous n'êtes pas couvert, et voir s'il y a des compléments qui sont possibles ou s'il faut prendre une assurance à côté.
1: On peut partir aussi en vacances à vélo, bien sûr. Une fois sur place, ça peut être hyper intéressant. Et pourquoi pas faire toutes ces vacances à vélo? Bonjour, Mila Colas.
2: Oui, bonjour, vous m'entendez?
1: Oui, bien sûr, bienvenue sur votre radio locale. Ici, vous êtes blogueuse, photographe, spécialiste des voyages à vélo. Vous animez le blog Un Monde à Vélo, qu'on retrouve sur unmondeavelo.com. Il y a des tirets entre chaque mot. Mila, on retrouve beaucoup d'infos pratiques sur votre blog si on projette de voyager à vélo, hein.
2: Oui, bien sûr. En fait, ça fait 9 ans que je voyage à vélo et que j'en ai fait mon mode de vie. Donc, j'ai parcouru près de 40 000 km ces dernières années, un petit peu partout en Europe. On n'a jamais réussi à quitter l'Europe parce que on a eu justement cette barrière du Covid qui nous a un petit peu bloqués. Mais au-delà de ça, c'est toute cette expérience que j'ai résumée un petit peu au fil des années sur mon blog. Et j'ai donné pas mal de conseils pour se lancer. Et puis, j'ai récemment sorti un livre sur le voyage à vélo, qui s'appelle « Le voyage à vélo » d'ailleurs, avec En Voyage Édition, pour reprendre tous ces conseils que j'ai donnés au fur et à mesure des années.
1: Donc Le Voyage à Vélo, ça c'est côté édition, côté livre. Sinon, il y a votre blog, donc unmondeavelo.com, et je le disais avec un tiret entre chaque mot. Vous confirmez, Mila, partir en vacances à vélo, c'est un bon plan budget?
2: Alors, ça dépend comment, enfin, bien sûr, ça peut l'être, mais ça dépend évidemment de notre façon de voyager, parce que si on voyage tous les soirs avec une chambre dans un hôtel de luxe et puis des restaurants, etc., forcément, sur le budget, ça va peser. Mais en fait, le voyage à vélo a ce pouvoir qui nous confère une totale autonomie, c'est-à-dire qu'une fois qu'on a le vélo, on a le moyen de transport. une fois qu'on l'équipe avec tout ce qu'il faut, c'est-à-dire le matériel pour camper, le matériel pour manger, etc., les popotes, eh bien, en fait, ça peut devenir un voyage très économique quand on part en totale autonomie. Alors, ça dépend évidemment où on va, parce qu'il y a des endroits, il y a des régions qui vont être moins faciles, par exemple, sur tous les littoraux, enfin, le littoral, etc., on va devoir plus, enfin, on va aller plus

0: facilement vers les campings, etc. Mais dans certaines zones un peu plus sauvages, on va pouvoir faire pratiquer le bivouac. Et donc, du coup, ça va permettre d'économiser pas mal au niveau du budget, puisque finalement, il n'y a quasiment aucun coût dans la journée en totale autonomie. Après, nous, on a voyagé plusieurs mois comme ça au long cours. En général, nos voyages, ils nous coûtaient sur 5 mois de voyage, 5 000 euros, quoi. Mmh. Donc, ça fait, sachant qu'on était à deux, ça fait un budget très faible, en fin de compte, sachant qu'on dormait tous les 2-3 nuits en hôtel ou en auberge, etc.
1: Et si vous vous sentez là, si vous écoutez et que vous n'avez rien prévu pour les vacances d'été parce que c'était trop serré, c'est vrai que l'idée de partir à vélo, alors faut s'équiper un petit peu, mais justement il y a beaucoup d'infos sur votre blog hein, unmondeavelo.com, hyper intéressant et sans doute bel été à vélo. Merci beaucoup Mila Colas.
0: De rien.
1: Je le rappelle, vous êtes blogueuse et photographe, donc spécialiste des voyages à vélo.
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1: En version magazine, le thème aujourd'hui, on vous dit tout sur le vélo, achat, entretien, sécurité. Je suis avec Étienne Demure, co-président de la FUB, la Fédération Française des Usagers de la Bicyclette. Et Yanni Roy vient de nous rejoindre. Bonjour Yanni.
3: Bonjour Valère.
1: Vous êtes dirigeant de Cyclo.fr, président de Retrofit Vélo France. Alors avec Cyclo.fr, vous proposez de passer d'un vélo musculaire à un vélo électrique. Expliquez-nous comment ça marche et combien ça coûte.
3: Merci déjà de mettre en lumière le sujet de l'électrification du vélo. C'est une solution, je pense, qui mérite d'être mieux connue du grand public. Parce que déjà, c'est une solution, on va voir, qui est en moyenne 2 fois moins chère qu'un vélo électrique classique. Mmh. Alors, comment ça marche ? Simplement, on va installer un kit d'électrification sur un vélo existant. Il y a 3 grandes familles selon l'emplacement du moteur. On va avoir d'abord les moteurs dits pédaliers, moteur central, où on va avoir le moteur au niveau des pédales qui va entraîner la chaîne, puis faire tourner la roue arrière. On va avoir le moteur roue arrière, lui, directement au niveau de la roue arrière, ou encore la dernière option, c'est de mettre un moteur sur la roue avant.
1: Okay.
3: Chaque système a ses avantages, ses inconvénients. Le bon choix, en fait, il va dépendre d'abord du budget et de la pratique que l'on veut avoir, que ce soit pour faire des petites distances en ville, se balader, faire des voyages à vélo, avoir des charges lourdes en vélo cargo, être plutôt sportif en VTT. Voilà, tout ça, c'est des pratiques qui vont finalement nous guider, nous amener vers une solution plutôt qu'une autre.
1: Donc, pour bien comprendre, Yanni, vous installez le moteur sur le vélo. Donc, on l'a bien compris, au niveau du pédalier, roue arrière, roue avant, en fonction notamment de la pratique. Mais est-ce que tous les vélos sont éligibles ?
3: Alors non, évidemment, tous les vélos sont pas éligibles. Et ce que j'allais dire juste avant votre lance, c'est finalement, d'abord, il faut aller voir, se rapprocher d'un professionnel. Alors, nous, effectivement, on est là pour assister sur le choix du kit. L'évaluation de la compatibilité du vélo, c'est vraiment le point de départ.
1: Okay.
3: On peut trouver donc des professionnels, des entreprises françaises comme Cyclo qui vendent en ligne et qui peuvent guider le client à distance, ou alors aller voir un atelier de réparation, un magasin de vélo en fait. Hein. Il y en a de plus en plus qui proposent ce service.
1: Okay.
3: On en a plus de 150 qui sont partenaires à travers la France et la Belgique. Globalement, pour répondre sur la compatibilité, on va avoir 90% des vélos qui sont compatibles en fait.
1: Bon, ça va.
3: Tous les vélos qui sont fabriqués après les années 2000, donc déjà depuis 20-25 ans, ils sont globalement compatibles. On va vérifier les points importants, hein, que le vélo soit bien entretenu, que les périphériques de sécurité soient en bon état, les freins, les pneus, ce qui nous rattache à la route, et évidemment que le cadre soit en bon état.
1: Bien sûr. Et au niveau du prix, alors une moyenne, vous disiez, c'est à peu près 2 fois moins cher que d'acheter un vélo à assistance électrique.
3: Oui, c'est ça. Okay. 2 fois moins cher qu'un vélo à assistance électrique. Alors bon, vous allez me dire, il y a tous les prix en vélo à assistance électrique. Et donc, c'est pour ça que je vais mettre quand même une petite astérisque sur cette mention. C'est à performance égale, à capacité de batterie égale, à puissance de moteur égale, on va être en moyenne 2 fois moins cher. Ouais.
1: Ça veut dire quoi en point de départ si j'ai un vélo, allez, disons, moi je vais l'utiliser pour faire une dizaine de kilomètres par jour, je suis seul dessus, j'habite en ville et j'ai un vélo classique, combien ça va me coûter ?
3: Bah, vous, typiquement dans votre usage, je vous recommanderais plutôt de partir sur un petit moteur roue arrière, léger, avec une batterie légère.
1: Okay.
3: Au total, on va rajouter seulement 3 kilos sur votre vélo, d'accord ? 2 kilos de roue, 1,5 kg de batterie, et ça vous coûtera 790 euros.
1: Voilà, donc on transforme. Et ça inclut la partie intervention, enfin mécanique, l'installation ?
3: soit Valère, vous êtes à l'aise avec les plates, etc. Et donc vous le faites vous-même.
1: Absolument
3: soit vous allez voir un atelier partenaire. La bonne nouvelle, par exemple, pour ceux qui vont habiter, par exemple, l'Île-de-France, il y a d'autres territoires qui donnent des aides, mais en Île-de-France, en l'occurrence, vous allez voir un de nos partenaires à Paris vous allez payer environ 150-200 euros de pause en plus, mais la région va subventionner 200 euros, pardon, l'achat et la pause d'un kit d'électrification. Ça gomme en fait le coût de la pause.
1: Ok, c'est noté. En tout cas, Étienne Demure nous le rappelait à l'instant à juste titre, mesaidesvelo.fr pour savoir justement les aides dans votre région. Merci beaucoup Yannick Roux.
3: Avec plaisir, merci encore pour l'invitation.
1: Je le rappelle, vous êtes dirigeant de cyclo.fr, c'est avec un S et un Y, et président également de Retrofit Vélo France. Avant de nous quitter, vous allez vous prêter au jeu de notre quiz. Étienne Demure, vous êtes coprésident de la FUB, la Fédération Française des Usagers de la Bicyclette. Le vrai faux, pour finir avec les idées claires sur ce thème du vélo. Alors vrai ou faux, le casque est obligatoire pour tous les cyclistes, quel que soit leur âge?
4: Alors il est obligatoire si vous avez moins de 12 ans, sinon il n'est pas obligatoire, il peut être recommandé, mais pas obligatoire.
1: Moins de 12 ans.
4: Moins de 12 ans.
1: C'est noté. Un vélo électrique roule tout seul sans qu'on ait besoin de pédaler, vrai ou faux?
4: Si vous n'avez pas besoin de pédaler pour que ça avance tout seul, ça n'est pas un vélo.
1: Pourtant, on en voit certains passer sur les pistes cyclables.
4: Oui, il faut faire attention, ça n'est pas des vélos. Souvent, c'est des engins complètement illégaux.
1: Bon. Faire 5 km à vélo coûte généralement moins cher que faire 5 km en voiture, vrai ou faux?
4: C'est complètement vrai. C'est complètement vrai.
1: La batterie d'un vélo électrique doit toujours être complètement déchargée avant d'être rechargée.
4: C'est tout à fait faux. Vous pouvez le recharger votre batterie quand vous voulez. Maintenant, avec les batteries modernes, ça se fait sans problème.
1: Etienne, est-ce que c'est vrai que depuis quelques années, les vélos vendus neufs doivent être identifiés avec un numéro unique?
4: C'est tout à fait vrai. C'est aussi vrai pour les vélos de particuliers ou reconditionnés. Il y a un numéro unique. Vous pouvez avoir toutes les informations sur apic-asso.com.
1: C'est noté. Étienne Demure, est-ce qu'on peut transformer gratuitement un vélo non démonté dans tous les trains en France?
4: Alors non, c'est le bazar. Toutes les régions ne sont pas d'accord entre elles. Vous avez des conditions de tarif, des conditions d'accès qui sont différentes dans toutes les régions. Donc renseignez-vous et là, préparez-vous, ça va être compliqué.
1: Parmi les petits entretiens à faire pour tenir son vélo en bonne santé, si je puis dire, est-ce que c'est vrai qu'une chaîne régulièrement nettoyée, lubrifiée, peut prolonger réellement la durée de vie d'un vélo?
4: C'est tout à fait vrai, notamment si vous êtes urbain et vous avez beaucoup d'arrêts, redémarrages, de changements de vitesse. Lubrifiez et séchez votre chaîne derrière pour éviter de vous salir le pantalon.
1: Vrai ou faux, transformer un vélo classique en vélo électrique est interdit en France?
4: Alors non, comme l'intervenant disait tout à l'heure, je conseille de passer par un professionnel quand même pour faire ça et pas de bricoler n'importe quoi sur un vélo trouvé n'importe où.
1: Et puis vous le disiez, il existe des aides financières dans certaines collectivités pour l'achat, la réparation d'un vélo. On ne sait pas toujours, mais il y a un site internet.
4: Voilà, mesaidesvelo.fr, vous avez toutes les informations.
1: Voilà, c'est noté. Merci beaucoup en tout cas Étienne Demure. Vous êtes coprésident de la FUB, la Fédération Française des Usagers de la Bicyclette. Ben, merci en tout cas pour
4: vos éclairages. C'est moi qui vous
1: remercie. J'espère que vous y voyez plus clair, vous qui nous avez écoutés sur votre radio locale ici. Alors vous le savez, pour écouter l'émission, mais aussi toutes les autres, on va sur ici.fr. La semaine prochaine, on va voir comment occuper les enfants pendant l'été sans trop dépenser. Vaste sujet, vos questions, vous les envoyez à parisilleséconomies@radiofrance.com.

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1: Étendu sur le dos, le visage et le torse baignés de sueur, les yeux exorbités, le garçon des visages inconnus penché sur lui. Sa barbe blanche broussailleuse déborde du masque qui lui cache en partie le visage. S'agit-il d'un monstre, sorti d'un conte de fantastique, d'un diable, ou du mauvais génie responsable des douleurs lancinantes qui lui broient le crâne depuis des mois? N'aie pas peur, je suis médecin, murmure le vieil homme à l'oreille du garçon. Je vais te soigner. Bientôt, tu n'auras plus mal. Comment t'appelles-tu? Une infirmière traduit de l'anglais au bengali à voix douce. Nayan. Très bien, Nayan. Je vais t'endormir. Quand tu te réveilleras, ta tête sera guérie. Depuis qu'il a pris sa retraite, Timothy Nataf, neurochirurgien britannique, a choisi d'exercer bénévolement son art dans une organisation humanitaire. Après avoir effectué des missions en Amérique latine, il est aujourd'hui en Bangladesh, un pays déshérité où l'absence de structures chirurgicales modernes et la pénurie de personnel spécialisé transforment chaque intervention en un véritable tour de force. « Où est passé l'anesthésiste ?» demande Nataf aux infirmières qui l'assistent. Le médecin t'as pas de sa montre. 10 minutes? 1 heure? Dites-moi au moins s'il compte se manifester. Même réaction de gêne et d'impuissance de la part des jeunes femmes. D'accord, j'ai compris. Nataf perfore une veine, introduit un cathéter et mélange des produits anesthésiants dans une poche de perfusion. À la vue de ce qui l'entoure, une vague inquiétude lui serre le cœur. En guise de bloc opératoire, une chambre a été aménagée à la hâte dans une aile du dispensaire. Disposée de part et d'autre d'un lit de camp surélevé, deux gros ventilateurs brassent l'air torride et au plafond, des ampoules électriques dénudées ont remplacé le ciel ithique. Après s'être assuré que Nayan était profondément endormi, Nataf s'empare du trépan électrique et le pose délicatement sur la zone du crâne qu'il s'apprête à traiter. Préparez-moi le stylet plat. La fausse tente et la feuille de myrte, demande le médecin aux infirmières. L'expression ahurie des jeunes femmes lui apprend aussitôt qu'elles n'ont jamais assisté à une trépanation et qu'elles ignorent les noms et l'usage des instruments. Ça, c'est le stylet, indique patiemment le chirurgien. J'ai disposé à côté la fausse tente et la feuille de myrte. Vous me les donnerez dans cet ordre quand je vous les demanderai. Quand l'intervention commence, une tension palpable s'est installée. Nous arrivons maintenant à la phase la plus délicate de l'opération, avertit Nataf. Je vais scier le diploé, sans bien sûr enfoncer l'os sur la dure mer. Soyez très vigilante. Et à cet instant, les gros ventilateurs s'éteignent dans un râle plaintif et la pièce se trouve brusquement plongée dans l'obscurité. Panne d'électricité, constate une des femmes, la gorge serrée. Le groupe électrogène va-t-il prendre le relais, demande Nataf. Silence. Mais je vous ai posé une question, mesdemoiselles, s'énerve le médecin. C'est que, docteur, nous n'avons pas de groupe électrogène. En période de mousson, les pannes peuvent durer plusieurs jours. Chuchote la moitié morée des deux assistantes. Timothy Nataf réfléchit à toute vitesse. Il lui faut décider et agir au plus vite. L'intervention ne fait que commencer. La plaie est à vif, et dans cette chambre surchauffée et non stérile, son patient court un risque d'infection majeure. Mais comment poursuivre une trépanation sans éclairage et avec un trépan électrique devenu inutile? Courez au village, que l'un d'entre vous se rende à l'auberge où j'ai pris une chambre et qu'elle rapporte la perceuse sans fil qui se trouve dans ma valise. Pendant ce temps, l'autre se procurera 4 lampes à pétrole. Pratiquez une trépanation. À l'aide d'un outil acheté au rayon bricolage d'un magasin. Et de surcroît, à la lueur vacillante de lampes à pétrole, de mémoire de médecin, jamais ce défi n'avait encore été tenté. Un exploit incroyable, réalisé pourtant avec succès, ce 5 août 1984, par le docteur Nataf. Il n'en a tiré aucune vanité. Sa seule récompense a été le sourire éblouissant que Nayan lui a adressé lorsqu'il l'a croisé dans les rues du village quelques semaines plus tard, complètement rétabli. Et puis, à un confrère admiratif qui lui demandait comment il avait procédé, le chirurgien a répondu avec simplicité « Vous savez, des études paléontologiques ont prouvé qu'à l'aide de silex et de coquillages, nos grands aînés pratiquaient déjà des trépanations, il y a 20 000 ans. Moi, au moins, pour opérer, je disposais d'une perceuse sans fil et de lampes à pétrole. »

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1: Bienvenue, voici l'accent des autres, l'actualité de la semaine vue par les partenaires que sont RFI, la Radio-Télévision Suisse, Radio-Canada, la RTBF et ICI en France. Et d'abord, cette onde de choc à Montréal, 16 policiers visés par une enquête pour des gestes haineux et racistes, Nadi Moubarak.
2: Oui, certains agents auraient entre autres collectionné des bouts de tresse coupés sur la tête de personnes interpellées.
1: En Belgique, on retiendra cette semaine la fin d'un long et douloureux procès, celui de Paolo Falzone. Il a été reconnu coupable de 7 meurtres et 79 tentatives de meurtre. Au volant de sa voiture, il avait foncé dans une foule qui se préparait à fêter le carnaval, Jacques Remers.
3: Il est condamné à 27 ans de prison. Aucune circonstance atténuante n'a été retenue. Son passager écope lui d'une peine de 2 ans de prison avec sursis. Ce procès a duré 7 semaines pour des faits qui remontent au 20 mars 2022.
1: Et puis ce fait divers aussi au Cameroun, Nicolas Sûr, il suscite une intense émotion.
4: Un jeune homme accusé d'avoir volé des tôles a été brûlé vif dans un village proche de la ville de Tchang, dans la région de l'Ouest. Un autre a également été tué. Le chef du village, accusé d'avoir donné les ordres, a été arrêté.
1: C'était un obstacle majeur au renforcement du partenariat entre la Suisse et l'Union européenne. L'électorat a finalement rejeté le plafonnement de la population suisse à 10 millions d'habitants, Pierre Enchauffat.
5: Pour gagner cette votation, il a fallu une large alliance contre les souverainistes de l'UDC, le premier parti du pays. Une alliance fragile qui restera nécessaire pour approfondir nos liens avec Bruxelles.
1: Enfin, la canicule est bien présente sur l'Europe du Sud et de l'Ouest. Une nouvelle vague de chaleur s'installe alors que l'été débute à peine. De quoi attirer pas mal de monde dans les lieux de baignade. Et ce n'est pas forcément sans danger. Nous serons le long de la Marne, non loin de Paris, en fin d'émission. 16 agents de police de Montréal-Nord font donc l'objet d'une enquête pour des gestes discriminatoires et haineux. Et ces gestes, Nadi, auraient été commis envers des personnes de couleur lors d'interventions.
2: Oui, d'ailleurs, au moins 2 agents du service de police de la ville de Montréal, le SPVM, ont été suspendus et pourraient faire face à des accusations criminelles et 14 autres ont été réaffectés à d'autres tâches. Selon nos informations, certains agents auraient entre autres collectionné des bouts de tresse de cheveux coupés sur la tête de personnes interpellées. Des citoyens auraient aussi été interpellés sur la seule base de leur origine ethnique. Ce sont d'autres policiers qui ont dénoncé ces agissements et une enquête a été ouverte aussitôt. Voici le chef du SPVM, Fadi Daguerre.
6: Cette enquête nous tient beaucoup à cœur et je veux vraiment m'assurer qu'elle puisse y aller jusqu'au bout et puis qu'on puisse voir les résultats. Les liens de confiance avec certaines parties de la population sont fragilisés, il faut qu'on travaille fort.
1: Le chef de la police de Montréal donc à l'instant. Alors Nadi, comment réagit la population de Montréal-Nord ?
2: Eh bien, elle réagit avec indignation et colère. Plusieurs centaines de personnes ont d'ailleurs manifesté cette semaine devant le poste de police de leur quartier.
7: C'était vraiment choquant de savoir que c'est quelque chose qui s'est passé dans l'arrondissement dans lequel je me retrouve, dans lequel j'ai grandi.
8: Je suis ici aussi pour prouver que le racisme systémique existe bel et bien.
9: C'est déjà un commencement parce que ça a été dénoncé, ça a été vu. Je pense qu'on s'en va vers une direction qu'on attendait depuis longtemps.
1: Voilà pour ces réactions d'habitants. On a dit la classe politique a aussi réagi.
2: Tout à fait. La mairesse de Montréal, tout comme des partis d'opposition à l'Assemblée nationale, réclame la tenue d'une enquête publique dans cette affaire, et ce, même si le gouvernement du Québec va nommer un observateur indépendant pour suivre les différentes étapes de l'enquête du SPVM. Cela dit, Québec n'écarte pas la tenue d'une enquête publique. Voici la première ministre, Christine Fréchette.
10: Je veux voir là, ce que révéleront les enquêtes qui sont en cours actuellement. Est-ce que ça va mettre tout en lumière? Est-ce qu'il faudra aller plus loin? On va voir où ça nous mène.
2: La première ministre du Québec, Christine Fréchette.
1: Voilà donc pour cette affaire qui concerne la police de Montréal-Nord. En Belgique, cette fois, l'arrêt est tombé mercredi dans le procès de Paolo Falzone. Ce chauffard avait été reconnu coupable la semaine dernière de 7 meurtres et 79 tentatives de meurtre. Finalement, Jacques, il écope d'une peine de 27 années de prison.
3: Aucune circonstance atténuante n'a été retenue par le jury de la cour d'assises du Hainaut. Le conducteur de la voiture, dont la vitesse a été mesurée à 174 km par heure dans les rues de Strépy-Braknir, Paolo Falzone a été condamné à 27 ans de prison. Il a été reconnu coupable de 7 meurtres et de 79 tentatives de meurtre pour avoir heurté et renversé avec sa voiture un groupe folklorique qui se rassemblait à l'aube dans les rues de la ville. Après plusieurs semaines de procès, c'est le soulagement pour de nombreuses victimes et familles de victimes.
11: On aurait espéré le maximum, ça oui, mais 27 ans, c'est déjà une peine très haute, donc on est assez content de cette peine, ça oui.
12: Les auditions des membres de ma famille ont été très compliquées, notamment celle de mes parents. C'était une journée qui était vraiment très éprouvante. Voilà, donc c'est vrai que c'est quelque chose qui était compliqué à vivre et content que cette page puisse enfin se tourner.
13: Les 27 ans, je trouve que c'est une décision juste. Je pense que le jury et la cour ont très très bien travaillé. Les qualifications sont également très juste pour les 7 meurtres et les tentatives de meurtre. En comparaison, pour Antonino Falzone, évidemment, je trouve la décision assez choquante.
1: Voilà, on vient de l'entendre, il y avait une deuxième personne dans le box des accusés, le passager de la voiture, Antonino Falzone. Il n'a pas de lien de parenté avec le principal accusé. Et Jacques, lui, il n'ira pas en prison.
3: Non, car la cour d'assises l'a condamné à 2 ans de prison assorti d'un sursis de 3 ans. Il a été reconnu coupable de non-assistance à personne en danger. C'est donc la fin d'un long procès pour des faits qui remontent au mois de mars 2022. Un procès qui a révélé la banalité des violences routières, celle de ceux qui filment le compteur de leur voiture lancé à toute allure. Car non, ce n'était pas un homicide involontaire. Et d'ailleurs, à dater du 1er septembre prochain, le conducteur qui provoque un accident mortel sur la route sera poursuivi pour homicide dans le cadre de la circulation, un homicide routier avec des peines plus lourdes pour les auteurs de ces infractions.
1: C'est une affaire qui a défrayé la chronique cette semaine au Cameroun. Un chef traditionnel est accusé d'avoir encouragé un meurtre barbare. La vidéo de ce meurtre a été diffusée sur les réseaux sociaux et ça a fait réagir plusieurs jours après les faits, Nicolas.
4: Oui, il y a plus d'une semaine, 2 jeunes gens du village de Baloum dans la région camerounaise de l'Ouest sont accusés d'avoir volé des tôles. Une foule en colère s'empare d'eux et les traîne de force dans la cour de la chefferie traditionnelle. Ils subissent des violences insoutenables et sont finalement tués. La mise à mort de l'un d'entre eux est filmée. Il a beau protester de son innocence, il est inséré dans des pneus usés qui sont enflammés et périt brûlé vif. Personne ne s'interpose et dans la vidéo qui est diffusée sur les réseaux sociaux, on entend même le chef de village lui demander de dire sa dernière prière.
1: Alors dans un premier temps, ce chef de village prend la fuite, mais il va finalement être arrêté.
4: Des sources proches de l'affaire rapportent qu'il s'est rendu de lui-même au procureur local. Il est désormais en garde à vue à Bafoussam avec 3 autres suspects. Il est accusé d'avoir été le donneur d'ordre de ces crimes. Les familles des victimes, elles, ont déposé plainte pour assassinat, torture ou encore non-assistance à personne en danger.
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1: Le peuple suisse n'a donc pas voulu limiter sa population à 10 millions d'habitants. 55% de l'électorat a rejeté l'initiative de la droite conservatrice. Le parti UDC voulait limiter l'immigration, un nom qui a soulagé à la fois à Berne et à Bruxelles, Pierron.
14: Dès le résultat connu dimanche, la présidente de la Commission européenne, Ursula von der Leyen, a échangé avec le président de la Confédération, Guy Parmelin. L'Allemande a souligné que le partenariat entre la Suisse et l'UE devait maintenant être modernisé et approfondi. Elle aurait pu dire « pouvait », car l'initiative de l'UDC menaçait très directement la libre circulation des personnes qui lient la Suisse à l'Union européenne. C'eût été un coup d'arrêt à nos relations. D'où le soulagement de la présidente de la fêtière économie suisse, Monica Rühl.
15: C'est un résultat qui est important pour nos relations avec l'Union européenne et qui est important pour nos entreprises qui ont besoin d'avoir accès à la main-d'œuvre qualifiée venant de l'Union européenne d'une manière peu compliquée à travers la libre circulation des personnes.
14: En clair, le nom du peuple et des cantons libère la voie pour la suite.
1: Oui, c'est donc une victoire d'étape, disons-le comme ça, pour le gouvernement suisse.
14: Exactement, Olivier, car les nouveaux accords négociés avec Bruxelles sont sur la table du Parlement, avec a priori une même alliance de la gauche et du centre droit contre les souverainistes de l'UDC. Président de l'Union syndicale suisse, le socialiste Pierre-Yves Maillard, prévient toutefois, cette alliance de circonstances ne tiendra que si le Parlement n'affaiblit pas le compromis négocié par les partenaires sociaux.
16: Si les nouveaux accords bilatéraux ne sont pas accompagnés des 14 mesures que le Conseil fédéral a acceptées pour protéger les salaires, il est tout à fait possible qu'à la fin on doive dire non et donc se retrouver du côté de l'UDC dans cette affaire. On voit que des parlementaires, comme ça en quelques minutes, sont tentés de défaire ce paquet. Le processus parlementaire est encore long, il est au début, mais les premiers signes ne sont pas encourageants.
14: Un coup de pression logique avant les débats, cela dit, sans cette large alliance, approfondir les liens avec Bruxelles paraît illusoire.
1: On va se quitter cette semaine avec les fortes chaleurs qui touchent une bonne partie de l'Europe. Tout le monde fait ce qu'il peut pour se protéger, se rafraîchir. Alors la tentation est évidemment grande de se jeter à l'eau, y compris dans des zones parfois interdites. Il s'agit évidemment de rester prudent. L'an dernier, 169 personnes sont mortes noyées dans des lacs ou dans des rivières en France. Alors pour éviter les comportements à risque, une des solutions, c'est d'ouvrir des plans d'eau surveillés, comme dans la Marne au sud de Paris, où trois communes proposent dès ce week-end la baignade dans des bassins au fil de l'eau. Et cette année, Faustine Calmel, le dispositif ouvre plus tôt et les jeunes surtout sont ravis.
17: Sous un pont des bords de Marne, on croise Chloé, 14 ans, maillot rouge et cheveux noirs détrempés.
18: On s'est baigné là où il y a l'échelle là-bas. Moi, ça fait plusieurs temps que je me baigne ici. Enfin, il ne m'est rien arrivé ça.
17: Pourtant, à quelques dizaines de mètres...
19: Là, vous avez l'ancien bassin qui a été restauré.
17: Olivier Capitagno est le président de l'intercommunalité Paris-Est Marne-et-Bois qui gère cette installation à Maison Alfort.
19: On l'a vu depuis une dizaine d'années avec le réchauffement climatique. Les jeunes, les adolescents, ils retournent à l'eau spontanément. Ils se donnent même rendez-vous sur les réseaux sociaux et ils se baignent dans la Marne, sauf que ça peut être dangereux.
17: Et ce, dès la fin des cours, mi-juin pour certains. Alors cette année, il ouvre 10 jours plus tôt.
19: La décision, c'est simplement on essaye de voir en fonction de l'évolution climatique, d'une part, des usages, de ce qu'on a constaté l'an dernier sur la fréquentation, pour s'adapter au mieux.
17: Dans la commune voisine de Saint-Maur-des-Fossés, le maire aussi propose une baignade surveillée avec 2 semaines d'avance.
20: C'est un bassin flottant et c'est donc ici et uniquement ici que la baignade peut être autorisée.
17: Il y aura également des cours d'initiation à la nage en rivière, précise Pierre-Michel Delecroix, et de la répression.
20: Des jeunes qui se sont aventurés à sauter de pont ou à vouloir traverser la rivière dans des endroits qui ne sont pas sécurisés. On en a eu l'année dernière, mais on est très très vigilant. Et on a une police municipale qui a un bateau et qui non-stop circule pour prévenir et pour réprimander le cas échéant.
17: Pas de quoi pourtant convaincre Chloé, notre baigneuse, boudera les bassins et restera dans la rivière.
18: Pour sauter et tout, c'est mieux.
17: L'été dernier, 3 personnes, dont 2 mineurs, sont mortes noyées tout près dans la Marne.
1: Reportage de Faustine Calmel pour ici et pour refermer cet accent des autres. Merci pour votre fidélité et rendez-vous dans 8 jours avec les partenaires des médias francophones publics.

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0: Album considéré comme le plus rock de la discographie de Monsieur Séchon, il s'appelle Marche à l'ombre, publié en 1980 avec notamment ce titre éponyme, Marche à l'ombre, que vous écoutiez bien sûr avec Renaud ce matin sur votre radio ici.
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0: Merci de nous confier votre début de week-end de show, évidemment, avec au petit soin pour vous votre équipe du samedi. Fabien à la rédaction en chef, Diana à la technique, au standard Marion pour vous accueillir et Valentine Letess pour l'actualité de ce 20 juin 2026. Bonjour Valentine.
3: Bonjour François-Xavier, bonjour à tous.
0: Et nous prenons la température ce matin.
3: Elle est brûlante partout en France. Des vigilances rouges à la canicule sont déjà pressenties pour demain. On en parle dans les infos de 6h. Place ensuite au cadeau de cette météo, des cerises en abondance et bon marché.
0: On adore l'idée. Reportage dans un instant avec nos producteurs qui nous encouragent d'ailleurs à en manger.
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0: Samedi 20 juin, très beau réveil avec votre radio ICI. 6h, bonjour. Les infos, Valentine, à la une, une canicule similaire à un vieux cauchemar.
3: Août 2003 et ces deux semaines d'une chaleur suffocante, des urgences et des morgues débordées par l'arrivée des corps des Français les plus âgés. Juin 2026 a le même potentiel de risque sur la durée, précise Météo France, mais aussi par son intensité. Le déclenchement d'une vigilance rouge demain est donc déjà envisagé dans plusieurs départements. Guillaume Fariol, ça dépend bien sûr de plusieurs critères.
4: D'abord, les températures maximales et minimales, la durée de la canicule, l'humidité aussi, des seuils propres à chaque département. Ils sont fixés en fonction des canicules passées et du niveau d'acclimatation du territoire, c'est-à-dire s'il est plus ou moins habitué à connaître des épisodes de chaleur. Le nord, par exemple, passera plus facilement en rouge que les Pyrénées-Orientales. D'autres critères entrent en jeu, les passages aux urgences, les consultations chez SOS Médecins ces derniers jours, notamment la décision finale est prise en concertation entre Météo France, les autorités sanitaires et les préfectures. Un passage en vigilance rouge, c'est le signe d'une canicule extrême, explique Météo France, exceptionnelle par son intensité, par sa durée et par son impact sanitaire sur l'ensemble de la population. Les risques concernent aussi les personnes en bonne santé.
3: Et pour ne pas se laisser surprendre, des ministres, 14 sont convoqués ce matin à 11h par Sébastien Lecornu. Le chef du gouvernement passe en revue ses ministères et leurs mesures pour faire face. Les horaires des cours, notamment, sont déjà aménagés dans près de 800 écoles et collèges de France. 150 parmi ces établissements seront même complètement fermés lundi, journée annoncée comme la plus chaude avec celle de mardi. Les oraux du bac prévus sur ce début de semaine sont donc reportés dans 5 académies, Bordeaux, Lyon, Montpellier, Poitiers et Nantes. On parle de 5000 élèves de terminale et de première concernés.
0: Et conséquence de cette chaleur, Valentine, des éclairs hier soir dans le ciel du Nord.
3: Le tonnerre a grondé dans 6 départements placés en vigilance orage pour risque d'orage violent. Pour cette soirée, ils ont fait plusieurs victimes. 2 hommes frappés par la foudre à l'intérieur d'un restaurant de Fampoux près d'Arras et au moins 2 familles relogées en urgence après l'incendie de leur maison dans la métropole de Lille.
0: 6h03 sur votre radio ici, avec cette chaleur ce matin, des envies forcément de se rafraîchir.
3: Quitte à se faire peur, très peur, quand une petite fille de 9 ans est sortie de sa baignade cette semaine du lac d'Auzelle, le pied en sang. Nous sommes tout près de Besançon, dans le Doubs, et si l'enfant va bien ce matin, elle a été recousue, Lucas Chelmignac, reste un mystère, l'identité de son agresseur sous l'eau.
5: Principal suspect dans cette affaire, un brochet, c'est rarissime.
6: Il y a plus de chances de gagner au loto que de se faire mordre par un poisson.
5: Maxence Couret est le responsable de la base nautique d'Auzelle. Il était présent ce mercredi après-midi.
6: La petite, elle était sur une bouée. Et en fait, elle est descendue directement en fait, de sa bouée. Et je pense qu'elle a mis le pied là où il y avait la tête du poisson à ce moment-là. Et en fait, le poisson s'est juste défendu, s'est retourné et puis a croqué un bout de pied. Quoi.
5: Un coup de malchance qui lui vaudra tout de même une quinzaine de points de suture.
6: On est quasiment à 80% sûr que c'est une morsure de brochet, parce que à part si effectivement il y a quelqu'un qui a introduit une espèce qui n'a rien à faire en France dans le lac, ce qui est possible mais infime, parce que ces espèces-là ne survivraient pas dans un écosystème comme ça.
5: Difficile de savoir ce que ce brochet faisait ici.
6: Peut-être avec la chaleur de l'étang, le poisson était en train de faire sa sieste, il somnolait un petit peu, il s'est pas rendu compte qu'il y avait forcément beaucoup de monde autour.
5: La base nautique d'Auzelle travaille en ce moment avec la Fédération de pêche du du Doubs et des spécialistes des poissons pour avoir la certitude que ce brochet est bien le coupable.
3: Et la base nautique l'assure, c'est un fait isolé, il n'y a aucun danger à venir se baigner cette saison. Comme ce petit fruit rouge charnu, véritable délice de l'été, la cerise. Et si la météo nous étouffe, Édouard Marguet, eh bien grâce à elle, la récolte s'annonce abondante.
2: Les producteurs de cerises s'attendent à récolter plus de 30 000 tonnes cette année. C'est un tiers de plus que d'habitude. Mathilde Chambe est arboricultrice à Besnay, près de Lyon.
7: C'est que les aléas climatiques ont été en notre faveur. Il y a souvent des années où il pleut sur une région, où il y a de la grêle. Cette année, il n'y a eu aucun phénomène, on va dire, négatif.
2: La cerise est le fruit qui a la saison la plus courte. 11 mois de travail pour quelques semaines de vente.
7: Les producteurs ramassent, elles partent le soir chez des grossistes et après, le lendemain, elles sont en magasin. Donc, on ne peut pas stocker la cerise. La pomme se stocke très bien, la cerise non. Enfin.
2: C'est ce qui explique en partie le prix souvent jugé élevé par les consommateurs, entre 5 et 8 euros le kilo en ce moment. Il y a aussi les nombreuses contraintes de production.
7: Cueillir à la main, les insectes ravageurs que nous, on n'a plus d'insecticides, donc il faut employer des moyens pour couvrir les vergers. Donc on a des coûts qui augmentent énormément, un travail qui se fait manuellement.
2: Contrairement à leurs collègues européens, les producteurs français n'ont en effet pas le droit d'utiliser l'acétamipride, ce puissant insecticide efficace contre la mouche Suzuki, qui peut faire des ravages dans les vergers de cerisiers.
3: On va la manger des cerises, c'est l'appel des 2000 producteurs français ce matin.
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3: Et la météo, François-Xavier, c'est donc cette vigilance orange pour risque de canicule étendue désormais à 60 départements.
0: Ah oui, un épisode de très forte chaleur qui devrait encore s'intensifier tout au long de ce week-end, d'un probable passage en vigilance rouge pour certaines zones. Demain dimanche, et un pic est vraisemblablement attendu également entre lundi et mardi avec des valeurs qui pourraient atteindre localement jusqu'à 42 degrés. Pour le moment, cette vigilance orange qui concerne en effet une bonne moitié du pays, vous l'avez dit Valentine, dû à cet air très chaud qui remonte du Maghreb et l'anticyclone qui bloque en fait les perturbations atlantiques. Résultat, un temps encore très sec et très ensoleillé. Quelques coups de tonnerre à prévoir de nouveau ce matin entre la Bourgogne et le Limousin et au fil des heures, des orages qui vont gronder sur le quart nord-est. Vos températures ce matin, 22 degrés attendus à La Rochelle, 24 à Biarritz, 25 pour Amiens, 28 à Montauban, 29 à Aix-en-Provence, 30 degrés du côté de Chalon-sur-Saône et de Bonifacio, il y a un après-midi entre 27 pour le Pays Basque et 35 degrés. Ce sera le cas notamment à Limoges, Tours, Montélimar et Strasbourg. Vous retrouvez bien sûr l'ensemble de vos prévisions météo sur notre site ici.fr.
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0: Et toutes nos pensées qui sont bien sûr tournées vers notre Bonnie Tyler, et oui, la chanteuse de 74 ans qui, vous le savez, après avoir été plongée dans un coma artificiel début mai, va mieux. C'est la bonne nouvelle. Elle a d'ailleurs partagé hier vendredi un message rassurant sur son état de santé à travers un communiqué sur son site internet. Souhaitons donc un excellent rétablissement à cette immense artiste que voici pour le clin d'œil. It's a Heart Tech sur votre radio ici.

0: Bonnie Tyler pour débuter votre week-end avec It's Hurtek. Vous écoutez ici, très beau réveil avec nous.
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0: Mettons de côté la performance ce matin, ma chère Valentine. Et si on courait tout simplement pour nous-mêmes et pour notre plaisir?
3: Voilà, courir pour soi, tranquillement, oui. Ça permet de mieux alimenter nos muscles en oxygène. Pas besoin de finir sa course à genoux.
0: Non, vous avez raison, franchement, il n'y a pas besoin. Alors, top départ, mais en douceur, vous l'avez compris. Il est donné par notre coach sportif, Nordine Attab. 2 minutes pour être en forme, ça se passe à 6h15. Et puis, c'est l'événement, bien sûr, ce soir sur France 2, la grande soirée de la fête de la musique 2026, en direct du Théâtre Antique d'Orange, dès 20h50. Sheila, Claudio Capeo, encore Taïk, parmi les nombreux artistes à l'affiche, mais aussi Christophe Willem, qui, tout comme ses petits camarades, a choisi de prendre un pseudonyme pour sa vie d'artiste. Pour quelle raison d'ailleurs? Eh bien, explication de la part de la tortue, comme on l'appelle bien sûr, au micro de Patrice Gascoigne. C'est dans vos coulisses télé à 6h20. Et puis côté musique, retrouvons la touche disco du groupe Imagination ce matin. Imagination et Just an Illusion, c'est notamment ce qu'on vous partage juste avant les infos de 6h30. À ma montre, il est précisément 6h12 et tout de suite une actu de vos territoires. Elle nous est rapportée par nos camarades d'ici Mayenne et cette surprise, c'est le moins qu'on puisse dire, d'un couple de la Bazoge Montpinçon qui a fait la rencontre impromptue dans leur jardin d'un wallaby bien décidé visiblement. Valentine, alors une petite visite impromptue.
3: C'est un nouveau voisin peut-être dans le quartier.
0: Oui, fraîchement arrivé visiblement. Alors la question étant, d'où vient-il ce fameux kangourou kangourou coquinou, hein, comme on pourrait l'appeler. Il a quand même mis 5 heures, parce que du coup, je suis pas sûr que ce soit vraiment quelqu'un qui soit venu en voisin, Valentine. Il a mis 5 heures avant de se laisser capturer par les pompiers du coin. On n'est pas sûr qu'il ait vraiment l'intention de poser ses valises dans
3: et
0: le quartier.
3: Et surtout, personne ne l'a réclamé depuis.
0: Aucun signalement, effectivement, pour l'instant. Et aucun signalement qui n'a pour l'instant permis de retrouver le propriétaire présumé de notre wallaby fougueux et fugueur, évidemment.
3: Voilà, bon, et bien, si personne ne se manifeste, l'animal, je vous le dis, sera confié au parc d'attractions Divertiparc situé près de Fougères, lequel on l'espère appréciera ses talents d'acrobate.
0: Bah ouais, on espère bien. En tout cas, si c'est le cas, moi je prends mes billets, mais alors à direct.
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0: Et de 5 dates ajoutées cette semaine à la grande tournée assurée par Christophe Maé à partir du 26 septembre. 67 dates au total à travers la France. Et ce jusqu'en mars 2027. L'occasion pour vous de chanter en live.

0: À l'écoute de votre radio ici en ce samedi, vous êtes déjà avec nous, ça nous fait très plaisir. Sachez-le, Christophe Maé, à l'instant, son dernier single, il s'appelle La Lune. Et il est 6h17, en pleine forme, dès le début de la journée, grâce à des gestes simples. C'est avec notre coach, Nordine Attab. Bonjour Nordine.
1: Bonjour.
0: Et si l'on arrêtait de voir la course comme une obligation de performance avec vous, ce matin, mon cher Nordine, on modifie en fait notre perception des choses.
1: Aujourd'hui, beaucoup de personnes pensent que courir doit forcément rimer avec performance. Effectuer un 10 km, un semi-marathon ou même un marathon. Mais préparer une course, battre un record, il n'y a pas que ça. Ben oui, on peut aussi courir simplement pour soi. On débute par un premier exercice durant lequel on va apprendre à courir lentement. J'insiste sur le lentement, parce que pour durer, il faut avoir une base solide. Rien ne sert de partir trop vite. Par exemple, durant 5 minutes, amusez-vous à courir à votre rythme habituel. Ensuite, diminuez la vitesse afin de vous sentir vraiment confortable. L'idée est de ne jamais être essoufflé, quitte à vous sentir un petit peu au ralenti. Et grâce à cette vitesse, liée à ce qu'on appelle l'endurance fondamentale, vous allez construire votre base de course à pied, pour ensuite évoluer sur différentes vitesses plus importantes. Et grâce à ça, vous allez renforcer le cœur, le souffle et l'ensemble des muscles du corps. Et vous pouvez effectuer 5 minutes, voire plus.
0: Justement, Nordine, quand on débute, vous serez d'accord avec moi, on fait souvent l'erreur d'en faire trop et de partir trop vite.
1: Exactement. Beaucoup de personnes partent trop vite et se dégoûtent rapidement. On passe à un deuxième exercice lié à ce qu'on appelle le fractionné. On va alterner un mouvement de marche et de course pour pouvoir débuter la course à pied. On peut très bien par exemple commencer par 4 minutes de marche et ensuite effectuer 1 minute de course. L'objectif n'est de jamais souffrir, c'est d'habituer progressivement le corps à l'effort et notamment à courir. Allez, on marche 4 minutes et ensuite on effectue 1 minute de course. Et grâce à ça, vous allez renforcer le cœur, le souffle et aussi l'ensemble des muscles du corps. Et vous pouvez effectuer cette alternance durant 15 à 20 minutes. Pour terminer, gardez bien en tête que le plus important, ce n'est pas forcément la distance ou la vitesse. C'est de prendre assez de plaisir pour vous donner envie de recommencer. Bon, ben vous savez quoi ? C'est à vous de jouer.
0: Merci Nordine Attab. Nordine qui vous partage également sur notre site ici.fr d'autres idées pour courir sans faire le marathon, s'il vous plaît, mais histoire de rester en forme. Et puis plus globalement, vous avez rendez-vous sur l'appli Radio France pour profiter de tous nos podcasts forme et bien-être. 6h19 sur votre radio ici et un petit moment passé en compagnie de Daniel Balavoine. Tout de suite, le cri du cœur, vivre ou survivre.

0: Vivre ou survivre, inoubliable standard porté par Daniel Balavoine. Merci de nous avoir choisis. C'est votre radio ici.
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0: 6h22, retrouvons tout de suite celui qui est toujours à l'affût des dernières infos médias avant tout le monde, s'il vous plaît. Bonjour Patrice Gascoin.
2: Bonjour François-Xavier, bonjour à tous.
0: Patrice, vous nous donnez rendez-vous ce soir devant la fête de la musique sur France 2 et vous avez des choses à nous apprendre sur le nom des stars qui vont chanter ce soir.
2: Il fut une époque où, pour parler de la fête de la musique, je laissais Garou poser des questions à Laurie Tillman.
3: Dans la fête de la musique, il y a
4: musique, forcément.
3: Justement.
2: Alors ce soir sur France 2, pour une fête de la musique proposée en direct du mythique théâtre antique d'Orange, il reste la musique, mais maintenant il n'y a plus de Garou. Laurie Tillman a mérité ses galons d'animatrice solo de ce grand show devant plus de 7000 spectateurs. Dans cette immense scène à ciel ouvert, l'affiche des artistes qui vont se produire devant vous est alléchante. Cela va de la gagnante de la Star Academy, Marine, à notre représentante à l'Eurovision, Monroe, en passant par Magic System, Claudio Capeo, Faudel, Sheila, Taïk, Elodie Frégé, Christophe Willem. Mais figurez-vous qu'en regardant ce casting, j'ai remarqué que la plupart ne portent pas leur vrai nom. Ils ont adopté un pseudo d'artiste. Taïk, il s'appelle en vrai Julien Boidji. Claudio Capeo, son vrai nom, c'est Claudio Rucolo. Et on parle de Christophe Willem, dont le patronyme est en fait Christophe Durier. Et si on demandait au chanteur révélé en 2006 par l'émission de M6, à la recherche de la nouvelle star, et si on lui demandait comment était né ce nom de scène, Christophe Willem?
5: Alors Willem, parce que c'était un prénom que mes parents avaient voulu me donner. Donc je me suis dit, tiens, il y a quand même un lien, c'est un pseudo, mais ça reste un lien avec quelque chose. Que mon deuxième prénom, c'est Frédéric. Donc Christophe Frédéric, c'était quand même compliqué comme pseudo. Et puis, non, le jour où j'ai pris ce pseudo, c'est quand j'avais fait le film Live. J'avais fait un film live et j'étais à la fac à ce moment-là et je voulais pas du tout que ce soit connecté à moi ou quoi que ce soit. Et donc j'ai pris ce pseudo bien avant de faire La Nouvelle Star en fait. Et du coup, quand j'ai fait La Nouvelle Star, bah, ça a été la continuité. J'ai dit bon, bah, je vais garder le pseudo que j'ai pris. Voilà.
2: Donc c'est un bon choix finalement.
5: Oui! Oui, c'est pas mal. Regardez, celui-là, il m'a porté bonheur quand même ce
2: soir. Et voilà, vous saurez ce soir, en regardant la fête de la musique, comment Christophe Durier est devenu Christophe Willem. Christophe Willem qui sera sur scène pas très loin de Annie Chancel. Tout le monde sait qui est Annie Chancel? Mais si, je suis sûr que vous la connaissez, voire même pour certains d'entre vous, vous avez déjà fredonné ses tubes.

0: l'école est finie. Enfin, pas tout à fait, hein, mais en tout cas, les coulisses télé du jour sont finies. Rendez-vous ce soir sur France 2 devant la fête de la musique avec Laurie Tillman. Quant à nous, on se retrouve demain avec l'authentique Patrice Gascoigne. Enfin, moi, quoi, via sans pseudo, mais avec quand même de nouvelles coulisses télé.
1: À demain, authentique Patrice, donc 6h20. Il est 6h25 sur votre radio ici, dans moins de 5 minutes. C'est le retour de l'info avec vous, Valentine Letess, l'actu française et internationale résumée en 90 secondes. Et puis à 6h32, dans l'info du jour, Valentine, nos animaux aussi suffoquent.
2: Brumisateurs et ventilos rentrent dans nos exploitations. Nous sommes dans le Finistère, dans un élevage de volailles ce matin.
1: Avant tout ça, retrouvons Imagination et Just an Illusion, mais aussi Catherine Viguier dans la foulée pour votre horoscope de ce samedi à 20 juin 2026. 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

0: Si vous arrivez tout juste, bonjour et bienvenue à vous à 6h28 avec la musique d'Imagination, Just an Illusion. Bonjour également à vous Catherine Viguier.
1: Bonjour François-Xavier.
0: Avec vous l'horoscope de notre samedi 20 juin 2026. Catherine, s'il vous plaît, quelle couleur aujourd'hui pour nos 12 signes?
1: Oh, le week-end est plus calme et plaît aux signes de terre.
2: Bélier, si vous prenez le bon côté de la journée, vous réfléchissez, vous ralentissez.
3: Taureau, motivant ce samedi pour aimer ou être aimé, et sans doute les deux.
4: Gémeaux, faites preuve de patience, dans quelques jours vous passerez à l'action.
5: Cancer, ça se passe bien, même très bien, il est question de dépaysement.
6: Lion, voilà un week-end attractif, vous investissez pour le bien-être de vous et des autres.
7: Vierge, vous serez sollicité de toutes parts ou pour une tâche particulière et ce sera très agréable.
8: Balance, vous serez introverti, en recul, essayez de ne pas être trop mélancolique, trop nostalgique.
9: Scorpion, belle journée, studieuse, et ça vous plaît parce que vous avancez.
10: Sagittaire, ça n'ira peut-être pas assez vite pour vous et pourtant, vous y serez contraint de ralentir.
11: Capricorne, une personne pourrait vous demander conseil, les voyages sont aussi de circonstances.
12: Verseau, ce qu'il faut, c'est visualiser un avenir positif. Vous êtes soumis à beaucoup de pensées un peu sombres.
13: Poisson, il y aura du monde avec vous ou ce sera un rendez-vous clé, noté sur votre agenda.
14: Et pour nous tous, aimer écrit en lettres majuscules.
0: Et pour un amour XXL. Merci Catherine Viguier, un horoscope qu'il est possible de consulter en intégralité bien sûr sur l'application Ici. On vous souhaite un excellent début de week-end avec nous. Vous écoutez Ici, il est 6h30. Toute l'actualité en France et dans le monde. Place aux 90 secondes. C'est avec vous, Valentine Letesse.
15: Reporter les épreuves à l'oral du baccalauréat pour 5000 élèves en début de semaine prochaine. Annuler le marathon du vignoble en Alsace demain. La chaleur joue les troubles faites. Alors sommes-nous prêts à faire face? Cet épisode a le potentiel de la canicule de 2003 selon Météo France. Pour se préparer à toutes les éventualités, le chef du gouvernement réunit 14 de ses ministres ce matin 11h pour passer en revue les mesures pour chaque secteur de la société. Deux hommes frappés par la foudre à l'intérieur d'un restaurant. Au moins deux familles relogées en urgence après l'incendie de leur maison. Le bilan des orages d'hier soir dans le nord de la France. La vigilance orange pour ce risque est levée ce matin. À contre-courant, le maire de Nice assouplit les règles de location touristique, autrement dit les Airbnb. Éric Ciotti allonge la durée maximale de location pour une résidence principale. Les propriétaires niçois pourront donc louer leurs biens 120 jours par an contre 90 aujourd'hui. Plus de 30 000 tonnes de cerises accueillir cet été, un tiers de plus par rapport à d'habitude. Les producteurs français vous encouragent donc à en manger. Les aléas climatiques ont favorisé la pousse du fruit vendu entre 5 et 8 euros le kilo en ce moment. Une quatrième finale d'affilée en top 14 de rugby pour Toulouse. Large vainqueur sous les ordres de son capitaine Dupont du Racing 92. Le match s'est achevé hier soir sur le score de 71-17. La deuxième demi-finale du championnat de France oppose ce soir Montpellier au Stade français.
0: Et il est 6h32. L'info du jour, Valentine, c'est la chaleur insupportable pour nous comme pour les animaux.
15: Des températures également dangereuses pour les organismes. Exemple dans cet élevage de volailles du Finistère, Thomas Pinal-Rolly, où, comme ailleurs en France demain, on risque de passer en vigilance rouge pour canicule.
16: La température risque de monter très fort dans les poulaillers de l'exploitation et Jean-Pierre Mazet le sait, dès qu'on dépasse les 30 degrés, il y a danger pour ces volailles.
17: Le poulet, c'est un animal qui ne transpire pas, donc pour évacuer le trop de chaleur qu'il a, il augmente son rythme cardiaque jusqu'au moment où le rythme cardiaque il s'arrête.
16: Il va donc mettre en route les brumisateurs dans tous ses hangars.
17: C'est ce qu'on peut apercevoir sur des terrasses, dans des restaurants ou autre chose dans le sud de la France. La goutte d'eau ou la gouttelette d'eau absorbe la chaleur et donc fait baisser la température.
16: Et pendant les jours les plus chauds, ce système sera lancé dès 10h le matin au lieu du début d'après-midi le reste de l'été. Jean-Pierre Mazet craint aussi les nuits trop chaudes alors qu'elles permettent normalement de rafraîchir les poulaillers.
17: C'est des moments qui sont stressants, tout à fait. C'est un des stress que peut connaître le monde de la volaille ou même d'autres productions. Hein. Dans d'autres productions, je pense qu'il y a des baisses de performance aussi du fait de ces vagues de chaleur-là. Ouais.
16: Il garde donc les yeux rivés sur les nombreux sites de météo en espérant que cette vague de chaleur dure le moins longtemps possible.
15: Pour l'instant, Météo France prévoit des températures largement supérieures à 30 degrés une grande partie de la semaine prochaine. Et l'épisode, selon l'organisme, a le potentiel caniculaire du mois d'août 2003 exceptionnelle par sa durée, 2 semaines, son intensité et son extension géographique.
0: Merci beaucoup Valentine Lettès. Le retour de l'info est prévu à 7h, bien sûr, sur votre radio ici. Pour l'instant, il est 6h34 et nous reparlons justement un petit peu plus en détail de votre météo de ce samedi 20 juin 2026, marqué donc par cette vigilance orange pour canicule, désormais étendue à 60 départements et un épisode de très forte chaleur qui devrait encore, vous l'avez entendu, s'intensifier tout au long de ce week-end, un probable passage en vigilance rouge pour certaines zones demain dimanche et un pic attendu entre lundi et mardi avec des valeurs qui pourraient atteindre localement jusqu'à 42 degrés. Pour le moment, cette vigilance orange qui concerne une bonne moitié du pays en ce samedi, due à cet air très chaud qui remonte du Maghreb et à l'anticyclone également qui bloque les perturbations atlantiques. Résultat, un temps encore très sec et très ensoleillé. Quelques coups de tonnerre à prévoir de nouveau ce matin entre la Bourgogne et le Limousin et au fil des heures, des orages qui devraient gronder sur une grande partie du quart nord-est. Vos valeurs, c'est mieux comme ça. En matinée, 22 degrés à Nantes, 24 pour Andaille, 25 à Tourcoing, 28 degrés pour Cahors, 29 à Nîmes, 30 degrés du côté de Dijon et de Propriano. Et en après-midi, entre 27 pour le Pays Basque et 35 degrés, ce sera le cas notamment à Guéret, Orléans, Saint-Étienne et Épinal. Vous retrouvez l'ensemble de vos prévisions météo directement sur notre site ici.fr.
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0: Si vous aimez les manèges à sensations, l'attraction musicale qui arrive sur votre radio ici ne risque pas de vous laisser de marbre. Étienne Dao, mon manège à moi, à 6h35.
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0: Très bon réveil avec la visite d'Étienne Dao sur votre radio. Ici, un petit tour sur mon manège à moi.
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0: Bien plus qu'une simple destination, son histoire, ses traditions, son patrimoine ou encore son art de vivre, voilà ce que vous offre depuis 100 ans désormais, rendez-vous compte, les guides de voyage Michelin. Et à l'occasion de cet anniversaire absolument exceptionnel, votre radio ici vous offre votre guide qui à coup sûr va vous être très utile pour vos prochaines escapades cet été par exemple, n'est-ce pas Valentine ?
3: Mais je suis très déçue, je croyais que vous étiez en train de dire qu'à l'occasion de cet anniversaire vous m'emmeniez aux 3 étoiles Michelin.
0: Mais vous êtes impatiente. C'est fou hein, quand même.
3: Ben non, mais je croyais que j'avais un cadeau.
0: Mais ben oui, mais attendez, on peut être un peu discret à un moment donné, c'est possible ou pas?
3: D'accord, j'attends de voir.
0: Voilà, attendez, 0810 055 056. En tout cas, c'est simple comme un coup de fil pour votre guide de voyage Michelin avec Marion qui vous attend au standard et avec, s'il vous plaît, le message de votre composition, celui que vous passerez à l'antenne un peu avant 7h. Vous pouvez réclamer d'ailleurs comme Valentine, c'est possible. 0810 055 056.
3: N'hésitez
0: Bonne chance
3: pas.
0: À vous. Voilà, n'hésitez surtout pas à nous un plaisir. Ça aussi, c'est juste avant vos infos de 7h, la musique de votre week-end, Freddie Mercury et Queen.
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0: Sinon, vous mangez des raviolis aussi ou pas? Ça peut se négocier. Non, pas là.
3: Que aux 3 étoiles.
0: Allez, très bien. I want to break free avec Queen. Écoutez ce matin grâce à votre radio ici. Il est 7h20, les fédérations sportives surveillées de près. Et on en parle ce matin à Valentine Letesse dans Vie numérique, vie privée.
3: C'est même cette année l'une des 3 grandes priorités de la CNIL, la Commission nationale de l'informatique et des libertés. Avec le succès des Jeux Olympiques de Paris, le nombre de licences sportives délivrées en 2024 a carrément battu un record en France.
0: D'accord.
3: 17 200 000 licences sur une seule année, c'est autant de données personnelles à traiter pour les fédérations, sans parler des conséquences de cet engouement, c'est le revers de la médaille. On l'a constaté impuissant l'année dernière, les fédérations sportives ont particulièrement été visées par les violations et les fuites de leurs données personnelles, la fédération de tir sportif notamment, et grâce aux données volées, des criminels ont cambriolé plusieurs de ses adhérents à Lyon, Limoges ou encore Nice à la recherche de leurs armes à feu. Le but c'est donc que ça n'arrive plus.
0: Concrètement, que va faire la CNIL, Valentine ?
3: Contrôler les fédérations sportives, vérifier comment elles stockent, combien de temps, comment elles protègent les données collectées sur leurs adhérents et surtout lesquelles, puisque les fédérations sportives récupèrent énormément de données et de différents types, certaines sur des enfants, d'autres dans le domaine de la santé, les certificats médicaux notamment, des garanties d'assurance aussi, et parfois ces données sensibles par définition sont conservées plus de 20 ans. Si le sportif concerné est licencié dans le même club de tennis par exemple, pendant toutes ces années. Et si leurs gardiens ont l'obligation d'appliquer des mesures de sécurité adéquates, mot de passe complexe, authentification multifacteur, journal de bord aussi, pour répertorier le traitement de chacune de ces données, eh bien ce n'est pourtant pas toujours le cas et la CNIL a l'intention d'y remédier.
0: Et pour retrouver le bilan record de la CNIL en 2025 en termes d'amendes et de plaintes notamment, rendez-vous sur ici.fr, page vie numérique, vie privée, votre chronique qui sera de retour demain dimanche sur votre radio ici à 6h38, soyez là s'il vous plaît.
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0: Vous écoutez ici à 6h43, faisons de la place à notre Stéphane Bern national pour le meilleur de ses voyages dans le temps. Et ce matin, voyageons grâce à vous, cher Stéphane, au temps des bonnes haleines moyenâgeuses.
9: Au 15e siècle, la Chine invente la brosse à dents et l'Europe les caries, chacun son domaine. En matière d'hygiène bucco-dentaire, l'Occident a eu un petit train de retard, voire un gros TGV. Au 15e siècle, on se contente d'un cure-dent ou d'un linge humide pour se frotter les dents. Difficile de dire ce qui était le plus sale, le torchon ou les dents. Le duc et la duchesse d'Orléans, eux, utilisaient une sorte de fil dentaire du nom d'esguillette, un cordon de soie utilisé pour se nettoyer les dents. Mais c'est tout. Bref, à une époque où l'on se balade à cheval, les Européens ont souvent une haleine de poney. Alors qu'en Chine, au même moment, on manie déjà la brosse à dents. Elles sont fabriquées à partir d'un manche en bambou garni de poils de sanglier et permettent de se débarrasser des bactéries sans abîmer les gencives. Sauf qu'à l'époque, le Made in China restait en Chine. Pas d'import-export et encore moins de livraison en 24 heures.
10: Tiens, voilà le facteur.
9: Il a fallu attendre le 18e siècle pour que l'Europe se dote à son tour de cet instrument qui préserve haleine fraîche et dentition. On doit son invention, version européenne, à un Anglais dénommé William Addis. Mis en prison, la légende raconte que c'est en observant un gardien en train de passer le balai qu'il aurait eu l'idée de sa nouvelle invention, la brosse à dents. Il perfectionne l'instrument à sa sortie de prison et 240 ans plus tard, l'entreprise qu'il a fondée continue d'en vendre par millions en Grande-Bretagne.
11: Ça chasse les bactéries et les gencives.
9: La prochaine fois que vos enfants ont la flemme de se brosser les dents, proposez-leur le torchon sale.
0: Ah bah oui, on s'en souviendra, comptez sur nous. Merci beaucoup Stéphane Bern, voyage dans le temps. Le best-of, c'est également demain, dimanche, à 6h43. Et puis vos inédits de retour dès lundi sur votre radio ici, juste avant vos infos de 8h. En ce qui nous concerne, Valentine, il est 7h moins le quart et c'est à la une de Femme Actuelle cette semaine. Arrêtez de fumer, une épreuve plus difficile pour les femmes.
3: Oui, parce que la gente féminine est davantage vulnérable que les hommes face aux effets du tabac et surtout pour ne plus échouer dans nos tentatives de sevrage de la cigarette.
0: Des conseils partagés bien volontiers ce matin par la rédactrice en chef de Femme Actuelle, Sabrina Nadjar, qui nous rejoint dans 3 minutes, le temps de laisser chanter Stilto pour Faut que tu m'aimes. C'est sur votre radio ici. Très beau week-end, 6h46.

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1: Merci de nous confier votre réveil du samedi, votre radio ici est Stilto. À l'instant, faut que tu m'aimes, 6h49.
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1: Arrêter de fumer, une épreuve plus difficile pour les femmes, vraisemblablement. C'est en tout cas ce que nous explique ce dossier à la une de Femmes Actuelles cette semaine. Bonjour Sabrina Nadjar.
4: Bonjour François-Xavier.
1: Rédactrice en chef de Femmes Actuelles. Sabrina, les femmes seraient donc plus vulnérables aux effets du tabac, mais aussi de ce que vous nous expliquez. En tout cas, elles échouent plus souvent dans leur tentative de sevrage au tabac, c'est exact?
4: Absolument, en fait, nous ne sommes vraiment pas tous égaux devant l'arrêt du tabac. Et les femmes ont 5 à 30%. Écoutez-moi bien, moins de chances d'arriver à arrêter de fumer que les hommes.
1: Ah.
4: Et ces chiffres sont d'autant plus préoccupants qu'elles sont aussi plus vulnérables, c'est-à-dire qu'à tabagisme égal, les maladies liées au tabac sont plus fréquentes chez elles. Alors on voit les cancers du poumon, la BPCO qui est une espèce de bronchite chronique obstructive,
1: d'accord,
4: les maladies cardiovasculaires, etc. Donc c'est vraiment, vraiment une problématique au niveau des femmes, d'autant plus qu'elles s'ouvrent davantage du syndrome de sevrage, c'est-à-dire que c'est encore plus difficile pour elle d'arrêter de fumer sans tout ce qui va avec comme désagréments.
1: Mmh. Les substituts nicotiniques, ils n'ont pas le même effet, me semble-t-il, non plus sur les femmes?
4: Oui, en fait, ils sont moins efficaces. En fait, pourquoi? Parce que les femmes métabolisent plus vite la nicotine, c'est-à-dire qu'elles la détruisent plus rapidement.
1: D'accord.
4: Et souvent, du coup, elles prennent des doses qui ne sont pas suffisantes, donc elles ressentent les effets du manque de manière beaucoup plus importante. Et elles hésitent à en prendre encore davantage. Et au fur et à mesure qu'elles prennent de la nicotine, l'organisme la métabolise encore plus vite.
1: Mmh.
4: Donc c'est vraiment une problématique.
1: Est-ce qu'il y a malgré tout de bons conseils que vous pouvez nous partager ce matin pour celles qui souhaiteraient arrêter de fumer? Parce que malgré tout, évidemment, on rassure les femmes qui nous écoutent, c'est possible.
4: Ah bien sûr. Alors d'abord, il faut choisir le bon moment. Il faut savoir que plus le taux des œstrogènes sont élevés, plus l'envie de fumer est forte. Donc mieux vaut arrêter le tabac en début de cycle. Et puis ensuite, il faut autant que se peut se faire aider. Vous avez notamment des médicaments, par exemple la varenicline, qui est plus connue sous le nom de Champix, qui a monté une grande efficacité chez les femmes, même s'il y a un peu d'effets secondaires, mais ça vaut le coup d'essayer. Vous avez aussi les thérapies cognitives comportementales qui marchent vraiment bien pour l'arrêt du tabac. Et puis, évidemment, prendre ces fameux substituts nicotiniques, hein, puisque c'est vraiment le manque de la nicotine qui est vraiment un problème. Et puis, alors les tabacologues sont assez divisés sur le sujet. Cette fameuse vapoteuse, qu'est-ce qu'on en fait? Eh bien, la cigarette électronique, ça peut être intéressant au démarrage pour le geste. Simplement, le problème, c'est que souvent, ça devient une deuxième nature, c'est-à-dire que vous arrêtez effectivement la cigarette, mais vous continuez à vapoter, alors que la vapoteuse ne doit être qu'un outil
1: pour
4: le sevrage.
1: Outil. Et je ne vous propose pas, Sabrina, qu'on s'en grille une petite ce matin, si j'ai bien compris.
4: Pas du tout, exactement.
1: Voilà. Merci beaucoup. Merci beaucoup, Sabrina Nadjar.
4: Merci à vous.
1: Rédactrice en chef de Femmes Actuelles, qui est à retrouver, bien entendu, votre magazine dès ce week-end chez votre marchand de journaux habituel. Il est 6h52. Encore une chanson qui traverse les époques sans aucune difficulté sur votre radio ici. 1984, année musicalement marquée, rappelez-vous, par Queen, le puissant I Want to Break Free. Tout de suite pour vous.

0: 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Vous avez bien raison, pour retrouver Queen en ce début de week-end. C'était I Want to Break Free. Et à 6h55, je vous propose que nous allions faire un petit tour en ce samedi matin. Du côté de la Creuse, nous sommes à Bona pour retrouver sur place Claudine. Bonjour Claudine.
1: Bonjour Claudine.
2: Bonjour à vous tous les deux. Bien, bonjour.
0: Très heureux de vous accueillir sur l'antenne, ma chère Claudine. Vous avez un message à nous faire passer avec Valentine. On vous écoute.
2: Alors, je voudrais souhaiter une bonne journée à tous les sapeurs-pompiers de la Creuse qui viennent en congrès à Bona chez nous.
0: Ah, c'est un congrès qui s'organise tous les ans
2: voilà, c'est ça, ouais. C'est tous les ans. Là, c'est le... Voilà, j'ai un trou. 73e.
0: 73e édition, quand même.
2: Oui. Voilà, et c'est mon fils qui est le chef de centre à Bona.
0: Ah.
2: Pompiers, et c'est lui qui s'est beaucoup, beaucoup, beaucoup investi.
0: Il a eu du pain sur la planche alors pour l'organisation de ce congrès, on imagine.
2: Vraiment, beaucoup.
0: Les pompiers qui vont être à pied d'œuvre, en plus, on imagine potentiellement ce week-end, ma chère Claudine, avec les fortes chaleurs.
2: Oui, mais on va croiser les doigts qu'ils partent pas.
0: Bah, j'espère bien, effectivement.
2: En même temps,
0: alors ne pas décaler, vous avez raison, parce que potentiellement, c'est vrai qu'il y a des manifestations qui pourraient être annulées. On met ça au conditionnel. En tout cas, on souhaite à votre fiston un bon congrès.
1: Le but, c'est de faire la fête, quand même, avec les pompiers, hein, je vous le rappelle, François-Xavier.
0: Le fameux bal des pompiers.
2: Il y a le côté, quand même, armé, quoi, le côté protocolaire.
0: Oui, évidemment, ça, on n'y échappe pas.
2: Il y a les animations tout au long de la journée.
1: Les animations.
0: Exactement, et en parlant d'animation, au comptoir, bien sûr, on a votre guide de voyage Michelin, ma chère Claudine. Bah, si, qu'on vous envoie directement à la maison.
2: Je suis super contente de vous avoir eu au téléphone.
0: Et ben, nous aussi, on vous embrasse bien fort et on vous souhaite une excellente journée à Bona pour ce congrès des pompiers, notamment, bien sûr. Et à 6h57, le voici pour sa revue de presse décalée, bien sûr, mais surtout, je vous le dis, pour vous mettre les points sur les i. Willy Rovelli, bonjour.
3: Bonjour, bonjour, bonjour tout le monde. Et on commence avec un point, Patrick Bruel. Ma bite, d'après les avocats du chanteur, Patrick Bruel a été satisfait de ses 48 heures de garde à vue. Oui, il a enfin pu s'expliquer sur les faits qui lui sont reprochés. Ses 10 albums. La police a épluché sa filmographie, a trouvé des pépites, hein, comme le film L'Oignon Sacré. L'Oignon Sacré, pardon. Oh, bah oui. Du coup, on attend son nouvel album à Patrick Bruel. Hein. Alors, regarde à vue. À la sortie de cette garde à vue, Patrick Bruel a été entre autres interdit de fréquenter les salons de massage. Et pour éviter vraiment tout risque, même d'écouter Jeanne Masse. C'est dire le mec. D'ailleurs, c'est aujourd'hui que se termine la Semaine Nationale du Massage. Véridique. Eh ouais, tout un symbole. La consommation de vin mondial chute et atteint son plus bas niveau depuis 60 ans en France. Voilà ce qui arrive quand Renault décide d'arrêter de boire. Jamel Debbouze fait de la pub pour Burger King. À eux aussi, ça a dû leur coûter un bras. Pour Jamel Debbouze, la film Burger King a créé un burger à qui il manque un steak. Au Brésil, un policier et sa femme meurent de chaud dans leur baignoire après avoir consommé de la cocaïne pour fêter les 4 ans de leur fille. Putain, y a rien qui va dans cette info. Rien. Des barquettes de merguez de volaille Maître Coq vendues dans toute la France, rappelées en raison de la détention de salmonelle. Putain, Maître Coq, c'est encore plus un bâtard que Master Poulet. Patrick Puel aussi, faudrait rappeler sa merguez. Sous contrôle judiciaire, le psychanalyste Gérard Miller autorisé à partir en vacances en Italie. Faut dire que Gérard Miller a l'âme italienne. Hein. Il parle avec les mains, il tripote avec les mains, il pénètre avec les mains. Les médecins alertent, les cotons-tiges mal utilisés seraient responsables d'otites, de perforations tymphaniques et de paralysie faciale. Comme le nouvel album d'Ariel Dombal. Enfin, la question du jour. Karim Bouamram, le maire de Saint-Ouen, qui avait dit non à l'installation de Master Poulet, se présente à l'élection présidentielle. Est-ce que c'est parce qu'il aime faire de la poulettique?
4: Eh
3: hey, bah vous avez deux heures. Allez, bonne soirée. Allez, passez un bon samedi et à tout à l'heure midi.
0: À tout à l'heure, Willy Rovelli. Et tout de suite, place à l'équipe d'ici matin qui vous attend dans votre région.
5: Absolument, bienvenue. Ici Isère qui vous accueille. Nous sommes tous là, sérieux, hein? Antoine Balandra, bonjour.
6: Bonjour, bonjour à tous.
5: Premier rendez-vous avec les infos d'ici dans quelques secondes pour une émission réalisée par Lola. Lola, bonjour. Alors, je fais la traduction. Bonjour à toutes et à tous. Bienvenue sur Ici Isère. Parce qu'elle a les mains prises, donc voilà. Et sinon... mais aussi, je vois que Marie-Claude a les mains prises aussi, mais c'est pour répondre au téléphone. Donc n'hésitez pas, 04 76 46 45 45. Elle a souri. Chat alors. Vous l'avez, non? Elle a souri. Chat alors. Non, vous l'avez? Ok.
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5: Vous êtes bien sûr ici Isère, la première radio sur l'actualité dans le département. Il est 7h. Le journal vous est présenté par Antoine Balandra. Alors Antoine, tout d'abord, il va faire de plus en plus chaud ce week-end.
6: Et oui, la canicule est bien installée. Il va faire chaud, très chaud, jusqu'à 37 degrés ce week-end en Isère. On va même frôler les 40 degrés en ville. Comme l'explique Vincent Latu, il est prévisionniste à Météo France.
7: Samedi, on va avoir des maxima de l'ordre de 35 à 37 degrés. Et puis dimanche, de 36, 38 degrés en plaine et 31, 32 degrés vers 1000 mètres. Et lundi, mardi seraient les journées avec les températures de l'après-midi les plus chaudes. On va frôler, peut-être même dépasser quelques valeurs records, c'est pas complètement exclu. On peut avoir 38 degrés en région de plaine et jusqu'à 39, presque 40 degrés vers la vallée du Rhône. Puis ce qui est assez important à signaler, c'est que cet épisode caniculaire risque fort de perdurer jusqu'en fin de semaine prochaine, pratiquement jusqu'à la fin du mois de juin. Sachant qu'à l'été 2003, hein, qui avait été historiquement marqué par cette canicule d'août 2003, on avait déjà commencé pour un mois de juin très très chaud, mais je pense finalement beaucoup moins chaud que le mois de juin 2026.
6: Voilà, courage, hein, il y a quand même un petit espoir pour ce mercredi où paraît-il un léger vent du nord viendra un petit peu rafraîchir l'atmosphère. Conséquence des fortes chaleurs, il y a eu un très violent orage ce jeudi sur la Bérarde dans le massif de l'Oisan. Une coulée de boue a dévalé sur la D530 à 5 endroits différents entre les étages et la Bérarde. Les alpinistes et les randonneurs qui étaient sur place ont pu être évacués hier matin sans blessés. L'accès est de nouveau possible jusqu'à l'aire de retournement de la combe de Pierre Noire, même s'il reste beaucoup de pierres à déblayer.
5: Et puis la chaleur va aussi avoir des conséquences ce week-end sur la fête de la musique.
6: Et oui, plusieurs villes en France ont déjà annulé purement et simplement la fête de la musique. On pense à Brive ou à Poitiers. Pas d'annulation à Bourgoin-Jallieu en Nord-Isère, mais les abattoirs vont annuler certains de leurs concerts, notamment celui qui était prévu pour les familles entre 14h et 18h, car il fera 37 degrés. Ce n'était pas raisonnable de le maintenir, estime Thomas Priant, le directeur des abattoirs.
8: C'est complètement les conditions liées à la canicule. On avait prévu une fête de la musique pour les familles qui commençait à 14h30 dans la cour des abattoirs, en plein cagnard, sans ombre. On avait prévu une solution de repli en se disant en cas de canicule, on pourra jouer en salle. Et en fait, les températures ne redescendent peu. La salle de concert qui devait servir de solution de repli ne descend pas en dessous des 32-33 degrés sans personne et sans matériel qui tourne à l'intérieur. Donc ça nous projetait sur une organisation qui nous semblait dangereuse pour des publics qui ne sont pas particulièrement habitués à ces conditions, à ce contexte. C'était vraiment un risque vraiment très très conséquent de malaise, d'hyperthermie qu'on n'est pas dimensionné pour pouvoir traiter correctement et puis on n'avait pas envie de se mettre dans cette situation-là.
6: Voilà Thomas Priant, le directeur des abattoirs à Bourgoin-Jallieu. 2 hectares de chaumes de blé ont brûlé hier soir à Chamagneux, c'est en Nord-Isère, vers 21h30. Un feu a pris sur une moissonneuse batteuse, chemin du Plantier. Une trentaine de pompiers se sont rapidement mobilisés. Ils ont réussi à maîtriser le feu et préservé 3 hectares de culture. Toujours aucune trace d'un randonneur de 69 ans. Cet homme a disparu dimanche après-midi alors qu'il marchait avec son chien dans le massif de Beldon. Hier, les recherches se sont concentrées sur la commune du Haut-Bréda dans le secteur de la cabane des Périoules. Vous avez sa photo sur iciisère.fr. Il a pu dormir chez lui à la maison. Le jeune conducteur de 23 ans qui avait renversé un homme mercredi soir sur la presqu'île scientifique de Grenoble a été remis en liberté hier après sa garde à vue. Il avait pris la fuite après l'accident avant de se rendre de lui-même à la police. Les tests d'alcool et de stupéfiants sont négatifs. Lui a simplement expliqué ne pas avoir vu le piéton. La victime était un habitant de Voiron de 53 ans. Il avait été projeté sur plusieurs mètres. L'enquête, elle, continue.
5: Il y aura bien un pôle de glace à Lyon pour les prochains JO d'hiver.
6: Oui, confirmation hier. Le bureau exécutif des Jeux Olympiques Alpes 2030 a validé la proposition des sites de compétition. Il n'y aura donc rien en Isère. Les épreuves les plus proches auront lieu à Courchevel, à La Plagne ou encore à la Salle Les Alpes en Briançonnet, mais il y aura bien, c'est confirmé, aussi un pôle de glace à Lyon. La Ville Lumière accueillera le hockey, le patinage artistique ou encore le curling, à la Altony Garnier ou encore à la patinoire Charlemagne. Et cela devrait donc attirer des milliers de visiteurs qui chercheront à se loger pendant les compétitions. Les restaurateurs et hôteliers du Nord-Isère se réjouissent déjà, même si Danielle Chavant, la présidente de l'UMI 38, aurait aimé que toute l'Isère en profite.
9: Il est reconnu, les statistiques le prouvent, que chaque événement est toujours, il y a une espèce de vague qui se répand dans les lieux limitrophes d'une façon significative. Donc, bien sûr qu'on ne peut, le Nord-Isère ne peut que s'en réjouir. et même peut-être on espère un peu plus loin, puisque tout de même Grenoble, qui est quand même terre olympique, a été complètement oublié. Monsieur Piolle n'a pas du tout été concerné par cette candidature, ce qui est assez navrant. Mais parce qu'on a quand même encore certaines infrastructures qui auraient pu être. Enfin voilà, on ne fait pas l'histoire. On est ravis pour le Nord-Isère et la Savoie.
6: Daniel Chavant, la présidente de l'UMI 38. Et pendant que Lyon se prépare déjà à recevoir les sports de glace des prochains JO, les Brûleurs de Loup, eux, ont trouvé leur nouvel entraîneur. Il s'appelle Juha Jujärvi, il est finlandais. Il était assistant à Tampere, le club champion au titre de Finlande, pour sa première expérience à l'étranger. Il va donc entraîner les hockeyeurs de Grenoble en Ligue Magnus.
5: Et puis c'est peut-être la course la plus difficile au monde, et elle se tient en pleine canicule.
6: La terrible Chartreuse Terminorum, je vous donne les données brutes. Il faut parcourir 300 km avec 25 000 mètres de dénivelé positif, mais en moins de 80 heures maximum, sans aucun balisage, sans GPS et sans assistance. Le départ a été donné hier matin à 10h10 et vous allez l'entendre, les premiers abandons n'ont pas tardé. Louis-Pierre, un Tarnais, a rapidement été victime de la chaleur pour sa quatrième participation. Il n'a pas pu terminer la première boucle.
4: Ben, petit coup de chaud au quart du parcours, je pense. Je suis tombé, j'ai tapé la tête et là, un peu désorienté, jardiné, pas mal d'erreurs de pilotage, j'ai loupé un livre, j'ai voulu continuer et là c'était catastrophe, je faisais que me tromper, donc il fallait prendre une décision et chemin du retour. Bon. C'est la quatrième année que je viens et c'est le plus bel échec, ça a été une sacrée réussite, je n'étais pas venu là pour ça. Mais bon, c'est comme ça, ça fait partie du jeu. Et même si ça fait mal à son amour propre, voilà. Faut le digérer, demain ça ira mieux. Et à la chaleur aussi, je sais pas s'il y avait un peu de chaleur, j'avais un peu d'eau, après je suis habitué, moi, je m'y suis entraîné exprès. C'était pas ça, ça me faisait pas peur. Bon, un jour sans, voilà, c'est... Ça arrive.
6: Et voilà, sachez qu'en cette édition, il n'y a eu que 6 finishers dans cette course, 0 l'an dernier. C'est dire le niveau du défi. La météo, ça donne du chaud, du très très chaud.
5: Ça commence déjà bien. Je vois Agnès de Saint-Clair-du-Rhône qui nous a passé un petit coup de téléphone. 19 degrés, il fait frais, pas de vent, soleil rayonnant, ciel dégagé, tout va bien. Et pour la fête de la musique, nous dit-elle, on n'oublie pas la chenille. Corinne de Saint-Étienne de Saint-Joual, elle a un ciel bleu, plutôt calme, pas de vent. Il fait déjà 19 degrés 3, 56% d'humidité spécifique. Et puis Serge Abiol annonce 19 degrés et demi. Le soleil est présent. Le vent s'est calmé. Vous nous avez alerté, évidemment, fort légitimement, Antoine. Je rappelle, le département de l'Isère est en vigilance orange pour le phénomène canicule. J'ose à peine vous rappeler qu'il faut être prudent, se préserver, se protéger et protéger les siens. Vous noterez que Météo France confirme le mot caniculaire est bien celui qu'il faudrait utiliser ces jours-ci. Poursuite d'un temps largement ensoleillé, bien sec et trop chaud, nous disent les prévisionnistes. Des conditions pleines un peu délicates. L'après-midi, quelques cumulus isolés pourraient tout de même se développer en haute montagne, donnant quelques rares ondées. Le risque d'orage serait a priori très limité vers les écrins. Donc a priori, vous voyez le doute, très limité, voyez le super doute, et dans les écrins, c'est-à-dire là-bas. Sauf pour ceux qui sont dans les écrins. On a encore une fois une pensée pour cette coulée de boue et la départementale 530 a été fermée du côté de Saint-Christophe. Donc on est bien dans cette zone-là, on est bien d'accord. Donc soyez vigilants. Alors les températures maximales annoncées par Météo France. Non, je vous ai entendu tout à l'heure, Antoine, j'ai bien noté

Alors si vous voulez jeter du frais en direction de Jeanne Masse, je pense que ça pourrait lui plaire. Ensuite, nous retrouverons les explications de nos expressions favorites dans notre langue française aux côtés de Jérôme Prodhomme. Il est 7h10, je vous le dis quand même. Allez.

0: Jeunesse qui a besoin d'être sauvé, donc vous pouvez lever la main, mais alors doucement, parce que je rappelle encore une fois qu'il fait plutôt chaud.
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0: Les expressions de notre langue française expliquées, justifiées, argumentées, historiquement situées. Vous allez tout découvrir dans quelques instants avec Jérôme Prodhomme. On va se diriger vers cet animal-ci. Ouais, la catégorie équine va être mise à contribution.
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0: N'est-ce pas, Laurent? C'était
6: oui,
0: vous, hein?
6: Oui, oui.
0: C'était vous.
6: Et à la base, c'est vous, non?
5: Et à la base, c'est moi, bien sûr.
0: Alors Bob Marley and the Wailers en 1975. On y était.
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0: Allez, la grande question et la bonne réponse proposée par Jérôme Prodhomme. Il est de ces expressions dont on a besoin de connaître l'explication.
7: Pourquoi on dit un bout en train ?

0: Eh ben, ça tombe bien que vous posiez la question. Ouais. Parce que moi, j'ai jamais compris, moi, le rapport entre rigoler et prendre le train. Je veux dire, franchement, j'ai déjà pris le train, c'est rigolo, quoi, mais sans plus, quoi.
1: Ouais, c'est vrai. Bon, en tout cas, il y a trois définitions. Deux ont rapport avec les animaux. La première est liée au cheval. Pour être prête à être saillie par un cheval, et donc à concevoir un poulain, la jument doit être en chaleur. Le bout en train, qu'on appelle aussi l'agaceur, c'est un cheval qu'on place près des juments pour savoir.
0: Pour savoir quoi ?
1: Si elles sont en chaleur. Si elles urinent souvent et qu'elles le tolèrent près d'elles, alors là c'est le moment, mais le bout en train est remplacé par l'étalon. Et c'est lui, et non le bout en train, qui va faire la chose.
0: Mon Dieu, attendez, vous me dites que c'est lui qui fait tout le boulot, mais c'est pas lui qui va...
1: Non. La deuxième définition du bout en train, c'est un bijou en forme de cœur que les femmes portaient juste à la naissance du sein et qu'on appelait le tatési à la cour de Louis XIV. La troisième définition de bout en train, et c'est la bonne, c'est celle qu'on connaît tous, quelqu'un qui fait rigoler tout le monde. Eh bien, elle nous vient des oiseaux. Le bout en train, c'était l'oiseau qu'on mettait dans la cage pour faire chanter les autres au Moyen-Âge. Bien souvent, un tarin, une sorte de passereau qui chante particulièrement souvent. En tout cas, voilà pourquoi on dit un bout en train, alors qu'on ne sait plus vraiment pourquoi. Encore que vous, maintenant... Vous savez,
2: 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Pourquoi on dit Bruno Mars, c'est bien ça. Just Mice. À quoi 7h16, Just Mice. Oui, c'est bien ça. Juste pour

0: Smite, c'était Bruno Mars. Ah, la saison 6 de Mon Quartier, Mon Village, ça y est, c'est terminé. Hein. Vous avez tous voté en grand nombre. Je rappelle que c'est l'Alpe du Grand Serre qui a été élu le plus beau village isérois avec 36% des votes. Et vous savez quoi? Eh bien, c'est donc à l'Alpe du Grand Serre que bien sera célébrée une émission spéciale en direct samedi 27 juin, 9h-11h. Ça, vous allez pouvoir en profiter. Nous sommes très heureux de pouvoir célébrer l'Alpe du Grand Serre. Mais cette semaine, si vous le voulez bien, nous allons célébrer Saint-Savin, arrivé juste deuxième de ce classement grâce à vos votes. Saint-Savin, où Nathalie Malochet est allée faire évidemment un reportage. On a rencontré Franck et Mathilde des Trois Faisans, vous savez, le restaurant. On a rencontré aussi Camille et Julien à la ferme de Verchères, leurs enfants, 7 et 10 ans, puis également des figures locales. Dédé, 88 ans. Jojo, 89 ans. Et visiblement, la drague, la séduction, finalement, sort toujours du même bal. Vous avez raison, Nathalie Malochet.
1: Il vous a séduit quand même aussi lors d'un bal, parce que c'est un grand danseur, Jojo.
2: Oh non, plus maintenant. Oh là là, on danse devant les assiettes maintenant. Non. Puis oh, t'as vu ce ventre?
1: J'ai rien vu du tout.
2: Oh. Oui, il en a perdu un petit peu quand même. Ça y est. J'aime Saint-Savin, déjà, premièrement. Et puis les gens, puis ils me connaissent beaucoup. Moi, je les connais beaucoup. J'aime tout le monde. Même ceux que je connais pas, des fois. Hein. Des fois, je sais pas le nom, je dis « Hey, Gone !» Puis ils comprennent tout de suite. « Ah, il y a la Dédé qui est par là. » Non, mais j'adore ce rugby, alors. De toute façon. Hein.
1: Ah, on y revient.
2: Ah oui.
1: Donc, vous continuez à aller à 88, respectivement 88 et 89 ans.
2: Aller au match. Ah, ouais. On n'en loupe point, hein.
1: Quand vous êtes dans les gradins, quand vous êtes au niveau du stade, vous êtes quel type de supporter? Vous êtes très discret ou alors vous êtes là à supporter en criant haut et fort?
2: Ça dépend comment ça se passe. Hein.
1: Ah.
2: Ah oui, oulala. Non, on les secoue, on les engueule hein, quand les joueurs.
1: C'est-à-dire?
2: S'ils jouent mal, ben, il faut qu'ils gagnent. Eh ben, feignant, bon à rien, faut pas avoir peur. Hein. Mais ils comprennent, ils savent que c'est moi, alors ils y acceptent. Au contraire, ils viennent nous embrasser, ils viennent nous... Ah ouais, non.
0: Ah bah ouais, non, tout va bien. Évidemment, vous retrouverez le reportage complet signé de Nathalie Malochet du côté de Saint-Savin tout à l'heure à 10h sur votre radio, ici Isère. Cadeau pour vous, 2 places pour la soirée jazz à Vienne du 1er juillet, portée par des voix d'exception, une soirée qui célèbre 2 artistes qui transcendent les frontières du jazz. Imani qui fera son grand retour avec un projet extrêmement puissant, et puis Molly Johnson qui est une figure incontournable de la scène canadienne qui va déployer un groove irrésistible. 2 invitations pour la soirée de jazz à Vienne le 1er juillet. Si vous répondez à la question suivante, j'ai évoqué il y a quelques instants Camille et Julien, vous savez, de la ferme de Verchères à Saint-Savin. Vous savez que Verchères, c'est une commune avec laquelle Saint-Savin est jumelé. Ah oui, ce n'est pas qu'un hameau de Saint-Savin. Mais dans quel pays, où peut-on trouver cette commune de Verchères jumelée avec Saint-Savin? Au Québec ou en Argentine? Verchères, commune jumelée avec Saint-Savin, on la trouve au Québec ou en Argentine? Si vous avez la bonne réponse, vous nous appelez extrêmement vite. Mais bien sûr, Marie-Claude vous attend au 04 76 46 45 45. Verchères, Québec ou Argentine? Ah, dépêchez-vous. Et ainsi donc, vous finirez à Vienne pour le festival Jazz à Vienne. Ah, ça, c'est Marc Lavoine, je l'ai reconnu. Oui, c'est la vie. Enfin, c'est la musique, en tout cas, à 7h23.

0: c'est la vie. Marc Lavoine. Avec pour questions et réponses, vous l'aurez compris, peut-être une question portant sur un hameau, Verchères du côté de Saint-Savin, mais la commune, voudrait savoir d'ailleurs si cette commune de Verchères, c'est une commune qui est au Québec ou en Argentine, puisqu'il existe cette commune qui est jumelée avec Saint-Savin. J'espère que vous avez la bonne réponse. Visiblement, lui, là, Olivier.
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0: Ah bah oui, de la bonne humeur, on va en avoir. Dis donc, on cherche si ce mot de Verchères, si c'est un hameau de Saint-Savin, mais c'est aussi une commune du Québec ou de l'Argentine, commune qui serait, et qui est d'ailleurs, pour être très clair avec vous, jumelée avec Saint-Savin. En jeu, deux places pour la soirée de jazz à Vienne du 1er juillet. Roulement de tambour, Olivier est avec nous. Olivier, bonjour.
6: Oui, bonjour.
0: Ça va Olivier ou pas?
6: Oui, ça va bien ce matin. Je suis en pleine petite marche, là, avant la grosse chaleur.
0: Ah, d'accord. Vous la voyez, elle vous suit, la grosse chaleur?
6: Oui, elle arrive tout doucement.
0: Ah, bon, suit. Très bien. Très, très bien. Parfait. Ça, c'est une excellente nouvelle. Vous êtes extrêmement raisonnable. J'aimerais savoir si Verchères, commune jumelée avec Saint-Savin, est au Québec ou en Argentine?
6: Ben, moi, je dirais le Québec.
0: Ok, je vais quand même vérifier. Je reviens. Bon, j'ai été hyper rapide, hein. Mon bilan carbone n'est pas top, mais ouais. C'est la bonne réponse, Olivier.
6: Oh, mais c'est super.
0: Vous remportez vos deux places pour la soirée de jazz à Vienne du 1er juillet. Admettez que ça, c'est vraiment bien. Vous allez pouvoir vous lever très tôt pour vous balader avant qu'il fasse trop chaud et profiter de votre soirée au moment où le soleil cédera sa place à la fraîcheur nocturne. Bravo à vous. Dites donc, quelle est votre radio locale en Isère?
6: Bah bien sûr, ici Isère.
0: Ah oui, mais bien sûr, où avais-je la tête? À bientôt.
6: Merci beaucoup.
0: Au revoir. Dans l'info d'ici, à suivre, Antoine Balandra. On va s'intéresser encore une fois sur ces températures.
7: Oui, ouais. C'est très haute température, oui, avec les conséquences notamment pour les plus jeunes d'entre nous, les bébés.
0: Ah, les bébés? Grosse température pour les petits modèles.
7: On qui souffrent beaucoup. Ouais.
0: Ouais, j'ai l'impression que de toute façon, la température est au centre de toutes nos préoccupations. Valentine le teste dans quelques secondes pour le 90 secondes. Toute l'information en France, dans le monde. La chaleur, c'est ici, bien sûr. C'est aussi sur notre pays, mais aussi bien au-delà. On se baladera d'ailleurs avec des orages qui, eux aussi, ont fait quelques dégâts.
8: Une canicule aussi longue et aussi intense qu'en août 2003, c'est la mise en garde de Météo France. Le pic de cette vague de chaleur est annoncé d'ici les trois prochains jours, alors qu'on frôle déjà ce samedi les 40 degrés dans le sud-ouest. Déjà trop chaud pour passer le bac, les épreuves orales prévues lundi et mardi sont reportées pour 5000 élèves des académies de Bordeaux, Lyon, Poitiers, Montpellier et Nantes. Des centaines d'écoles et de collèges ont aussi aménagé leurs horaires ou fermé leurs porte. Transpiration à grosses gouttes et des grêlons de la taille d'une balle de ping-pong. De violents orages ont éclaté dans le nord hier soir. Des maisons ont été frappées par la foudre, comme deux hommes à l'intérieur d'un restaurant près d'Arras. Avez-vous vu Lucas, 11 ans, les cheveux bruns et courts et aperçu pour la dernière fois à la sortie du collège? Le garçon n'a pu donner signe de vie depuis avant-hier à Bischheim dans le Bas-Rhin, où la police a lancé cet avis de recherche à voir également sur ICI.fr. Sur le score de 71 à 17, Toulouse s'offre une quatrième finale d'affilée en top 14 de rugby. Redoutable hier soir face au Racing 92. La deuxième demi-finale oppose ce soir Montpellier au Stade français. Ticket validé, les États-Unis disputeront les 16e de finale de ce mondial de foot en Amérique grâce à leur victoire contre l'Australie hier soir, 2-0, quand la Turquie est éliminée de cette Coupe du Monde, battue par le Paraguay, 1-0.
0: Merci Valentine Notes. Podcast pour ce 90 secondes. L'info d'ici avec vous, Antoine Ballandra. La vigilance orange maintenue en Isère, où il a fait encore très chaud ce samedi.
7: Mais oui, jusqu'à 36, 37 degrés sans doute à Grenoble. On va encore suer à grosses gouttes, mais ce n'est rien à côté de ce que peuvent ressentir les tout-petits, hein, les moins de 5 ans qui sont très vulnérables à la chaleur. Ils peuvent se déshydrater très vite. Santé publique France recommande d'ailleurs de laisser les bébés en simple couche, les laisser dans une pièce fraîche et surtout de ne pas sortir entre 11h et 21h. Mais ce n'est pas toujours possible, Nicolas Pichon-Levenbruck.
4: Quand il fait 36 degrés à l'ombre dans les rues de Grenoble, pas grand monde ne circule à part les trams, quelques voitures et Christelle avec dans sa poussette le petit Robin, 14 mois.
9: Là j'ai un rendez-vous en fait médical, voilà, pour mon fils. Donc je suis obligée de sortir, c'était pris depuis longtemps.
4: Dans la matinée, elle s'est mise à l'abri au lieu d'accueil enfants-parents, un endroit climatisé, géré par la CAF, à côté du jardin de ville.
9: Nous on est dans un vieil appartement, enfin dans un immeuble ancien, et là il fait déjà 28 à l'intérieur.
10: Et alors ce week-end, est-ce que vous avez prévu des choses un peu, parce qu'il va faire très chaud aussi.
9: Ben, on part en montagne, enfin on part dans la famille en Haute-Savoie pour trouver un peu de fraîcheur.
4: Les parents comme Inès qui n'avaient pas d'urgence sortent eux tôt le matin avec leur bébé, prendre l'air avant de s'enfermer au frais jusqu'au soir.
11: On ne sort que le matin et sinon bah, les volets sont fermés à la maison et on essaie de conserver la fraîcheur. Après nous on a la clim là donc c'est plus facile. On l'a pris pour elle parce qu'on avait trop peur qu'elle ait trop chaud.
4: À ça, 7 mois trempe ses petits pieds dans la rivière artificielle qui coule à la caserne de Bonne. Son papa, lui, essaye de ne pas trop s'inquiéter.
12: Il y a déjà eu le mois de mai, ça a été un peu compliqué, on a eu un petit coup, c'est là. On se fait un peu du souci, mais on la surveille, et pour l'instant, elle ne réagit pas trop mal, donc ça va.
13: Quand on est allé le voir, le médecin, la dernière fois pour le suivi, on a demandé un petit peu, ils nous ont dit de faire attention, effectivement, de bien lui donner à boire. Après, non, pas plus d'inquiétude que ça, quoi. On verra bien, on fera ce qu'on peut.
4: À deux pas de là, une demi-douzaine d'enfants s'amusent avec les jets d'eau de l'esplanade Alain Leray, sous le regard de leurs trois nounous. Emmanuel ramasse un petit casse-cou qui a glissé dans une flaque.
14: C'est vrai qu'à Grenoble, c'est un petit peu le seul point d'eau qu'on peut avoir, bon, à part la piscine. Mais quand on a 3 ou 4 enfants, c'est vrai que c'est quand même pas pratique et surtout pas sécurisant d'aller en piscine. Donc on vient là sur la caserne de Beaune et puis bon, on les rafraîchit. Donc c'est vrai que ça leur fait du bien. Et puis à nous aussi en même temps.
4: Mais quand le mercure grimpe, les trois nounous emmènent les enfants à l'abri. Emmanuel a acheté une clim pour chez elle, là où elle garde les enfants.
7: Voilà, et en cas de gros coup de chaud de l'enfant avec une fièvre supérieure à 38, une respiration et une pulsation cardiaque rapide, il faut appeler sans tarder un médecin.
0: Emmener l'enfant aux urgences si jamais ça pose un problème. Aussi. Dans le journal de 8h, Antoine, quel menu?
7: Eh ben, on va revenir évidemment sur l'une des conséquences de ces fortes chaleurs. Vous en parliez tout à l'heure, des orages très isolés,
0: hein,
7: mais qui ont provoqué une importante coulée de boue à la Bérarde. Ouais. Vous l'entendrez, il reste encore pas mal de travail pour tout déblayer.
0: Les températures, là, encore.
7: On va reparler encore de la canicule.
0: J'ai l'impression, je vais peut-être laisser ma place au thermomètre, d'ailleurs, finalement. Nuque de Flachère, elle annonce un 19 degrés 6, 20 degrés pour Marcel de Chaise-Neuve. On va voir un petit peu ce qui se passe du côté de Jarry avec Michel, qui est avec nous. Michel, bonjour.
15: Oui, bonjour Christian, bonjour à toute l'équipe, ça fait plaisir de vous entendre.
0: Ben oui, mais vous partiez toujours faire du vélo, là, c'est bien d'être avec nous.
15: Non.
0: Vous avez un
15: non. Non, et le vélo, il me regarde et il me dit, mais qu'est-ce que tu fais, hein? T'as vieilli, il me dit, hein.
0: C'est bien, ben oui, c'est bien, exactement. C'est vous qui murmurez à l'oreille du guidon, c'est cool. Bon, Michel, quelle température à Jarry?
15: Eh bien, comme partout, hein, 20 degrés.
0: 20 degrés.
15: 20 degrés, et le soleil, il est à mes pieds, là.
0: Oula. Mais grand, qu'est-ce que vous faites là-haut? Vous êtes ridicule. Descendez immédiatement. Quel est votre programme aujourd'hui?
15: Bien, déjà, j'ai attaqué le jardin, c'était l'arrosage du jardin. Oui. Ce matin, je vais continuer un moment avant la grosse chaleur, hein, je pense. Et puis cet après-midi, ben, je pense que je vais faire comme tout le monde, on ferme les volets et on se reste au frais.
0: Voilà. Oui. Non, mais vous êtes très, très, très sage. Et encore une fois, je sais que tout le monde a tendance à répéter ses conseils, mais ils sont véritablement, pour une fois, à prendre au pied de la lettre et à partager avec le plus grand nombre. Vous parliez de jardinage, on en parlera évidemment demain en compagnie de Jack à partir de 9h. On verra de quelle façon il faut s'adapter aussi à ces circonstances si particulières. Michel, je vous souhaite une jolie journée. Vous pourrez enlever votre bonnet, hein, quand vous rentrerez chez vous.
15: Bon, bah, moi aussi, je salue tout le monde et puis tous ceux qui me reconnaissent. Hein, voilà.
0: À bientôt, en tout cas,
15: bientôt,
0: et avec plaisir. Nous sommes, je le rappelle, dans notre département Isérois en vigilance orange pour le phénomène canicule, poursuite d'un temps largement ensoleillé, vous l'avez entendu. sec, chaud, conditions évidemment qui sont vraiment étouffantes. Quelques cumulus isolés qui pourraient se développer en haute montagne, donnant quelques rares ondées avec un risque d'orage toujours présent, mais a priori plutôt en direction du sud-ouest, envoyé vers les écrins. Les températures maximales annoncées par Météo France pour notre département isérois, au-delà des 36 degrés pour Grenoble, au-delà des 36 degrés pour Vienne, également pour Bourgoin-Jallieu. On notera qu'il fera peut-être un petit peu moins chaud à Saint-Marcellin. Ouais, au-dessus des 34 degrés, je sais. On joue non pas sur les mots, mais bel et bien sur les chiffres. Et quelques 33 degrés dépassés également au Bourdoisan.
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0: Fernandaire, vous n'en avez absolument rien à faire, mais Fernando, ça pourrait peut-être vous rafraîchir avec Abba.

0: 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C'était à bas avec Fernando.
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3: Thierry Bontemps, Alain Salomon, on va les retrouver pour les petites histoires de l'Isère. On va s'arrêter à Grenoble devant ce bâtiment-ci et ce bâtiment-là, vous verrez, c'est pas complètement la même hauteur. Ah ouais, il y avait bagarre politique, et vous savez quoi ? Bagarre politique, ça peut se mesurer en mètres sur des bâtiments construits par les uns ou par les autres, je sais.
4: Bonjour Thierry.
5: Bonjour Alain.
4: On va se promener aujourd'hui en plein centre de Grenoble, place du Trib, comme disent les Grenoblois, c'est la place Saint-André, je le précise. Vous allez nous raconter aujourd'hui une histoire d'ego.
5: Effectivement, et quand on lève les yeux vers le palais du Parlement de Grenoble, il y a deux choses qui sautent aux yeux, sa façade et sa hauteur. Il y a cette vieille rivalité grenobloise qu'on aime à raconter, le palais de Lesdiguières, je vous en ai déjà parlé souvent. Et ben, ce palais, à quelques centaines de mètres du tribunal, ferait exactement un mètre de plus. Lesdiguières a voulu construire son palais plus haut pour faire de l'ombre au Parlement et rappeler, lui aussi, où était la puissance. Et ça dit déjà beaucoup de Grenoble. Ici, la pierre va parler de pouvoir.
4: Parce que ce palais, ce n'est pas juste une belle façade place Saint-André.
5: Oh non. Non, non, pendant des siècles, c'est le cœur de la justice dauphinoise. Un lieu où se croisent le roi, la province, les élites locales, les magistrats et forcément les tensions. Alors, on va remonter le temps. En 1453, le dauphin, le futur Louis XI, transforme l'ancien conseil delphinal en parlement. C'est une institution qui monte en grade et qui prend du poids et qui fait de Grenoble un grand centre judiciaire.
4: Et le palais raconte très bien cette montée en puissance ?
5: Oui, parce qu'il ne s'est pas fait en une seule fois. Sa façade, c'est plusieurs campagnes de construction. On a du gothique flamboyant, de la Renaissance et d'autres reprises encore. Autrement dit, quand on regarde le bâtiment, on ne regarde pas un seul bâtiment, on regarde plusieurs époques empilées dans la même pierre.
4: Et quand on pousse la porte, Thierry, est-ce que l'intérieur en rajoute encore ?
5: Ah oui, là, on entre vraiment dans le décor du pouvoir. Il y a des galeries, la galerie des dauphins, les anciennes salles d'audience, le salon bleu de la cour d'appel. Tout rappelle la justice, le glaive, le flambeau, la main de justice, le sceptre. Rien n'est décoratif par hasard. Tout ici dit, on tranche, on décide, on juge. Et puis au milieu de tout ça, il y a des détails presque insolents et c'est ça qui rend le lieu vivant.
4: C'est-à-dire ?
5: C'est-à-dire que si vous cherchez bien, vous pouvez y voir une sculpture un peu grivoise, assez inattendue dans un palais de justice. Une femme qui est assise entre les jambes d'un homme, qui a la jupe remontée. Enfin bon, je vous en dis pas plus.
4: C'est pas la peine, on a compris.
5: Voilà, ça rappelle que derrière de grandes institutions, il y a aussi des partisans de l'ironie et parfois une petite moquerie qui s'est glissée dans la pierre.
4: Alors ce Parlement, ce qu'il faut dire, c'est que ce n'était pas seulement un tribunal, il avait un vrai poids politique. Hein.
5: Un poids énorme, il enregistre les édits du roi, mais il avait aussi un droit de remontrance. En clair, il pouvait dire non, non, dans le Dauphiné, on fait pas. C'est quand même assez extraordinaire.
4: Oui, c'est clair.
5: S'il jugeait un texte inacceptable en Dauphiné, il disait non au roi. Et là, on comprend pourquoi le Parlement comptait autant ici. C'était pas une machine judiciaire, c'était aussi un lieu de rapport de force. Et je vous rappelle qu'en 1788, c'est là que tout a basculé. C'est parce que le roi a ordonné la fermeture du Parlement qu'a démarré la journée des Tuiles, dont on a déjà parlé ici.
4: Et ça a duré longtemps, cette histoire de contre-pouvoir en Dauphiné, parce que c'est ça en fait. Hein.
5: C'est exactement ça, et ça a duré plus de 500 ans. Et 500 ans de justice, c'est assez immense en fait. Le Parlement, puis le Palais de Justice ont rythmé la vie des Grenoblois jusqu'en 2002. La ville a vécu longtemps avec ce bâtiment comme un cœur institutionnel. Et aujourd'hui, place du Trib, on croit regarder un vieux monument, mais en réalité, on a devant soi un concentré d'histoire dauphinoise, de justice, d'architecture et de tensions politiques.
4: Exactement. Merci de nous avoir éclairé, Thierry. On se retrouve le week-end prochain.
3: Et si vous souhaitez retrouver évidemment ces chroniques, les petites histoires de l'Isère, elles sont en libre réécoute sur le site internet de votre radio ici.fr en page Isère.
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3: Mille fois. Mille fois. Mille fois. J'en suis à combien? Trois là? Quatre. Mille fois. Mille fois. Non, je vais arrêter là, non? Ouais, je vais arrêter là. M. Pokora.
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1: M pour Cora. Et moins de 20% des biographies sur Wikipédia concernent des femmes. C'est fou ça quand même. Si on changeait la donne, c'est tout l'objet de ce que vous propose la Casemate. Derrière les grandes avancées scientifiques et technologiques se cachent des esprits brillants qui ont trop souvent été invisibilisés. Alors le mardi 23 juin, c'est celui de la semaine prochaine. Hein. Voilà, on est d'accord. La Casemate vous donne le pouvoir de rééquilibrer la balance. Vous allez pouvoir rejoindre toute l'équipe pour l'éditathon Femmes et Ingéniosité. C'est une soirée collaborative dédiée à la rédaction de pages Wikipédia pour mettre en lumière les femmes de science. Alors pas de panique, hein, y a aucun prérequis technique qui n'est nécessaire. Que vous soyez novice, habitué des claviers, toutes les équipes seront là pour vous accompagner pas à pas dans une ambiance plutôt conviviale et dynamique. C'est gratuit, c'est utile et c'est concret. Mardi 23 juin, rendez-vous à la Casemate à Grenoble. Pour en savoir plus, reportez-vous évidemment au site internet de la Casemate. La fièvre dans le sang. C'est marrant, nous on l'a partout, hein, sur le thermomètre, dans le ciel. Mais enfin, Alain Chamfort, sa chanson, vous l'avez sur votre radio, ici Isère. Ensuite, on écoutera les mots interrogés par Michel Caron, qui eux, comme Ulysse, j'allais dire, ont fait un long voyage, mais pas en bateau.

0: La fièvre dansant, c'était Alain Chamfort. Vous savez quoi? On va aller rendre visite à des gens qui ont voyagé. C'est Michel Caron d'ailleurs qui fait ça de formidable façon. Avec son micro ici, Isère, elle est allée rencontrer Chirine, 11 ans. Daria, elle a 9 ans. Et vous savez quoi? Toutes les deux sont originaires de Moiran. Alors ce qu'elles ont fait, c'est qu'elles ont quitté provisoirement l'école pour passer 4 mois en Asie du Sud-Est, avec leurs parents bien sûr. Et elles ont parcouru, tenez-vous bien, à vélo, 3750 kilomètres. Fou, non? Qu'est-ce que vous en pensez? Alors, ils ont traversé Thaïlande, Laos, Cambodge, Vietnam. Quelle expérience tout de même. Alors justement, qu'est-ce que l'a apporté ce voyage? C'est Chirine d'ailleurs la plus grande qui se lance. Et puis, vous écouterez aussi sa sœur au micro de Michel Caron.
1: Ce qui m'a marqué, c'est qu'il y avait beaucoup d'autres communautés. C'était pas du tout comme ici. C'était beaucoup moins riche. Les gens étaient beaucoup plus calme, beaucoup plus gentil. Genre, ils nous invitaient chez eux et tout ça. Et ce qui m'a marqué, c'est que surtout en Thaïlande, il y avait beaucoup de garçons-filles. Et aussi, les gens là-bas, ils aiment pas être avoir la peau bronzée comparé à nous. Les parents, ils voulaient pas trop aller dans les zones touristiques. On est allé vraiment dans les communautés, quoi, dans les gens où ils avaient jamais vu de touristes.
2: Qu'est-ce que ça t'a apporté?
1: J'étais contente d'avoir rencontré d'autres personnes qui parlaient pas la même langue. Parfois, ils ne comprenaient pas. C'était assez drôle. C'était des pays très très pauvres et très très secs. Parfois, on passait à côté des maisons, c'était des maisons faites avec de la tôle. Les gens vivaient vraiment dans le strict minimum. Je me suis dit que nous, on a de la chance d'être dans un pays assez développé.
2: Daria, vous avez visité des choses?
3: Il y avait beaucoup beaucoup de temples. On a visité aussi des fouilles archéologiques. Et ça, je crois que c'était au Cambodge. On est allé se baigner parfois sur quelques plages. Il faisait très chaud. Par contre, quand on faisait du vélo, on était en sueur.
2: Est-ce que c'est important pour toi de voyager?
3: Oui, ça m'apporte des nouvelles choses où je peux réfléchir à des trucs. Et aussi apprendre... ce que les autres personnes de la Terre font, leur mode de vie.
0: Impressionnant, non? Qu'est-ce que vous en pensez? Est-ce que ça rassure pas un peu sur l'avenir? Bah, on peut être inquiet, genre, oulala, avec tout ce qui se passe sur la planète. Parfois, quand on entend les plus jeunes, de nos plus jeunes, on se dit, ah bah écoutez, franchement, je veux bien avoir confiance en eux pour améliorer. Ok, confiance en elles. Dans le cas présent, je vous l'accorde bien volontiers. Merci en tout cas à Michel Caron d'avoir su les trouver et les interroger. Chirine, 11 ans, et Daria, 9 ans, qui répondait à Michel Caron.
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0: Dites donc, vous avez quelque chose à dire? Je vois que visiblement le calendrier influe les chroniques, comme par exemple celle de Fred Ballard, parce que ce week-end j'ai l'impression que c'est la fête de la musique et des chansons comiques.

0: oui, on l'utilise trop peu souvent dans les chansons d'amour, mais c'est vrai que se prendre pour époux rime avec voir le loup. Et forcément, on a hâte de connaître la suite.
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1: Ah, ça c'est une ode à la femme comme on n'en fait plus. Et heureusement, hein, heureusement qu'avec un peu d'humour et beaucoup de Christelle Cholet, on se libère de certaines rimes. Si la musique est bonne, le rire est salvateur.
2: Oui, c'est bien. Adamo, par exemple, ou Henri Salvateur. Enfin, ouais, ok, non, je élève doué, peut mieux faire. J'ai déjà lu ça à maintes reprises. Je vous l'accorde bien volontiers. Avant de retrouver Antoine Balandra pour le journal, j'aimerais juste vous parler de la couverture des affiches de Grenoble et du Dauphiné cette semaine. Le titre, c'est Itinérance douce, un moteur pour le tourisme, à pied, à vélo, à cheval. Bien, les voyageurs sont de plus en plus nombreux à décider d'arpenter l'Isère en mobilité douce. L'itinérance permet donc de s'arrêter dans des villages, de faire tourner un peu l'économie locale, qui plus est. Sachez que vous allez découvrir également dans le journal cette semaine le portrait en aparté de Cathy Schmerber, c'est la présidente du tribunal administratif de Grenoble. Et puis il y a un article également sur les travaux de rénovation de la maison départementale des sports à Ebain. Les affiches de Grenoble et du Dauphiné, découvrir en kiosque, bien sûr, ou sur internet, affiches au pluriel .fr.
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2: Oui, vous êtes bien sûr ici, Isère. C'est la première radio sur l'actualité dans le département. Il est 8h. Le journal vous est présenté par Antoine Balandra. Tout d'abord, l'Isère, Antoine, plus que jamais en vigilance orange canicule comme 60 autres départements.
4: Il va faire 36 ou 37 degrés cet après-midi à Grenoble. Sortez donc les paréos, les grands chapeaux, les bouteilles d'eau du frigo et les ponchos, ou bien restez à l'abri dans des lieux frais. Les enfants de moins de 5 ans sont particulièrement fragilisés par ces fortes chaleurs. Les bébés peuvent rapidement se déshydrater, ce qui peut leur faire passer des nuits sans sommeil extrêmement difficiles. Alors pour les soulager, les bébés peuvent rester en simple couche ou prendre des bains tièdes. Écoutez d'ailleurs les conseils de ces parents grenoblois pour rafraîchir les tout-petits.
5: J'évite de sortir, j'essaie d'aller dans les lieux frais, les bibliothèques, les ludothèques. Ce matin, on était au lieu d'accueil enfants-parents de la Cité des Familles à côté du Jardin de Ville.
6: On a un ventilateur, on ferme les volets, on essaye de garder la fraîcheur au maximum qu'on arrive à avoir la nuit, mais après, ouais, on galère. Et on essaye de s'évader, de sortir un peu le week-end, voilà.
5: Elle a même pas 2 mois, donc j'essaye des choses. Bah, les classiques, quoi. Elle boit plus souvent, on sort que le matin.
7: J'ai la chance d'avoir la climatisation, donc là on va rentrer, on va manger, ils vont faire la sieste et on va rester à la clim toute la journée. Donc nous on ne ressort pas quand il fait trop chaud.
4: Et voilà pour les précieux conseils, d'autant que la canicule va durer jusqu'à 40 degrés attendus dimanche et lundi en Isère. Conséquence immédiate, la fête de la musique va être un peu réaménagée. Par exemple à Bourgoin-Jallieu, les abattoirs ont décidé de déprogrammer un concert prévu dimanche après-midi pour les familles. Et puis de nombreux événements sont annulés, par exemple des vide-greniers comme celui de Parmilieu en Orisère qui devait se tenir ce dimanche.
2: Et puis ces fortes chaleurs peuvent aussi provoquer des orages très localisés en montagne.
4: Oui, c'est ce qui s'est passé jeudi sur la Bérarde dans le massif de l'Oisans. Une coulée de boue a bloqué la départementale 530 à 5 endroits différents, entre les étages et la Bérarde, sans faire de blessés. Mais cela rappelle évidemment de mauvais souvenirs. Les randonneurs et les alpinistes ont été évacués hier matin. Il reste cependant beaucoup de pierres et de la boue à déblayer. Le maire de Saint-Christophe en Oisans, Laurent Soulier, espère donc que les travaux seront terminés d'ici 48 heures.
8: À ce jour, donc, les engins vont reprendre leurs travaux. Il y a encore pas mal de choses à déblayer, notamment à hauteur de la combe de Pierre Noire. Cependant, l'accès reste possible sur l'aire de retournement des navettes du lieu-dit de Pierre Noire, justement. La Haute-Vallée est accessible aux randonneurs, aux alpinistes, sans problème. La RD reste ouverte jusqu'à ce point de retournement. Cependant, la zone de stationnement se fera au niveau du hameau des étages, sur le parking dédié.
9: Est-ce que quand il y a eu cet épisode orageux très, très localisé, il y a eu une petite angoisse qui est remontée, là, qui faisait penser à ce qui s'était passé il y a 2 ans ?
8: Ce n'est pas du tout le même principe. Cependant, évidemment, dès qu'une alerte météo est déclenchée, le regard est complètement différent. D'autant que ce week-end, c'est la date anniversaire de cette catastrophe de juin 2024.
4: Et les navettes seront mises en place comme l'été dernier, en tout cas début juillet. Pour l'instant, les randonneurs montent avec leur propre véhicule. 2 hectares de chaume de blé ont brûlé hier soir à Chamagneux, c'est en Orisère, vers 21h30. Un feu a pris sur une moissonneuse batteuse, chemin du Plantier. Une trentaine de pompiers se sont rapidement mobilisés. Ils ont réussi à maîtriser le feu et préserver 3 hectares de culture. En Belledonne, il n'y a toujours aucune trace du randonneur porté disparu depuis dimanche après-midi. midi. Cet homme de 69 ans était expérimenté et marchait avec son chien. Les recherches se sont concentrées hier sur la commune du Haut-Bréda, dans le secteur de la cabane des Périoules, où il avait laissé ses affaires. Et puis à Grenoble, le conducteur de 23 ans qui avait renversé un homme mercredi soir sur la presqu'île scientifique a été remis en liberté. Il avait pris la fuite après l'accident avant de se rendre de lui-même à la police. Il a expliqué ne pas avoir vu le piéton. Les tests d'alcool et de stupéfiants se sont révélés négatifs. La victime, un habitant de Voiron de 53 ans, est décédé de ses blessures. Il a été projeté à plusieurs mètres suite à l'impact.
2: La course sans doute la plus difficile au monde est en course ce week-end en Isère.
4: La Chartreuse termine au Rhum. Alors, je vous donne les données. 300 km à parcourir, 25 000 mètres de dénivelé positif. Le tout à courir en 80 heures maximum. Mais attention, c'est encore trop facile. Alors, il est interdit aussi d'utiliser un GPS, d'avoir une assistance et il n'y a aucun balisage. 40 coureurs ont quand même été volontaires pour partir hier à 10h10 sous une chaleur déjà étouffante. Et vous allez l'entendre, les coureurs savent utiliser la nature pour aller mieux, comme l'explique Nicolas Diedrich, l'un des organisateurs.
10: On a vu que les organismes avaient quand même un petit peu souffert de la chaleur, mais que en tant qu'athlète expérimenté, ils savent retrouver de la fraîcheur, utiliser les ruisseaux pour bien s'hydrater. Pour se rafraîchir, on a vu notamment François Deveau prendre un long bain dans le Guillet qui est à une petite dizaine de degrés. Ça fait du bien aux organismes et puis l'idée c'est de pas être là en touriste, hein, c'est de repartir parce que la barrière horaire qui est à 16h va être un petit peu juste pour tout le monde, pour rentrer dans les temps. On a vu un groupe de têtes en forme, juste peut-être dans les temps, avec des anciens, des historiques, et puis des novices qui apprennent, qui les suivent. Et c'est la particularité de cette Chartreuse Termino Room, c'est d'avoir beaucoup d'entraide. Il y a vraiment une cooptation des nouveaux dès l'entraînement et puis là sur la course, parce que seul on n'y arrive pas.
4: Et en cette édition, sachez que jamais les pompiers ne sont intervenus pour secourir un coureur. En revanche, il n'y a eu que 6 finishers dans cette course, 0 l'an dernier. Et cette nuit, nous sommes passés de 40 coureurs à seulement 12 concurrents encore en course. La carte des épreuves des JO Alpes 2030 se confirme. Le bureau exécutif a validé hier les différents sites. Savoie, Haute-Savoie, Briançonnet, rien en Isère. Mais il y aura un pôle de glace à Lyon pour le patinage ou encore le hockey sur glace. Vous l'entendrez à 8h30, les hôteliers et restaurateurs du Nord-Isère espèrent bien en profiter pour attirer du monde. Et puis, puisqu'on parle de hockey, les Brûleurs de Loups ont trouvé leur nouvel entraîneur pour la saison prochaine. Il est finlandais, il s'appelle Juha Jujärvi. Ce technicien était auparavant assistant à Tampere, le club champion de Finlande. Pour sa première expérience à l'étranger, il va donc entraîner les hockeyeurs de Grenoble en Ligue Magnus.
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4: Voilà, l'avantage c'est que nous on peut monter en montagne. C'est une bonne idée aujourd'hui d'aller en montagne,
2: se rafraîchir. On peut faire ça, vous avez raison, il faut juste savoir que certains secteurs, genre les écrins, pourraient être sujets à des orages.
4: Voilà, mais ça rafraîchit un orage aussi. Donc c'est pas trop catastrophique.
2: D'accord, mais il faut juste s'arrêter que la poésie ne prenne pas le pas. Vous voyez ce que je veux dire? Orage, au désespoir. Non, c'est pas écrit pareil. D'accord, non. J'ai rien dit. Nous sommes en vigilance orange, canicule, je le rappelle. Même si pour certains qui viendraient d'ouvrir l'œil, on se dit allez, aujourd'hui ça va aller mieux. Ça va pas si mal, mais il fait chaud. Poursuite d'un temps largement ensoleillé, sec, chaud, conditions caniculaires en pleine, spécifient les prévisionnistes de Météo France Saint-Martin d'Air. L'après-midi, quelques cumulus isolés vont se développer en haute montagne, un petit peu plus rares que les jours précédents. Ils pourront éventuellement donner une rare ondée, voire un orage vers les écrins. Vous voilà avertis. Encore un très léger vent de secteur sud, mais encore une fois, très chaud, brûlant vers le Rhône, à 30 km à l'heure, avec des brises de secteur nord en grésivaudan. dedans. Les températures maximales, 34-36 degrés pour la plaine, jusqu'à 37 degrés vers Vienne, Grenoble, les plaines lyonnaises, concernées encore une fois par ces températures extrêmement élevées. On annonce de 30 à 31 degrés à 1000 mètres d'altitude, 23 degrés à 2000 mètres d'altitude. J'ai bien compris que la montagne pouvait être une aire vraiment agréable. Soyez extrêmement vigilants. Couvrez-vous. Non, pas la doudoune, le bonnet, voilà, la casquette, voilà, le chapeau. Faites ce que vous voulez et de la crème sur le nez. Et sur le reste du visage, je pense que ce serait plus sage.
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2: Oh, lui, il veut danser à cette heure-ci.

0: Spine sur votre radio. Michael Jackson, c'était lui. Ah ok, vous le saviez.
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0: Bon, vie numérique, vie privée à suivre en compagnie de Valentine Lottès. On va s'intéresser aux fédérations sportives. Vous me direz, mais quel est le rapport? Ben, bougez pas, il y a des données à l'intérieur qui vous concernent.
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0: Allez, comme promis, on va s'intéresser aux fédérations sportives, mais pas la version sportive, pas forcément la version fédération, mais la version données conservées, puisque les fédérations sont surveillées de près. On en parle ce matin, Valentine Lottès, dans Vie numérique, vie privée.
3: C'est même cette année l'une des trois grandes priorités de la CNIL, la Commission nationale de l'informatique et des libertés. Avec le succès des Jeux Olympiques de Paris, le nombre de licences sportives délivrées en 2024 a carrément battu un record en France. 17 200 000 licences sur une seule année. C'est autant de données personnelles à traiter pour les fédérations, sans parler des conséquences de cet engouement. C'est le revers de la médaille. On l'a constaté, impuissant l'année dernière, les fédérations sportives ont particulièrement été visés par les violations et les fuites de leur

0: données personnelles, la fédération de tir sportif notamment, et grâce aux données volées, des criminels ont cambriolé plusieurs de ses adhérents à Lyon, Limoges ou encore Nice, à la recherche de leurs armes à feu. Le but, c'est donc que ça n'arrive plus.
1: Mais alors concrètement, Valentine, que va faire la CNIL ?
0: Contrôler les fédérations sportives, vérifier comment elles stockent, combien de temps, comment elles protègent les données collectées sur leurs adhérents et surtout lesquelles. Les fédérations sportives récupèrent énormément de données et de différents types. Certaines sur des enfants, d'autres dans le domaine de la santé, les certificats médicaux notamment, des garanties d'assurance. Et parfois, ces données sensibles, par définition, sont conservées plus de 20 ans par les fédérations. Si le sportif concerné est licencié dans le même club de tennis pendant toutes ces années, par exemple. Et si les gardiens de ces données ont l'obligation d'appliquer des mesures de sécurité adéquates, mot de passe complexe, authentification multifacteur, journal de bord aussi pour répertorier le traitement de chacune de ces données, ce n'est pourtant pas toujours le cas et la CNIL a l'intention d'y remédier.
1: Et pour retrouver le bilan record de la CNIL en 2025 en termes d'amendes et de plaintes notamment, vous avez rendez-vous sur ici.fr en page vie numérique, vie privée. Escroc sur votre radio, ici Isère, avec Marine.

0: C'était Marine avec son titre Escroc. La Fédération française de randonnée Isère, chaque samedi à cette heure-ci, de bons conseils de sortie avec chapeau et on va dire gourde et autres versions alimentaires si jamais vous sortiez. Bonjour Bernadette.
1: Bonjour Christian, bonjour à tous.
0: Alors, nous avons bien tout notre équipement, on est d'accord.
1: Très bien.
0: Merci beaucoup pour ces conseils bien posés ici, mais qu'est-ce que vous nous diriez, vers où vous aimeriez nous diriger?
1: Alors, aujourd'hui, je vous emmène, donc la balade s'appelle la Chapelle Saint-Sixte, mais on va surtout voir un lac en Chartreuse, qui est rare, parce que les milieux aquatiques sont rares, parce que le terrain est de nature karstique, donc tout s'infiltre. Et du coup, on va voir un lac de à peu près 5 hectares, hein, c'est pas le lac du Bourget non plus, et d'un étang, voilà. Et la balade est assez ombragée, donc naturellement, très tôt le matin ou tard le soir, éviter les heures très chaudes, mais voilà, elle peut être faite actuellement. Mmh. Donc le départ se trouve au Grand Virieux, sur la commune de Saint-Aupré, vers Voiron. Le parcours fait 14 km pour 600 mètres de dénivelé positif et vous allez suivre donc habituellement le balisage jaune. Donc je vous en trace les grandes lignes, mais les détails de la randonnée, vous pouvez les retrouver dans le topo guide de la Chartreuse. Voilà.
0: D'accord.
1: Donc du parking à l'entrée du hameau, vous allez suivre la direction de l'étang des Chartreux. Vous aurez peut-être la chance d'observer, alors il y a des libellules qu'on appelle petites nymphes au corps de feu, j'ai trouvé ça adorable, et des amphibiens qu'on appelle sonneurs à ventre jaune. Voilà, donc... Prenez les jumelles et passez du temps auprès de cette tourbière pour observer ces petits animaux. Puis après, vous allez rejoindre le lac de Saint-Sixte avec le village du même nom et la chapelle qui renferme une crypte romane que vous pouvez visiter. Donc là aussi, un peu de fraîcheur. Et après une boucle qui vous aura fait passer à La Davière, qui est une autre commune un petit peu plus loin, vous retrouverez le déversoir du lac que vous pourrez donc admirer sous un autre angle. Et vous reviendrez à votre point de départ en passant par la crête de Baracachet, où vous aurez une vue plongeante là sur l'étang des Chartreux. Et vous retrouverez donc le parking de votre point de départ.
0: Sans alcool, hein, le plan d'eau, on est d'accord, hein.
1: Oui. Non, non, juste des grenouilles.
0: Ah, c'est bien, c'est bien. D'ailleurs, ces grenouilles dont vous venez de nous parler, elles ont les pupilles en forme de cœur pour celles et ceux qui les ont déjà croisées. Celles et sonneurs au ventre jaune.
1: Il faut avoir une bonne vue, hein, quand même.
0: Je suis d'accord, qu'elle soit hyper près. Tout le monde n'a pas forcément envie d'embrasser une grenouille, sauf à vouloir rencontrer un prince. Ok, ça peut marcher.
1: Ça peut marcher, tout à fait.
0: Peut-être. C'est bien, en tout cas, c'est une jolie version de rafraîchissement que vous nous avez proposée.
1: Oui, oui, oui.
0: C'est bien. Est-ce que dans votre agenda, il y a des choses que vous aimeriez nous glisser dans l'oreille?
1: Alors, dimanche, demain 21, donc à Bellegarde-Poussieux, vous avez la spiruline, qui est la randonnée donc, qui est gratuite de 15 km avec un départ à 9h15. Voilà.
0: Ouais.
1: Donc, si vous voulez aller faire un petit tour là-bas. Je voulais aussi vous parler d'une. Mettre l'accent sur une initiative qui a débuté le 11 juin et qui va durer jusqu'au 26 août pour découvrir la tournée du Sentier des Bergers sur le GR738, donc qui traverse Belledonne. Et donc, par exemple, ce soir, elle sera au refuge du Haber, demain à Jean Collet. Alors, ce sont des soirées pastorales dans les refuges avec une projection pour ouvrir le dialogue entre les randonneurs, les bergers et les curieux sur les espaces partagés et puis l'avenir du pastoralisme dans les Alpes. Voilà.
0: Bah,
1: donc
0: bien,
1: tous les
0: ça.
1: Renseignements sont sur le site unejourneeunberger.com.
0: Ah, c'est joli.
1: Donc, j'ai trouvé ça intéressant. Le soir, il fait moins chaud et c'est agréable de monter dans ces refuges.
0: Bah, merci beaucoup Bernadette pour ces jolies idées.
1: Voilà, je voulais juste trois secondes pour remercier tous les bénévoles qui ont participé à la fête de l'inauguration du Tour de l'Oubiou samedi dernier, le 13 juin à Trémigny. Voilà,
0: c'est bien. Vous avez raison.
1: Rencontre.
0: Absolument. Merci beaucoup Bernadette d'avoir été avec nous.
1: Mais de rien, bon week-end.
0: Je rappelle cette jolie balade du côté de la chapelle Saint-Sixte en Chartreuse avec un départ du Grand Vivier sur la commune de Saint-Aupre. Saint-Sixte, dites donc, est-ce qu'il pourrait pas nous faire gagner un truc? Justement, je vais le mettre à contribution. Alors pour gagner quoi, me demanderez-vous, vous avez raison, j'ai deux places de cinéma à vous faire gagner pour le pâté Chirol ou le pâté Chavant à Grenoble. 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Oh, Scary Movie. Si vous pensez que c'est un film qui va vous faire peur, écoutez, c'est fait pour être tout à fait clair avec vous. Si vous pensez à Obsession, C'est un peu la même catégorie. Hein. C'est un film qui est censé être rangé dans la catégorie épouvante horreur. Alors attendez, j'ai pas que ça. Non, attendez, je vous vois venir. Il y a une comédie, par exemple, Le Diable qui s'habille en Prada. C'est la deuxième version, on est d'accord. Ou Star Wars, The Mandalorian, un gros goût, bien sûr. L'objet du délit avec Agnès Jaoui, Daniel Auteuil, ça c'est aussi une comédie. Faites-vous plaisir en souriant. Jim Quinn, ça c'est plutôt un film d'animation. Comme ça, vous serez absolument comblés. Et puis, la nouveauté dont tout le monde parle, c'est Backrooms, aussi peut-être avec Force Émotion qui vont vous faire tressaillir au menu également de ces affiches du Pâté Grenoble ou Pâté Échirolles. Pour emporter ces invitations, je vous ai dit qu'on allait parler de Saint-Sixte. Alors Saint-Sixte, bien pardon, mais pas du tout la randonnée. Cette fois-ci, on va s'intéresser au personnage. Sixte, il fut un évêque célèbre, mais Saint-Sixte fut-il le premier évêque de Reims, le premier évêque de Chartres ou le premier évêque de Vienne? Saint-Sixte, le premier évêque de Chartres, de Reims ou de Vienne? Si vous avez la bonne réponse, eh bien écoutez, vous pouvez remporter vos deux places de cinéma. De quoi se faire plaisir à l'abri du soleil et des températures trop élevées. Le numéro de téléphone de 04 76 46 45 45. Le numéro de votre radio, ici Isère. Et... Ah, Paul Naref avec sa radio à lui, mais c'est trop gentil. Ouah, la programmation musicale, trop la classe. Franchement, respect total.

0: Radio. Exactement, c'était Michel Polnareff.
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0: Eh ben donc, vous savez quoi, Saint-Sixte? Ouais, Saint-Sixte, il était le premier évêque de Reims, de Chartres ou de Vienne. La bonne réponse, c'était côté Champagne. Mais oui, absolument, c'était à Reims, visiblement. Vous êtes encore au téléphone avec, oh là là, le succès qui vous est annoncé. Dites donc, on pourrait peut-être parler d'autre chose. Qu'est-ce que vous diriez?
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0: Oui, l'info d'ici, Antoine, dans quelques instants.
4: Eh bien, on va parler du rapatriement du pôle de glace à Lyon pour les prochains JO d'hiver qui devraient faire les affaires des restaurateurs et hôteliers du Nord-Isère qui se frottent déjà les mains 4 ans avant.
0: Pôle de glace, voilà enfin une nouvelle rafraîchissante. Je dis ça parce que dans 90 secondes, où nous allons retrouver Valentine Lettès, on va évidemment parler de chaleur, de température et de vigilance. Vigilance, vous l'aurez compris, orage pour certains, mais canicule surtout.
5: Préparez-vous à passer dans le rouge. Pour Météo France, cet épisode de chaleur s'annonce aussi dangereux que la canicule d'août 2003. 60 départements sont en vigilance orange pour ce risque et pour certains, un passage en vigilance maximale rouge est pressenti pour demain. Alors la France est-elle prête pour affronter ces températures historiques? Le chef du gouvernement passe en revue ses troupes à partir de 11h, entouré de 14 ministres. Sébastien Lecornu fera le point sur les mesures mises en place de la santé à l'agriculture en passant par les transports. Dans les lycées, les épreuves orales du bac sont reportées pour 5000 élèves. Celles prévues lundi et mardi dans les académies de Bordeaux, Lyon, Montpellier, Poitiers et Nantes. Leurs oraux auront lieu quelques jours plus tard quand les températures seront à nouveau acceptables. De chaud, le ciel a craqué et la foudre est tombée sur deux hommes hier soir à Fampoux dans le nord de la France. Blessés, ils sont hospitalisés. Une maison détruite également pendant ces orages violents et de gros retard sur les trains. 30 000 tonnes de cerises accueillir cette saison. C'est une hausse de 30% de la production française cette année par rapport à la moyenne. Les conséquences, là encore, du climat et de la chaleur. Une quatrième finale d'affilée en top 14 de rugby pour Toulouse. Large vainqueur sous les ordres de son capitaine Dupont du Racing 92. Le match s'est achevé sur le score de 71-17 hier soir. La deuxième demi-finale du championnat de France oppose ce soir Montpellier au Stade Français.
0: Merci, merci beaucoup Valentine Lettès pour ce 90 secondes. L'info d'ici avec vous Antoine. Dites donc, il y aura bien un pôle de glace à Lyon pour les prochains JO d'hiver.
4: Oui, confirmation hier, le bureau exécutif des Jeux Olympiques Alpes 2030 a validé la proposition des sites des compétitions. Il n'y aura donc rien en Isère. Les épreuves les plus proches auront lieu à Courchevel, La Plagne ou à la Salle des Alpes en Briançonnais. Mais il y aura bien, c'est confirmé, un pôle de glace à Lyon, la ville lumière qui accueillera le hockey, le patinage artistique ou encore le curling. Et ça devrait donc attirer des milliers de visiteurs qui chercheront forcément à se loger pendant les compétitions. Les restaurateurs et hôteliers du Nord-Isère se frottent donc déjà les mains. À 4 ans de l'événement, vous êtes allé leur rendre visite, Lionel Cariou.
6: C'est une charmante maison de maître décorée avec soin. Nous sommes ici sur les hauteurs de Grenay, à la frontière avec le Rhône, à 7 km de l'aéroport Saint-Exupéry et à 20 minutes de Rexpo. Alors Caroline, la propriétaire, n'a pas de mal à remplir ses chambres d'hôtes.
7: Non, on a un tissu économique là sur le Nord-Isère, près de l'aéroport, qui draine quand même beaucoup de voyageurs, des professionnels principalement.
6: Mais les JO, pour elle, ce serait un vrai plus.
7: Mais écoutez, ça peut être un petit plus. Évidemment, on n'attendait pas après les JO pour faire notre business, mais c'est toujours un petit plus, puis ça créera certainement une ambiance sympathique aussi dans la maison d'hôtes.
8: Ouais, c'est avec des gens qui viennent du monde entier.
7: Qui viennent du monde entier, qui vont peut-être défendre des équipes ou des joueurs ou des sportifs de différentes nationalités. Ça peut créer aussi un moment sympathique qui nous change de notre routine.
6: Les hôteliers pourraient bien faire le plein aussi un peu plus loin de Lyon. À l'île d'Abo, par exemple, Dominique Ducretet, le chef du relais du Saté, espère que les JO Alpes 2030 attireront plus de monde que ceux d'Albertville en 1992. année où il a ouvert son établissement.
9: Bah écoutez, on était plus, nous, sur la route des gens qui partaient à Albertville et dans les Alpes. Donc l'impact était peut-être pas énorme. Voilà, là, c'est vrai que si les jeux sont plus près, on risque d'avoir quelques retombées, mais on attend de voir un peu. Oui.
6: À l'UMI, l'Union des métiers et des industries de l'hôtellerie de l'Isère, 4 ans avant l'événement, on se prépare d'ailleurs déjà à l'afflux de visiteurs, même si sa présidente, Danielle Chavant, aurait aimé que toute l'Isère soit servie.
10: Les statistiques le prouvent que chaque événement est toujours... Il y a une espèce de vague qui se répand dans les lieux limitrophes d'une façon significative. Donc, bien sûr qu'on ne peut, le Nord-Isère ne peut que s'en réjouir. Et même, peut-être, on espère un peu plus loin, puisque tout de même, Grenoble, qui est quand même terre olympique, a été complètement oublié, ce qui est assez navrant. On ne fait pas d'histoire, on est ravis pour le Nord-Isère et la Savoie.
6: 4 ans avant les JO, l'UMI s'active déjà pour avancer la date de recrutement des saisonniers cette année-là, ou encore pour former au mieux le futur personnel des hôtels-restaurants, notamment en termes d'apprentissage des langues étrangères.
4: Et du côté des gîtes de France, on estime que les JO auront un impact sur toute la zone de proximité et que les gîtes seront une solution complémentaire à l'hébergement à Lyon qui sera sans doute saturé.
0: Dans le journal à 9h, Antoine.
4: Eh ben, on va faire le point sur ce qui nous attend en termes de chaleur dans les jours à venir avec, vous l'entendrez, de très fortes chaleurs aussi la nuit. Il va faire donc très chaud la semaine prochaine.
0: C'est du lourd comme info, si j'osais. Avec les températures, la météo, c'est... Ah, puis moi qui vais arriver avec la vigilance orange canicule.
4: On se renouvelle peu, mais c'est comme
0: ça en ce moment. Je suis désolé, mais en même temps, chacun se lève à son rythme. Il est bon de savoir que les températures sont élevées. Certaines d'entre vous doivent se dire « Oui, mais non, mais on s'en rend bien compte. » Ok, il est important, encore une fois, d'encourager la responsabilité des plus grands par rapport à celles et ceux qui aimeraient simplement sortir aujourd'hui. On va avoir un temps largement ensoleillé, évidemment sec, très chaud, conditions caniculaires en pleine. L'après-midi, quelques cumulus isolés pourraient se développer en haute montagne, un petit peu plus rares que les jours précédents. Sachez quand même qu'il pourrait éventuellement donner de rares ondées, voire un orage vers les écrins. Un très léger vent de secteur sud, plutôt brûlant, est annoncé du côté du Rhône, 30 km à l'heure, c'est ce qu'annonce Météo France. Et peut-être que le Grésivaudan aura droit à quelques brises de secteur nord qui devraient peut-être radoucir, je vais peut-être pas dire rafraîchir, hein, mais radoucir un peu l'ambiance. Les températures maximales que l'on peut découvrir sur les cartes proposées par Météo France pour notre département, au-delà de 36 degrés pour Grenoble, au-delà de 36 degrés pour Vienne, au-delà de 35 degrés pour Bourgoin-Jallieu, au-delà de 33 degrés à la Côte-Saint-André, au-delà de quoi 35 degrés à Tess, 31 degrés pour la Mure, presque 33 degrés au Bourdoisan. Soyez extrêmement vigilants, vous allez vouloir vous déplacer, peut-être sortir pour certains, aller en montagne. Ayez de quoi boire, la crème, le bonnet. Je sais qu'on a tendance un peu à se répéter. Oui, le bob, si vous préférez. La casquette, ça va très bien aussi. La visière, méfiez-vous. Pour celles et ceux qui sont peut-être un peu découverts sur le... Exactement. J'allais dire, vous savez quoi ? Pour ceux qui ont le front qui va jusqu'au haut de la tête. Vous voyez ce que je veux dire ? Là, le coup de soleil, c'est rédhibitoire.
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0: Ça va les voisines ? On compte sur vous avec Renan Luce.

0: les voisines. C'était Renan Luce.
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0: On aurait pu s'appeler ici Dauphiné, je ne sais pas ce que vous en pensez, non ? Non, c'est pas le cas, on ne va pas changer de nom tout de suite. En revanche, on va faire pas le tour de l'Isère, mais le tour du Dauphiné. Le Dauphiné Tour, même, ce serait plus juste, avec Thomas Bortolato et Serge Papagali.
3: En ce beau samedi, repartons faire une tournée dans le Dauphiné. Bonjour, Serge Papagali.
4: Ah, c'est vrai, mon cher Thomas, bonjour. Vous me surprenez toujours, c'est vrai. Vous êtes jeune, vous êtes fringant, vous êtes beau. Enfin, je ne sais pas comment vous faites, bref. Dauphinoise, bien le bonjour.
3: Alors, dans quelle commune partons-nous poser nos séants?
4: Écoutez, c'est un peu particulier. Aujourd'hui, nous partons résoudre une énigme. Je serai donc votre Sherlock Holmes et vous serez mon Watson.
3: C'est d'accord, parti. D'accord. Soyons élémentaires.
4: Yes. Eh bien, mon cher Watson, allons visiter la tour Saint-Venant. Allons nous promener autour du château de Paris, ou plutôt de ce qu'il en reste. Voilà. Mmh. Un décor de film, vous savez, c'est une espèce que vous ne connaissez peut-être pas. Vous n'allez pas faire des bringues là-bas, non.
3: Pas trop, pas non. Bon.
4: Bref. Et d'abord, notre jeu habituel, comment se nomment les habitants de la tour Saint-Venant?
3: Les Saint-Venants?
4: Clic, clac, clic, clac. Eh bien, ils ne se nomment pas parce qu'il n'y en a pas.
3: Ah. Oui!
4: C'était un piège élémentaire, mon cher Watson.
3: Bien sûr, mais je n'avais pas la loupe.
4: Voilà, oh. Vous faites ce que vous voulez. Nous sommes donc sur la commune de Cessinet-Parisais. Nous en profitons pour saluer les Cessinetois. C'est donc ton frère, je rajouterai pour faire.
3: Oh, oh ben. Ouais.
4: Voilà.
3: Oh oui.
4: Voilà. Moi, je pense que là, il y a un minimum de trucs. Voilà. Un minimum. Quand on bosse, c'est bien d'être récompensé un petit peu. Voilà. Petit trait d'humour potage dont je ne suis pas avare. Je le dis. Comme disait Molière. Bref. Aujourd'hui, je suis un déglingos aujourd'hui. Mais moi. Contrairement à certains dirigeants politiques, c'est mon métier de dire des bêtises chez eux. C'est instinctif chez eux, c'est pas pareil. J'ai certains noms. Bon. Donc, revenons à notre tour et à son absence de venin. D'où vient cette appellation? J'ai enquêté, ben oui, avec ma pipe, tout ça. De nombreuses légendes entourent cette ruine dauphinoise. Je ne vous parle pas de moi, bien évidemment.
3: Non, bien sûr que non, vous êtes fringant.
4: Joli. Aucun serpent ne pouvait s'approcher près du château pour y vivre. Ça, c'est une première explication. Mmh. La terre de l'endroit guérissait des morsures de serpents. Alors là, bon.
3: Ah oui.
4: Le seigneur Parisais y aurait répandu un sac de terre ramassé au Saint-Sépulcre.
3: Ah, quand même.
4: Ah oui, bah, mais c'est toutes les propositions. Roland, alors pas le patron du bistrot du coin, hein. Mais le neveu de Charlemagne, celui qui est... Bon, voilà. Aurait répandu, lui, un sac de terre de Paris. La grosse feignasse, j'ai envie de dire.
3: Ah oui, là, il est pas allé bien loin.
4: Il est allé moins loin, oui. Il a pas dit, oh, il peut m'emmerder, je vais prendre à Paris.
3: Quitte la terre à Paris, bon, il n'y en a pas beaucoup. Hein.
4: Ah oui, je parle au Saint-Sépulcre. Une autre réponse encore. Il y a autour de la tour, si je puis dire, une plante, la vipérine, qui doit faire peur aux vipères. Bon.
3: Ah, peut-être bien.
4: Enfin, j'imagine, hein, puisque la vipérine, logiquement, est aussi le nom de cette merveilleuse boisson, composée de gnôle, vous savez, et d'une vipère noyée à l'intérieur.
3: Oh.
4: Ah, ben oui, mais bien sûr, ça soignait les vieux paysans. Vous n'êtes pas un vieux paysan, vous ne pouvez pas savoir. Bon. Mettez-vous à la place d'une vipère qui ne boit jamais.
3: Ah, ben oui.
4: Noyée dans la gnôle.
3: Oh là là.
4: Ou alors c'est une vipère alcoolique. Mais elles sont très rares. Leur vie est en général très saine. Elles font beaucoup de marche à pied. En fait, marche à pied. La vipère fait
3: la
4: pas vipère, trop de marche à pied.
3: Compliqué.
4: Mais quand on passe son temps, même d'ailleurs, à ramper sur le ventre, on n'a pas besoin de se saouler en plus pour le faire.
3: Vous voyez, non, c'est
4: naturel. Voilà, mon cher Watson, je pense que cette énigme de la tour Saint-Venant n'est pas entièrement résolue. On a au moins passé un bon moment ensemble.
3: C'est clair.
4: Je veux dire un truc. Je rallume ma pipe.
3: Ah, voilà.
4: Allez, tous ensemble.
5: On n'est pas des quand même.
0: Je suis d'accord. Thomas Bortolato, Serge Papagali, merci à tous les deux.
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0: Et Laura Branigan, ça vous parle? Enfin, ça vous chante, pardon. Vous avez raison, le titre. Self-control. Ensuite, on parlera automobile, si ça vous convient, avec Benjamin Cuc. Je pense que c'est une bonne idée de savoir comment acheter une voiture à moindre frais. C'est chaud comme sujet, ça. Moindre frais, chaud, non, c'est bien.

0: avez des souvenirs qui sont remontés un petit peu. Laura Branigan avec Self Control, rien que ça. Allez, on va prendre la voiture, ça vous va, mais on ne sait pas vraiment laquelle, on ne sait pas vraiment au meilleur moment de l'année, peut-être quand l'acheter. Vous avez une idée, vous, Benjamin Cuc, qui est le journaliste spécialiste de l'automobile pour votre radio ici, nous aide à trouver un petit peu de solution. Y a-t-il vraiment, d'ailleurs, des périodes plus favorables que d'autres, ou en fait pas du tout, pour acheter une voiture neuve, ou même d'occasion d'ailleurs?
1: Oui, et le calendrier peut faire économiser plusieurs milliers d'euros. Pour une voiture neuve, les meilleurs moments sont souvent la fin des trimestres et surtout la fin de l'année. Pourquoi ? Parce que les concessionnaires ont des objectifs commerciaux à atteindre. Entre novembre et décembre, certains sont prêts à rogner fortement sur leurs marges pour signer une vente supplémentaire. Même chose fin mars, fin juin ou fin septembre. Et surtout, si vous repérez une voiture qui est en stock depuis plusieurs semaines sur le parc d'un concessionnaire, vous avez souvent davantage de pouvoir de négociation. Une voiture exposée depuis longtemps coûte de l'argent au vendeur. Et entre une voiture à commander et une voiture déjà présente sur le showroom, c'est généralement cette dernière qui bénéficiera de la plus grosse remise. Mais il faudra accepter la couleur ou la motorisation.
0: Et pour l'occasion ?
1: Là aussi, il existe des périodes plus favorables, à la rentrée de septembre ou après les fêtes de fin d'année. De nombreux particuliers changent de voiture. L'offre augmente donc fortement. Et quand il y a beaucoup d'annonces, les prix ont tendance naturellement à baisser. Autre période intéressante, l'arrivée d'un nouveau modèle. L'ancienne génération devient alors moins recherchée, même si elle reste parfaitement valable. Et c'est souvent là que se cachent les meilleures affaires.
0: Pas mal ça, dites donc. Enfin, ce qu'il faudrait quand même arriver à savoir, c'est si jamais vous avez un dernier conseil qu'il faudrait retenir.
1: Le meilleur moment pour acheter, c'est souvent quand personne ne veut acheter. Évitez les périodes de forte demande, entre mars et mai. Prenez le temps de comparer, de négocier et surtout de faire jouer la concurrence. Et n'oubliez pas que tous les constructeurs ne pratiquent pas les mêmes politiques commerciales. Certaines marques, comme Ford ou Opel, ont traditionnellement une culture de remise plus importante, inspirée du marché américain. À l'inverse, d'autres constructeurs accordent moins facilement de rabais, comme BMW ou Audi. Parce qu'une même voiture peut afficher parfois plusieurs milliers d'euros d'écart d'un vendeur à l'autre. Mais la règle d'or, c'est qu'en automobile, la patience et la négociation restent souvent les options les plus rentables. Bonne route.
0: Merci à vous, c'est gentil Benjamin. D'ailleurs, si jamais vous souhaitiez réécouter cette chronique proposée par Benjamin Cuc, rendez-vous sur le site internet de votre radio ici.fr. Roulez malin, c'est le titre de sa chronique. Nous retrouvons d'ailleurs Benjamin dès demain. Indochine, ça vous irait ça comme programmation? Moi je pense que c'est une bonne idée. Franchement, ça nous fait plaisir et on est très heureux de partager ce titre avec vous sur votre radio ici.

0: encore. Bien ça, non? Allez, Indochine avec le chant des cygnes. Ah, j'ai vu que Catherine Viguier se préparait pour l'horoscope. Je ne sais pas si vous aviez déjà choisi votre signe. Ah non, ça ne dépend pas de vous. Bon, ok, bougez pas, on s'organise. Et on revient en sa compagnie, on va savoir un petit peu plus sur le déroulement de la journée. Enfin, peut-être.
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0: Tout le monde est au courant, hein. Le soleil est dans le ciel. Bon là, il ne s'agit pas de zodiaque pour le moins, mais en revanche, on va s'intéresser à ces tendances si particulières. Peut-être pourriez-vous nous répondre, Catherine Viguier, quelle est donc la tendance pour aujourd'hui?
8: Oh, le week-end est plus calme et plaît aux signes de terre.
9: Bélier, si vous prenez le bon côté de la journée, vous réfléchissez, vous ralentissez.
10: Taureau, motivant ce samedi pour aimer ou être aimé, et sans doute les deux.
11: Gémeaux, faites preuve de patience, dans quelques jours vous passerez à l'action.
12: Cancer, ça se passe bien, même très bien, il est question de dépaysement.
13: Lion, voilà un week-end attractif, vous investissez pour le bien-être de vous et des autres.
14: Vierge, vous serez sollicité de toutes parts ou pour une tâche particulière et ce sera très agréable.
15: Balance, vous serez introverti, en recul. Essayez de ne pas être trop mélancolique, trop nostalgique.
16: Scorpion, belle journée, studieuse, et ça vous plaît parce que vous avancez.
17: Sagittaire, ça n'ira peut-être pas assez vite pour vous et pourtant, vous y serez contraint de ralentir.
18: Capricorne, une personne pourrait vous demander conseil. Les voyages sont aussi de circonstances.
19: Verseau, ce qu'il faut, c'est visualiser un avenir positif.
20: Vous êtes soumis à beaucoup de pensées un peu sombres.
21: Poisson, il y aura du monde avec vous ou ce sera un rendez-vous clé noté sur votre agenda.
22: Et pour nous tous, aimer écrit en lettres majuscules.
0: Ah bah ça prend plus de place tout de suite, je comprends, non, c'est un bon principe. Merci beaucoup Catherine Viguier pour cet horoscope. Vous pouvez le réécouter à l'envi sur le site internet de votre radio ici.fr. Merci pour vos nombreux messages sur la page Facebook d'Ici Isère. Je vois qu'évidemment le ciel y prend une bonne part, hein, sérieux. Alors il y a du bleu chez beaucoup de monde. Certains ont trouvé la solution d'ailleurs, c'est de changer de pays finalement pour trouver un peu de gris mais bien salutaire. Regardez cette photo qui nous vient directement d'Écosse. Ah oui, il y a une photo fraîche, c'est très sympa. C'est-à-dire, il y a d'autres photos fraîches, comme par exemple celle de Marie qui nous arrive de Bourgogne-Jallieu. Je vois qu'on est au cloître des Augustins à Crémieux. Voyez, on peut aussi se balader et trouver des photos rafraîchissantes. Les animaux sont également à l'honneur. Alors, soit en vidéo avec... Oh là, il y a des chevaux. Ah, qui nous viennent de Haute-Savoie. Salut les chevaux. Pardon, vous pouvez pas nous voir, mais c'est une vidéo, donc évidemment, on se salue. Ici, il y a un chien qui est bien peigné depuis ce matin, c'est parfait. Ici, il y a bagarre, dites donc. Regardez cette plante extraordinaire. Ici, à ma gauche, l'araignée et sa toile. Et à ma droite, un escargot. Ouais, je sais, ça fait un peu bizarre, et pourtant, l'un et l'autre se toisent du regard.
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0: Vous êtes bien sûr Ici Isère, la première radio sur l'actualité dans le département. Il est 9h. L'info vous est présentée par Antoine Balandra et tout d'abord évidemment le soleil qui inonde déjà de toute sa vigueur notre département de l'Isère.
23: Et ça va être une fournaise hein, aujourd'hui jusqu'à 36-37 degrés à Grenoble. Hein, nous sommes en vigilance orange comme 59 autres départements et la nuit prochaine il va aussi faire chaud, température nocturne élevée. Et du coup les organismes ne vont pas se refroidir correctement, explique Vincent Latty, prévisionniste à Météo France.
24: Cet épisode caniculaire intervient au moment où les nuits sont les plus courtes hein, autour du solstice d'été. Elle est minimale, en fait. On pourra connaître les températures nocturnes les plus chaudes que nous ayons jamais connues durant un mois de juin. Entre lundi et mercredi. Par exemple, samedi matin, autour de 20-22 degrés en agglomération, à 23-24 degrés, voire plus de 25 degrés, par exemple, vers les plaines lyonnaises, Bourgoin-Jallieu et Vienne. entre mardi et mercredi prochain. Là, l'épisode caniculaire pourrait encore s'accentuer. Il n'est pas complètement exclu, au moins sur certaines parties du pays, ça va déjà être le cas qu'on passe en vigilance rouge canicule. Et en Isère, à voir, hein, ça reste à confirmer, mais ce n'est pas complètement exclu.
23: Voilà, Vincent Latu, prévisionniste à Météo France, a noté que le Premier ministre Sébastien Lecornu va activer cet après-midi le centre interministériel de crise du ministère de l'Intérieur, situé à Beauvau, hein, pour suivre la canicule. Conséquence immédiate de ces fortes chaleurs, la fête de la musique va être un peu réaménagée. Tout à l'heure à Bourgoin-Jallieu, les abattoirs ont décidé de déprogrammer un concert prévu ce week-end pour les familles, et puis de nombreux événements sont annulés, par exemple des vides-greniers comme celui de Parmilieu en Orisère qui devait se tenir ce dimanche. Et puis la chaleur provoque aussi des orages isolés, ils sont parfois violents en montagne, exemple ce jeudi sur la Bérarde dans le massif de l'Oisans, une coulée de boue a dévalé sur la D530 à 5 endroits différents entre les étages et la Bérarde. Les alpinistes et les randonneurs qui étaient sur place ont pu être évacués hier matin sans faire de blessés. L'accès est de nouveau possible jusqu'à l'aire de retournement de la combe de Pierre Noire, même s'il reste beaucoup de pierres et de boue à déblayer. 2 hectares de chaume de blé ont brûlé hier soir à Chamagneux, c'est en Orisère. Vers 21h30, un feu a pris sur une moissonneuse batteuse, chemin du Plantier. Une trentaine de pompiers se sont rapidement mobilisés. Ils ont réussi à maîtriser le feu et préserver 3 hectares de culture. Toujours aucune trace d'un randonneur de 69 ans. Cet homme a disparu dimanche après-midi alors qu'il marchait avec son chien dans le massif de Belledonne. Hier, les recherches se sont concentrées sur la commune du Haut-Bréda, dans le secteur de la cabane des Périoules. Vous avez la photo de cet homme sur iciisère.fr. Il a pu dormir chez lui à la maison. Le jeune conducteur de 23 ans qui avait renversé un homme mercredi soir sur la presqu'île scientifique de Grenoble a été remis en liberté hier après sa garde à vue. Il avait pris la fuite après l'accident avant de se rendre de lui-même à la police. Les tests d'alcool et de stupéfiants sont négatifs. Lui a simplement expliqué ne pas avoir vu le piéton. La victime était un habitant de Voiron de 53 ans. Il avait été projeté sur plusieurs mètres. L'enquête, elle, continue.
0: Il y aura bien un pôle de glace à Lyon pour les prochains JO d'hiver.
23: En confirmation hier, le bureau exécutif des Jeux Olympiques Alpes 2030 a validé la proposition des sites de compétition. Il n'y aura donc rien en Isère. Les épreuves les plus proches auront lieu à Courchevel, La Plagne ou encore à Montgenèvre en Briançonnais. Mais il y aura aussi, c'est confirmé, un pôle de glace à Lyon. La ville accueillera le hockey, le patinage artistique ou encore le curling. Et cela devrait donc attirer des milliers de visiteurs qui chercheront à se loger pendant les compétitions. Les restaurateurs et hôteliers du Nord-Isère se réjouissent. Une bonne nouvelle pour Caroline qui tient des chambres d'hôte à Grenay, à la frontière avec le Rhône.
1: Mais écoutez, ça peut être un petit plus. Vous me l'avez appris, donc je m'en réjouis. Évidemment, on n'attendait pas après les JO pour faire notre business, parce qu'il marche plutôt bien sur un territoire qui est très économiquement dynamique, mais c'est toujours un petit plus. Là, j'imagine en revanche que mes clients réguliers vont peut-être décaler leur voyage, parce que je suppose que les supporters des Jeux Olympiques auront réservé très en avance leur séjour. Puis ça créera certainement une ambiance sympathique aussi dans la maison d'hôte.
2: Oui, c'est avec des gens qui viennent du monde entier.
1: Qui viennent du monde entier, qui vont peut-être défendre des équipes ou des joueurs ou des sportifs de différentes nationalités. Donc ça sera, je pense, bon enfant. On avait eu l'Euro 2016 et on avait accueilli énormément de supporters. Donc je trouve que ça peut créer aussi un moment sympathique qui nous change de notre routine.
23: Voilà, du côté des Gîtes de France, on estime aussi que les JO auront un impact sur toute la zone de proximité. Une façon, selon Claire Giraud, hein, leur directrice, de remettre un peu l'Isère sur la carte des JO. Et pendant que Lyon se prépare à recevoir les sports de glace des prochains JO, les Brûleurs de Loup, eux, ont trouvé leur nouvel entraîneur. Il s'appelle Juha Jujärvi, les Finlandais. Il était assistant à Tampere, le club champion en titre en Finlande. Pour sa première expérience à l'étranger, il va donc entraîner les hockeyeurs de Grenoble en Ligue Magnus. La météo, Christian, c'est du chaud aujourd'hui.
0: C'est du chaud, c'est du très chaud. Trop chaud d'ailleurs pour certains, pour certaines. Nous sommes en vigilance orange canicule dans notre département de l'Isère. Vous noterez la poursuite d'un temps largement ensoleillé, sec, chaud, donc conditions caniculaires en pleine. L'après-midi, ce sont bel et bien quelques cumulus isolés qui pourraient se développer en haute montagne, un petit peu plus rares que les jours précédents. Ils pourraient toutefois donner une rare ondée, voire un orage, mais ce serait plutôt du côté des écrins. Les températures température maximale, on vous le redit depuis ce matin, on va dépasser les 35, 36, 37 degrés, suivant évidemment les endroits, les expositions. Je pense à la cuvette grenobloise, je pense aussi à Vienne, à Bourgoin-Jallieu par exemple, Roussillon, je pense aussi à Voiron, je pense également à Tesse, je pense à Villard-de-Lans. Il fera peut-être... vous risquez, tenez-vous bien, d'attendre les 29, 30 degrés à Villard-de-Lans. Je sais que c'est bizarre à dire comme ça, hein. Lamur, 31 degrés, peut-être 33 degrés, prévu du côté du Bourdoisan. Donc soyez extrêmement vigilants si vous avez besoin de sortir, si vous avez envie de vous balader. Rien ne vous en empêche, bien sûr, mais soyez prudents en fonction des gens qui sont avec vous et dont vous avez la responsabilité.
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0: Jean-Jacques Goldman avec nous, il changeait la vie. Ensuite, l'Isère en fête avec celles et ceux qui se sont inscrits sur le site internet de votre radio, ici.fr, en page Isère. Remplis le formulaire sur l'événement que vous organisez, le lieu où il prend place. Oui, les horaires, les dates, à qui s'adresse-t-il? Tout cela dans quelques instants et jusqu'à 10 heures pour tout savoir sur ces différentes animations prévues dans notre département d'Isère.

0: Jean-François Goldman, avec évidemment ce titre, Il changeait la vie.
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0: L'Isère en fête, les événements qui se succèdent, qui sont organisés par des bénévoles, avec des élans des communes, et j'ai l'impression qu'on se dirige un peu vers la période musicale de l'année. Nous sommes à Saint-Égrève avec Geneviève. Bonjour Geneviève.

0: une soirée un peu internationale avec Agatha Bress qui est venue de Teshay en Lituanie.
1: Oui.
0: On a le groupe Lubistock de Borodianka en Ukraine, là, en tout début de soirée.
1: Oui.
0: Et puis on a aussi Ethan Tucker qui est venu des USA. Lissi, c'est près de Seattle aux USA.
1: Oui.
0: Un pianiste extraordinaire qui s'appelle Luca Gualco, qui est italien.
1: Oui.
0: Et puis la soirée va se poursuivre avec le big band de l'Unisson, où un peu tous ces artistes vont venir faire allez, comment on peut dire, ils vont faire des petits shows. Avec le big band qui interprétera bien évidemment que des standards internationaux hyper dansants, hyper festifs.
1: Ah, c'est bien. Et ça.
0: Ouais. On poursuivra avec un groupe qui est connu qui s'appelle l'Usine à Jazz, mais attention, ils vont faire que des choses pop, soul, hyper vif, hyper dynamique, très festif. Et on terminera la soirée sur des rythmes plus actuels avec Didi Martin. Voilà.
1: Non, mais c'est bien ça, dites donc. Alors en fait, il y a des gens de multiples origines, tous réunis autour de la musique pour un splendide concert qui démarre quoi? Aux alentours de quoi? Vers 20h, c'est ça à peu près?
0: À partir de 20h, oui. Dès que la fraîcheur commence à arriver, il y a toujours un petit vent frais à Saint-Égrève sous les arbres dans le parc Marius Canet. Il est juste à côté de la mairie.
1: Ah bah, facile à trouver alors, ok.
0: Ouais, voilà, on peut aussi grignoter, boire un petit verre avec...
1: Mais oui. C'est essentiel. Bien sûr.
0: Une vivette associative et voilà. On a essayé de réunir tous les ingrédients.
1: Ah, mais j'ai l'impression d'être dedans. Je pense qu'il y a pas mal de bénévoles qui ont participé aussi, non?
0: Oui. On a des associations qui sont mobilisées. Le 2RSP pour la buvette. On a aussi l'association Saint-Égrève Jumelage qui propose des petites animations tout l'Europe. Voilà, des petits jeux, des quiz.
1: Ah, mais c'est bien.
0: Et puis on propose. Et puis on a aussi l'association Myria Ukraine qui est là, qui vend des goodies, qui vend des spécialités ukrainiennes.
1: Ouais, je pense que vous avez bien travaillé. D'or déjà, ça avait démarré hier, mais alors là, aujourd'hui, ça va, ça va y aller. Non, mais
0: alors
1: c'est
0: là,
1: bien.
0: Ça, c'est le carton. Il va faire beau et voilà.
1: Non, mais c'est bien. S'il y a de quoi se restaurer un peu et puis on va dire boire, parce que je pense que ça va être important au-delà de renflouer un petit peu les caisses de la buvette, mais quand même, c'est juste pour le public qui viendra, j'espère, nombreux du côté de Saint-Égrève ce soir. Geneviève, vous avez été au top. Franchement, parfaite.
0: Merci. Et à bientôt.
1: À bientôt et très jolie soirée à Saint-Égrève. Au revoir.
0: Merci. Au revoir.
1: Ah, Elton John, je suis sûr qu'il chante un truc là. En plus, il ne doit pas être seul. Je crois qu'il y a George Michael. Tenez-vous bien, juste pour vous. À 9h15 dans l'Isère en fête sur votre radio, ici Isère.

0: 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Il y avait George Michael et Elton John.
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0: Et nous prenons la direction de Saint-Clair-du-Rhône avec Evelyne. Bonjour Evelyne.
3: Bonjour.
0: Alors, on commence. Oh, bon, on va commencer par les enfants. Tiens, ça vous irait ça? Bien comme chronologie, non?
3: Oui.
0: Alors, talent d'enfant, voilà une proposition originale. De quoi s'agit-il?
3: Voilà, alors il y a plusieurs groupes d'enfants de divers lieux qui vont présenter des spectacles au public, dans la salle de spectacle.
0: Oui, c'est bien.
3: Donc, c'est entre 16h et 18h. Il y a, je vous donne un petit peu le programme.
0: Allez, oui, voilà. Bien sûr.
3: Donc, il y a d'abord du théâtre avec un groupe de théâtre du collège de Condrieux, Les Enfants de la Plume. Ils vont dans l'univers de Victor Hugo, ils nous présentent un petit peu tous les personnages bien célèbres de l'auteur, dans une belle farandole.
0: Oh, c'est bien.
3: Ensuite, il y a une petite présentation de danse du club de loisirs rochelois.
0: Oui.
3: Donc des jeunes danseuses qui vont y présenter Tincelle.
0: Oui.
3: C'est à la fois un mélange de danse classique et de danse jazz.
0: C'est bien. Il y a des musiciens pour accompagner.
3: C'est une bande son.
0: D'accord. Ok.
3: Une bande son.
0: Okay. D'accord.
3: Et après nous avons un instant musical. Donc c'est organisé. Ah oui, j'ai oublié. C'est organisé par le conseil municipal des jeunes de Saint-Clair-du-Rhône.
0: Oui, important de le dire. Vous avez raison.
3: Ben oui. c'est des enfants qui l'ont organisé. Ensuite, justement, il y a quelques élus du conseil municipal des jeunes qui vont présenter un petit instant musical au piano, au violon.
0: Oui.
3: Et ensuite, il y aura l'école de Ternay, quelques élèves des CP et CM2, des grands et des petits, qui présenteront notre Cyrano de Bergerac.
0: Ah oui, quand même, c'est une autre stature, là. Attention.
3: Voilà. Et donc, c'est en plus une revisite de la grande œuvre de Rostand, avec de la musique, de la danse, du théâtre. Voilà, ils ont. C'est un petit peu. C'est original.
0: Non, je suis d'accord.
3: Comme un genre de comédie musicale, en fait.
0: Non, mais c'est bien, c'est bien. C'est bien qu'ils aient l'envie, c'est bien que ça ait été mis sur pied, que le spectacle ait été monté, que les plus jeunes s'y soient investis, c'est bien.
3: Oui. Et il y a tout âge comme ça, et c'est diversifié.
0: Non, c'est bien. Alors, il faut qu'on soit là vers quelle heure si on veut profiter de ce spectacle?
3: Alors, tout commence à 16h.
0: Oui, et c'est rendez-vous à la salle de spectacle de Saint-Clair-du-Rhône.
3: C'est la salle de spectacle de Saint-Clair-du-Rhône.
0: Ok.
3: Ça commence à 16h, mais les gens peuvent arriver, parce qu'il y en a à 16h, à 16h45,
0: d'accord,
3: à 17h,
0: d'accord,
3: à 17h15.
0: Ok.
3: Les gens peuvent arriver pour un spectacle spécifique.
0: Mais c'est bien d'encourager les plus jeunes dans leur effort.
3: C'est bien.
0: Alors, l'événement est gratuit, c'est important de le rappeler.
3: C'est gratuit. Et il y a un goûter offert par la municipalité et servi par les élus du conseil municipal des jeunes à l'issue des représentations vers 18h.
0: Ah bah c'est bien ça, dites donc. Est-ce qu'on a tout dit là, vous pensez, Evelyne?
3: Oh, je pense. Sinon, il faut dire que le talent n'attend pas le nombre des années.
0: Mais vous avez raison.
3: Il faut venir profiter de nos jeunes pousses.
0: Non, mais c'est bien. Ils ont eu l'envie, ils ont eu l'énergie. C'est important qu'ils puissent profiter du plaisir de faire des prestations et qu'ils voient les réactions que ça suscite dans le public. Je suis d'accord. Je suis bien d'accord avec
3: vous. C'est bien. Jouer dans une salle et faire d'une jouer dans une vraie salle.
0: Je suis d'accord. En tout cas, merci beaucoup, Evelyne, d'être passée ce matin sur Ici Isère.
3: Oui. Une petite chose que je peux rajouter, s'il vous plaît.
0: Faites voir. Ah ouais, c'est pas trop grand, dites-moi.
3: Parce qu'à 18h30, hop, tout le monde passe de l'autre côté de la place de la mairie et il y a la fête de la musique.
0: Bien sûr, à l'espace Jean Fournet.
3: Voilà.
0: Très bien, non mais c'est bien, vous avez eu raison de le rappeler, encore une fois. Non, ça me va, vous inquiétez pas. Je vous souhaite une très très jolie journée et une très très jolie soirée en perspective après un après-midi de théâtre. À bientôt, Evelyne.
3: Je vous remercie.
0: Au revoir.
3: À bientôt, oui. Au revoir.

0: l'association musicale La Maison près de la Fontaine. Est-ce que c'est pas là où on aurait envie d'être aujourd'hui? En tout cas, merci beaucoup. Nino Ferrer, c'est une belle balade musicale.
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0: J'allais dire, on enchaîne. Non, parce que c'est la radio du vélo, on enchaîne, non? Qu'est-ce que vous en pensez? Ce serait quand même cohérent, non? Moi, je pense que c'est ça, quand même.
13: Bonjour.
0: Bonjour, Claude.
13: Bonjour. Eh bien, écoutez, oui, on peut en effet, merci de nous recevoir. Et en effet, on peut parler de l'événement vélo, parce que lors de cette journée festive qui va terminer notre semaine de village en fête à Val-de-Virieu,
0: ouais,
13: il va y avoir une animation sur le pump track.
0: Mais
13: voilà,
0: oui,
13: une animation faite par des spécialistes, donc les enfants et les plus grands peuvent amener leur vélo, leur trottinette.
0: Et cette
13: voilà,
0: animation, c'est avec ça. Bruno Vélo.
13: Voilà, tout à fait. Et c'est avec Bruno Vélo, en effet, qui va faire cette animation. Donc, c'est important. Et puis, il y aura d'autres choses. C'est donc à partir de 16h, de 16h à 20h.
0: Ouais.
13: Il y en aura pour les petits, du genre des jeux comme la pêche à la ligne,
0: ouais,
13: les poneys, des promenades en poney.
0: Ah, les poneys, bien sûr.
13: Ouais, oui, des promenades donc en promenade. Et puis, il y aura pour des un peu plus grands avec des jeux d'adresse, avec plein de choses qui vont les intéresser. Et puis pour les adolescents, il y aura possibilité de customiser des t-shirts,
0: oui,
13: si on amène son t-shirt.
0: Oui.
13: Il y aura aussi possibilité pour les grands adolescents de faire l'expérience des casques virtuels avec,
0: ouais,
13: la microfolie.
0: Intéressant.
13: Donc ça,
0: aussi,
13: c'est quand même important, parce qu'on voudrait bien que les jeunes s'approprient un peu plus leur village et trouvent, voilà, on essaye de les contacter pour nous en tant que mairie, pour que savoir ce qu'ils veulent, qu'ils voudraient pour être mieux dans leur village.
0: Qu'ils soient concernés,
13: voilà,
0: et impliqués par là, je suis d'accord.
13: Et puis pour les grands, bon, ben, y a, de toute manière, il y aura de nombreux jeux intergénérationnels. Et puis il y aura aussi un stand de Ripper Café, donc les personnes qui veulent amener leur petit matériel à réparer
0: peuvent le faire.
13: Les rencontrer. C'est le Ripper Café des Vals du Dauphiné. Et puis un tourneur sur bois aussi qui va nous faire des démonstrations.
0: C'est bien.
13: Ensuite, à 19h, il y aura une démonstration de danse urbaine faite par un professeur qui a un club là, à l'intérieur de familles rurales.
0: Alors ça, ce sera à la salle polyvalente.
13: Ça sera la salle polyvalente. Tout se passe autour de la salle polyvalente. Hein.
0: Ouais.
13: Voilà. Et puis ça se terminera par un bal.
0: Un bal, mais oui,
13: gratuit. Toutes les activités sont gratuites.
0: Ouais.
13: Le sirop qui va être offert, qui est offert par les établissements Bigalet. Donc l'eau, sirop à volonté. On est en train d'installer de nombreux barnums pour qu'il y ait des îlots de fraîcheur. Et puis
0: très bien.
13: Des arbres.
0: Très, très
13: donc
0: bien.
13: Ça, c'est très important. Et justement,
0: essentiel,
13: par rapport à ça, on a été obligé d'avancer le spectacle intergénérationnel qui devait avoir lieu cet après-midi. On l'a avancé à ce matin à 10h30 dans le parc de soins de Virieux, dans le grand parc de soins où il y a de beaux arbres, parce que c'est intergénérationnel et justement il y a les PAD qui participent, il y a l'école.
0: Mais absolument, il faut n'exclure personne, et la canicule vous impose.
13: Et, là, c'est une grande qualité, ce spectacle concert, on va dire, parce qu'ils vont chanter aussi. Mmh. Et ils travaillent ça depuis plusieurs mois, et ils sont encadrés par trois artistes. Donc c'est vraiment, ce sont des moments importants. Là aussi, c'est gratuit et ça commence à 10h30, dans très peu de temps. Et donc voilà.
0: Alors tout ça va de Virieux, en fait, pour être très clair.
13: Tout à fait, en sachant que tout est gratuit.
0: Alors il y a aussi, je le précise quand même, pardon, il y a aussi buvette et petite restauration.
13: Voilà, donc la petite restauration ne sera pas gratuite.
0: Non, mais ça se comprend, mais c'est bien que vous sachiez qu'elle est là.
13: Le sirop, ça sera gratuit. Okay. Et puis on terminera par un grand bal populaire avec un DJ, Sébastien Esniol. Voilà, à l'intérieur de la salle polyvalente.
0: Non, mais c'est
13: voilà.
0: Bien. Beau programme en tout cas, Claude.
13: Et en fait, ça a été co-construit par la mairie qui coordonne, mais aussi par les associations et les habitants du Virieux et de Val de Virieux. Pour nous, c'est extrêmement important de faire ça ensemble. Et c'est le but, c'est la raison de Village en Fête, c'est se rencontrer, partager, s'ouvrir à d'autres activités que l'on connaît pas.
0: Village en Fête, du côté de Val de Virieux, a démarré le 13 et aujourd'hui, vous l'aurez compris, splendide, en apothéose, des animations, des spectacles pour tous âges, multigénérationnels. Rendez-vous donc à Val-de-Virieux. La salle polyvalente vous accueillera principalement autour de tous ces événements. Merci en tout cas à vous, Claude, pour votre prestation radiophonique hors pair.
13: Et à tout le monde.
0: À bientôt. Au revoir.
13: Au revoir.
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0: Bien ça, dites donc, musique pour tout le monde, ça vous irait ça, Charlotte Cardin, sur votre radio, ici Isère, The Way We Touch.

0: Le titre, The Way We Touch. Rien que ça. Avant de retrouver Luc à Saint-Jean-de-Moiran, pour poursuivre cette émission Isère en fait, on va profiter des bons tuyaux signés de Carole.
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2: 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Sur le territoire sud Grésivaudan, la maison intercommunale des familles de Saint-Marcellin déploie un bus avec des permanences régulières dans les communes pour rapprocher la santé des habitants jusqu'à la fin du mois d'août. Gratuit, confidentiel et ouvert à tous, avec ou sans rendez-vous, ce bus santé sera de passage à Saint-Antoine-l'Abbaye le jeudi 25 juin de 15h à 17h et à Rouvon lundi 29 juin aux mêmes horaires. Pour plus de renseignements, c'est sur le site internet de la maison intercommunale des familles de Saint-Marcellin. Dans un autre domaine, quoi de mieux que de manger des produits frais avec les beaux jours qui reviennent? À Autran, le marché de produits frais avec fruits, légumes, fromages, miel et poissons se tient chaque mercredi de 8h à midi au centre du village. Ils vous attendent nombreux, c'est pour vous l'occasion de rencontrer nos producteurs locaux.
0: Merci beaucoup Carole pour ces bons plans.
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0: Oh, dis donc, c'est fou ça. Je me demandais si on n'allait pas retrouver à Saint-Jean de Moiran Luc pour parler de la Saint-Jean-Baptiste. Dis donc, ça fait beaucoup de gens célèbres en une seule phrase. Luc, bonjour.
3: Bonjour.
0: Sois le bienvenu sur Ici Isère. Alors, c'est une fête particulière que vous allez nous proposer qui se déroule demain dimanche.
3: Oui, demain dimanche, le jour de la fête de la musique ou de la fête des pères, pourquoi pas, on organise un concert à Saint-Jean-de-Moiran, à l'église.
0: Oui.
3: Un concert d'orgue et des jeunes de l'école de Voiron, jeunes chœurs de l'école de Voiron, qui vont chanter avec un orgue.
0: Oui.
3: Avec la direction Bénédicte Messian.
0: Messian, quand même, quel nom, hein. Franchement, quel bravo, nom, Luc, hein.
3: Enfin, oui,
0: Bénédicte,
3: oui.
0: C'est bien comme prénom aussi, hein. Pardon Bénédicte, mais Messie en termes de musique, bravo, quelle référence.
3: Bravo, on essaye de faire bien, ça va avec un orgue qui est réputé.
0: Oui, absolument.
3: Donc on en profite. Alors, et puis après ce concert, oui. on aura la fête de la Saint-Jean-Baptiste dans le parc en face de l'église.
0: Oui.
3: Avec la buvette, la bonne buvette française qui va bien, sans trop d'alcool, mais juste ce qu'il faut.
0: La bonne buvette française qui va bien. C'est pas mal, un bel argumentaire en tout cas. Non mais tout le monde l'interprète, c'est parfait, parfait, parfait.
3: Bien sûr, ça fait partie du patrimoine.
0: Je suis d'accord avec vous.
3: Et puis le repas champêtre avec des grillades et une jolie tombola pour faire plaisir à tous nos gens qui viendront nous
0: bien
3: voir.
0: Bien sûr. Quand vous parlez du repas, est-ce qu'il faut réserver? Comment ça se passe?
3: Bon, alors il y a des gens qui réservent, bien sûr, pour être sûr, et on ne sait jamais, des fois, mais non, il n'y a pas besoin de réserver, on a tout ce qu'il faut.
0: D'accord, c'est bien ça.
3: Voilà, la buvette, on réserve, et puis... Alors, ce qu'il y a d'extraordinaire, c'est qu'on est à l'ombre des platanes et des tilleuls.
0: À l'argument massu, bravo, bravo, bien vu.
3: Voilà. Voilà, voilà.
0: Alors concert, alors, attendez, je récapépète depuis le Bévu, 10h30, c'est ça, c'est le concert avec les jeunes de Voiron, là, les chœurs des jeunes de Voiron.
3: Ouais.
0: L'orgue mise à contribution, bien sûr, j'ai noté. Le repas, 12h30, c'est ça?
3: Oui, 12h30, on ouvre la buvette à 11h.
0: Ah.
3: Eh ben voilà. C'est des gens qui n'ont pas l'oreille suffisamment développée.
0: Mais bien sûr, ils ont le gosier qui a besoin d'être hydraté. Mais vous avez raison, l'après-midi de la tombola, les lots, enfin de quoi passer une très très jolie journée à l'occasion de la fête Saint-Jean-Baptiste du côté de Saint-Jean-de-Moiran. Oui.
3: Et exceptionnel, on réédite un livre historique de Saint-Jean-de-Moiran,
0: oui.
3: 600 ans d'histoire, de 1399 à 2000. Ça fait 601 ans, qui a été écrit par notre bon père Jean Chapelle.
0: Réédition.
3: Qui est réédité parce qu'il y avait une demande qui était forte.
0: Ok. Et voilà. Eh ben super. Vous avez été au top, Luc. Franchement.
3: Alors. Pas comme vous. Comme
0: mais
3: vous,
0: attention, il va falloir tenir jusqu'à demain et faire demain la plus belle des journées, hein. Ah, du côté de Saint-Jean-de-Moiran. Merci à vous, Luc. Encore une fois. À bientôt.
3: Bonne journée. Merci, Isère.
0: Au revoir.
3: Au revoir.
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0: En tout cas, si jamais vous trouvez que la radio est un peu floue, sachez qu'ici, Isère, c'est la plus nette qui soit. Absolument. Et si jamais vous avez besoin de faire une mise au point, il suffit de faire appel à notre technicienne en chef, Jackie Quartz, vous l'aurez compris. Ensuite, nous repartirons vers de nouvelles animations, de nouvelles propositions qui vous sont faites en Isère pendant ce week-end, aussi bien aujourd'hui que demain, sur votre radio ici, Isère.

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0: L'Isère en fait, bien sûr, mais parc en fait surtout, du côté de Saint-Martin-d'Hères. Abdelhalim, bonjour.
4: Bonjour.
0: Alors, ce samedi 20 juin, ça va commencer et ça va se terminer tard. Ça va être un fabuleux rendez-vous au parc Joe Blanchon. De quoi vous avez composé votre journée? Racontez-moi.
4: Donc, du coup, l'après-midi, l'Afrique avec des fortes chaleurs, donc les activités, la proposition du parc en fait commencera à partir de 17h.
0: Ouais.
4: Et ça ira jusqu'à à peu près minuit.
0: Oui.
4: Donc là, c'est qu'on aura un petit avant-goût, on va dire, de la fête de la musique avec pas mal d'activités, pas mal de musique également.
0: Ouais.
4: Donc, les activités vraiment seront destinées donc, pour les plus petits, pour les enfants, adolescents et aux familles également.
0: Oui.
4: Les activités de jeux, par exemple, avec les fortes chaleurs.
0: Bien sûr. Ah oui, vous avez prévu, vous avez installé peut-être des choses différentes ou aménagées en fonction de la température annoncée.
4: Exactement. Donc, il y aura prévu donc, des rampes à eau, des arroseurs à bascule, des structures gonflables aquatiques.
0: Oui.
4: Qui peuvent rentrer à glisse.
0: Bien
4: des
0: ça.
4: Des jeux aussi pour les enfants, des barnums aussi voilà, pour regarder les ombrages pour les familles et pour les enfants également.
0: Super bien.
4: Donc, voilà, donc la truc qu'on s'est adapté un petit peu au temps d'aujourd'hui.
0: Non mais c'est bien, c'est très très bien ça. Donc ça c'est quasiment toute la fin d'après-midi en fait, ça va s'organiser pour tout le monde, ça va succéder, on est un peu libre d'aller où on veut là.
4: En fait là, si vous voulez, donc de 17h à 20h, donc vous aurez donc les activités qui seront proposées.
0: Oui.
4: Donc vraiment, donc, destiné vraiment donc, un petit peu à tout le monde, hein, que ce soit donc enfants, famille et adolescents.
0: Mm-hmm.
4: Et donc vous avez aussi donc l'activité aussi, donc il y a un endroit aussi pour pouvoir se restaurer.
0: Oui.
4: Avec différentes associations martinières qui proposeront donc, différentes spécialités culinaires.
0: Oui.
4: Des choix donc de Madagascar, des spécialités aussi d'Amérique du Sud.
0: Ah non, mais vous nous mettez l'eau à la bouche déjà.
4: C'est le but.
0: Et il faut que nous vous donner à boire aussi, hein, c'est important aujourd'hui. Hein.
4: Il y aura ce qu'il faut, ne vous inquiétez pas.
0: Ok, donc, cool.
4: Les portes préférées, donc tout est prévu.
0: Ah, c'est bien. Alors dites, on peut parler un peu musique quand même ou pas, ouais.
4: Bien sûr.
0: Alors ça démarre à quelle heure? Qu'est-ce que vous allez nous proposer?
4: Alors, en fait, là, c'est bien, donc, dès 20h, donc, vous aurez, donc, une première partie. Donc, on a une association martinéroise qui s'appelle Expression, qui viendra avec un groupe de jeunes, qui viendra, donc, chanter les musiques urbaines.
0: Oui.
4: Qui va, donc, avec des jeunes martinérois.
0: Oui, c'est bien.
4: Donc, chanter, présenter, donc, sur la scène et penser, donc, un petit peu à démarrer, donc, la soirée musicale.
0: Oui.
4: Et par la suite, donc, on aura, donc, un groupe originaire de Grenoble qui incarne la musique ici.
0: Ah, Fuego de Rumba, oui, on les connaît bien ici, Isère, on les avait enregistrés, on les a suivis, on les aime bien. Ouais, bien vu, excellent choix.
4: Eh bien, parfait, donc là, du coup, donc, ils seront là pour faire en sorte que la soirée soit festive.
0: Ouais.
4: L'entraînante et faire vivre un petit peu les foules également.
0: Voilà. Ah ouais, c'est très très sympa, C'est bien ça.
4: Voilà, donc là, c'est une édition qui est destinée vraiment à tout le monde. Hein, donc,
0: ah mais non, mais c'est super bien, c'est super bien. Tout le monde peut s'y retrouver, quel que soit l'âge, quel que soit le moment, on peut y être, on peut avoir envie de danser, envie de chanter, c'est nickel. Bravo.
4: Exactement, donc c'est vraiment ouvert à tous, donc venez avec grand plaisir, donc on vous attirera, donc c'est avec grand plaisir, et c'est vraiment destiné à toute catégorie de personnes, et c'est fait pour.
0: Non, mais c'est bien, restauration, animation, buvette, tout ça, c'est au parc Joe Blanchon, vous l'avez compris, du côté de Saint-Martin-d'Hères, concert Fuego de Rumba. Oh, je pense que la journée va être fabuleuse. J'ai l'impression qu'aujourd'hui, c'est une très très jolie journée, même s'il va faire chaud, mais il y a des jolies journées dont il faudrait profiter partout dans notre département isérois. Abdelhalim, merci beaucoup, il va falloir garder de la pêche, hein, parce qu'il faut tenir jusqu'à tard pour vous. Hein. Vous êtes prêts, hein?
4: Ouais, on est prêts, toujours.
0: Cool. Merci d'être passé sur ici Isère. Et à bientôt.
4: À bientôt.
0: Au revoir.
4: Au revoir.
0: Boulevard des Airs, c'est là où il y a plein de courants d'air. C'est sympa. Non, c'est le groupe qui interprète Bruxelles, t'exagères quand même. Allez, je vous rappelle tous les événements dont on a parlé dans quelques instants. Comme ça, si jamais vous aviez oublié, si vous aviez raté, vous sauriez.

0: avec Bruxelles. On va juste poser Bruxelles, ça vous embête pas, parce que j'aimerais quand même qu'on parle un peu de l'Isère. L'Isère, en fait, où on a fait un tour fabuleux aujourd'hui. On est allé, par exemple, du côté de Geneviève, qui, elle, nous proposait une jolie fête de la musique, hors norme, pour le moins, et cosmopolite, du côté de Saint-Égrève. On a aussi rendu visite, alors ça, c'était un autre style, avec les enfants qui étaient à l'honneur, vous l'avez noté, avec Evelyne. Evelyne, du côté de Saint-Clair-du-Rhône, qui nous proposait à la salle de spectacle, eh bien, les talents des enfants qui se succèdent tout au long de l'après-midi, avec évidemment en conclusion la fête de la musique qui va bien, suivant l'expression, à l'espace Jean Fournet. On a également parlé avec Claude d'un programme complet, le village en fête, qui a démarré le 13, hein, oui, ça a démarré au début de la semaine, et c'est vrai que ce samedi, eh bien, c'est un concert spectacle intergénérationnel qui nous a proposé, avec une grande kermesse proposée. Et je n'oublie pas la fête Saint-Jean-Baptiste avec Luc, cette fois, qui était avec nous du côté de Saint-Jean-de-Moiran, et puis à l'instant Abdelalim qui lui, eh bien, vous proposait de vivre un formidable samedi du côté de Saint-Martin-d'Hères avec de très très nombreux rendez-vous.
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0: Et en tête de peloton, c'est Louane qui nous accompagne jusqu'à 10h avec le titre Conduire.
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0: Vous êtes bien sûr ICI Isère, la première radio sur l'actualité dans le département. Il est 10h. Antoine Ballandra pour l'information et d'abord évidemment l'Isère, toujours en vigilance orange canicule.
2: Et le soleil tape déjà, hein, les températures vont monter jusqu'à 36 ou 37 degrés, ce sera encore pire demain. 59 autres départements sont aussi en orange. Météo France n'exclut pas le passage de certains en vigilance rouge d'ici cet après-midi. Le Premier ministre Sébastien Lecornu, lui, va activer le centre interministériel de crise du ministère de l'Intérieur pour suivre cette canicule. Conséquence immédiate de ces fortes chaleurs, la fête de la musique va être un peu réaménagée à Bourgoin-Jallieu. Les abattoirs ont décidé de déprogrammer un concert prévu dimanche après-midi pour les familles. Et puis de nombreux événements sont annulés, notamment des vides-greniers. 2 hectares de chaumes de blé ont brûlé hier soir à Chamagneux, c'est en Orisère. Vers 21h30, un feu a pris sur une moissonneuse-batteuse, chemin du Plantier. Une trentaine de pompiers se sont rapidement mobilisés. Ils ont réussi à maîtriser le feu et préserver 3 hectares de culture.
0: Le jeune conducteur de 23 ans qui avait renversé un homme mercredi soir a été remis en liberté hier après sa garde à vue.
2: Il avait pris la fuite après l'accident sur la presqu'île de Grenoble avant de se rendre à la police. Les tests d'alcool et de stupéfiants sont par ailleurs négatifs. Lui a simplement expliqué ne pas avoir vu le piéton. La victime était un habitant de Voiron de 53 ans. Il avait été projeté sur plusieurs mètres. L'enquête, elle, continue. Les brûleurs de loups ont trouvé leur nouvel entraîneur pour la saison prochaine. Il s'appelle Juha Jujärvi. Il est finlandais. Il était assistant à Tampere, le club champion en titre en Finlande. Pour sa première expérience à l'étranger, il va donc entraîner les hockeyeurs de Grenoble. La météo, Christian, donc c'est du chaud.
0: Ah oui, orange canicule, vous l'avez dit. Voilà notre vigilance, poursuite d'un temps largement ensoleillé. Chaud, peut-être trop chaud pour certains. N'oubliez pas surtout de boire, de vous couvrir, de fermer vos volets au fur et à mesure que la journée va se dérouler. Cet après-midi, quelques cumulus sont annoncés. Ils vont se développer plutôt en haute montagne, avec quelques rares averses annoncées, mais tout de même quelques averses envisagées pour les écrins. Jusqu'à 37 degrés en pleine, vous l'avez dit il y a quelques instants. Antoine, soyez extrêmement vigilant. À suivre, Mon quartier, mon village. Nous prenons la direction de Saint-Savin avec Nathalie Malochet.
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2: Mon quartier, mon village, saison 6, c'est terminé et c'est l'Alpe du Grand Cerf qui remporte cette ultime saison. Mais pour rendre hommage à la commune de Saint-Savin, arrivée en deuxième position, nous vous proposons de retrouver pendant une heure les belles rencontres que nous avons pu faire dans ce secteur du Nord-Isère. Saint-Savin, une commune de 4300 habitants, sur place de belles personnes amoureuses de leur territoire et de ce qui fait aussi son identité, le rugby. Au cours de la prochaine heure, nous pousserons la porte du restaurant gastronomique Les Trois Faisans à la rencontre d'un couple qui a repris cet établissement emblématique il y a 6 ans maintenant avec un accueil formidable. Je vous parlais de rugby. Sur le terrain, nous échangerons avec Paulo Martins, ce boucher du village et président du club. Échange drôle et sympathique aussi avec des octogénaires Dédé et Jojo pour qui le match du dimanche est extrêmement important. Léopold et sa belle initiative autour de la production de produits locaux pour évoquer Collecteo. Et puisque l'on parle de bons produits, dans un instant, une famille d'agriculteurs pour nous recevoir, Camille et Julien, qui nous confieront que sur la ferme, tout le monde, du plus petit au plus grand, on parle bien sûr des enfants, tout le monde est investi dans l'élevage de chèvres et production de fromage. Bienvenue à Saint-Savin.
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2: Mon quartier, mon village. On passe un bon moment à Saint-Savin. Nous voici arrivés à la ferme de Verchères avec Camille et Julien Gallet. Bonjour à tous les deux.
3: Bonjour.
4: Bonjour.
2: Au cœur de la chèvrerie d'environ 70 bêtes, hein, c'est bien ça. Avec le bouc, j'en vois qu'un, il y en a peut-être deux, je ne sais pas, il y en a deux.
3: Il y en a deux, oui, il y en a deux.
2: Alors, présentez-nous cette jolie ferme de Verchères, parce qu'il y a plusieurs activités, Camille. Hein.
3: Oui, alors on a débuté en 2023 avec l'élevage de chèvres. Tout est en transfo fromagère, vente directement à la ferme. Donc pour compléter avec les fromages, on s'est dit qu'on allait proposer aussi des œufs. Donc on a notre troupeau de poules pondeuses également. Voilà, le plaisir de proposer les produits aussi du coin avec quelques collègues agriculteurs qui déposaient leurs produits directement au magasin, voilà, en dépôt-vente.
2: Alors, cette ferme de Verchères, Julien, vous y êtes né. Hein. On est dans la famille Gallet, agriculteur de père en fils.
4: Oui, c'est ça.
2: Depuis 14 générations.

0: sorte.
1: Ouais, ils aiment traîner là.
0: Ah, oui. Oui.
2: Oui, oui, matin et soir, on les voit débarquer à tout moment, n'importe quelle période de l'année, même pendant les vacances scolaires, ils sont capables de se lever de bonne heure pour venir faire la traite. Oui, oui, ça, ils sont autant acharnés que nous, je pense. Hein, mais...
1: Vous êtes un enfant du pays, hein, Julien. Oui. Vous n'avez jamais eu envie de partir de Sassavin. Sassavin, c'est votre terre déjà. Oui, hein, et puis c'est une commune où vous vous sentez bien.
0: Oh oui, oui, oui. Et puis comme je vous disais tout à l'heure, c'est bon vivre à Sassavin parce qu'on a pas mal de centenaires. C'est très bien. Alors, comme mon grand-père est mort à 99 ans, il est décédé à 99 ans, je souhaite le dépasser, bien sûr. J'arriverai peut-être à 100 ans, comme Madame Ernestine Guichère, qui a fait 603 ans.
1: Ouais, c'est la doyenne.
0: C'est la doyenne de Sassavin. Oui, doyenne de Sassavin. Alors, j'espère vieillir dans ma terre natale. Ouais. C'est pour ça que j'ai jamais voulu quitter Sassavin. On a tout. On n'est pas loin de la montagne, on est pas loin de la mer. On est bien placé. Pas loin de la grande ville, Lyon et Grenoble, c'est pas loin de la Drôme, de l'Ardèche, de l'Ain. Vraiment, on est vraiment bien placés sur Sassavin.
1: Merci à tous les deux. Dans quelques instants, un petit tour au restaurant. Direction les Trois Faisans à Sassavin.
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1: Mon quartier, mon village, après être allé faire un petit tour dans une ferme, hein, la ferme Verchères que vous connaissez bien tous les deux, Franck et Mathilde Le Rouge, nous voici donc dans ce restaurant emblématique du centre de Saint-Savin. Nous sommes aux Trois Faisans. Bonjour à tous les deux, Franck et Mathilde.
2: Bonjour.
3: Bonjour.
1: Le Rouge, c'est votre nom de famille. Alors, vous êtes installé à Saint-Savin depuis 6 ans. Maintenant, vous êtes arrivé pour la reprise de ce restaurant.

0: Ça s'est passé comment ?
1: Quand on a repris le restaurant, l'ancien propriétaire a organisé une soirée de présentation avec tous les commerçants du village et alentour, tous ceux qui pouvaient être présents. Et voilà, donc ça nous a permis de découvrir un peu tout l'environnement et les commerçants du coin quand on est arrivé.
0: On a été très bien accueillis, on est tombé sur des gens charmants qui aimaient leur village et leur environnement. Donc ça s'est fait naturellement. Voilà, des gens qui se rencontrent et qui ont envie de que ça se passe bien. Tout le monde en avait sa petite histoire à raconter. Sur le village, donc très bien, on s'est vraiment senti accueilli tout de suite, chaleureusement, donc voilà. C'était très très agréable.
2: Donc vous êtes arrivé pour faire de la belle cuisine, hein, c'est de la gastronomie, vous êtes chef cuisinière, Franck lui est chef pâtissier, vous fonctionnez pas mal avec les producteurs du coin, parce que vous aimez aussi travailler les produits locaux.
1: Oui, on essaye au maximum voilà, de travailler avec les gens qui nous entourent, et voilà, donc ça se passe plutôt bien, et on a de jolis produits autour de chez nous.
2: Alors, vous êtes arrivé avec vos enfants. Est-ce que quand on arrive dans ce genre de village, le fait d'avoir des enfants qui vont à l'école, qui participent à des activités sportives, est-ce que ça facilite le contact et le fait de faire des connaissances, et des connaissances durables, des personnes qui... Je pense, aujourd'hui, 6 ans après, sont devenus des amis, Franck.
1: Oui, c'est vraiment bien. Voilà, les enfants, ça permet d'accélérer les relations et de connaître pas mal de monde. On a la chance, en plus, d'être juste en face de l'école. Donc, avec les enfants à l'école, ça fait connaître plein de monde et démarrer de belles amitiés.
2: Ce que vous aimez aussi à Saint-Savin, c'est la dynamique autour de la vie associative, le sport, évidemment, n'en parlons pas, le rugby, ici à Saint-Savin. C'est une commune où il se passe beaucoup de choses, et tout le temps, et pour tout le monde.
0: Exactement, il se passe plein de choses toute l'année, que ce soit pour toutes les générations, les anciens, les petits, les moyens, ceux qui sont au milieu, sportivement, culturellement, humainement, il se passe plein de choses. Il y a plein d'associations qui font des tas de choses très sympas, et je pense que tout le monde peut y trouver son compte. Donc c'est très appréciable aussi.
2: Ouais, mais j'ai l'impression qu'on est bien ici à Saint-Savin, hein. C'est unanime. Hein.
1: Oui, c'est vraiment une super commune, il fait bon vivre, tout le monde est très gentil, voilà, c'est vraiment une belle commune qui bouge, qui vit, et voilà, on se sent vraiment bien ici.
2: Voilà. Merci beaucoup, on se retrouve dans un instant, on a évoqué le sport, on va parler rugby. Au revoir à tous les deux et merci encore pour votre accueil.
1: Merci, au revoir.
3: Merci. 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
1: 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Sur le territoire sud Grésivaudan, la maison intercommunale des familles de Saint-Marcellin déploie un bus avec des permanences régulières dans les communes pour rapprocher la santé des habitants jusqu'à la fin du mois d'août. Gratuit, confidentiel et ouvert à tous, avec ou sans rendez-vous, ce bus santé sera de passage à Saint-Antoine-l'Abbaye le jeudi 25 juin de 15h à 17h et à Rouvon lundi 29 juin, mêmes horaires. Pour plus de renseignements, c'est sur le site internet de la maison intercommunale des familles de Saint-Marcellin. Dans un autre domaine, quoi de mieux que de manger des produits frais avec les beaux jours qui reviennent? À Autran, le marché de produits frais avec fruits, légumes, fromages, miel et poissons se tient chaque mercredi de 8h à midi au centre du village. Ils vous attendent nombreux, c'est pour vous l'occasion de rencontrer nos producteurs locaux.
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1: Mon quartier, mon village, ici à Sassavin. Et nous sommes ici sur le terrain de rugby. Parce qu'à Sassavin, il y a le terrain de rugby, la mairie, l'école et la boucherie tenue par Polo Martins, comme Ricky. Bonjour Polo.
3: Bonjour.
1: Polo, si vous êtes avec nous, alors la boucherie c'est votre profession, hein, vous êtes le seul et unique boucher du village, et puis vous êtes le président du club de rugby. Sassavin, c'est une terre de rugby, hein, Polo.
3: C'est ça. Oui, c'est une grosse terre de rugby. On a l'avantage d'avoir Bourgoin à côté et beaucoup de petits clubs, beaucoup de clubs dans la région. Voilà.
1: Vous êtes le deuxième club, c'est ça ?
3: Deuxième club après Bourgoin, derrière en jeunes, en formation.
1: Donc aujourd'hui, ça représente à peu près 400, même plus.
3: 400, entre 450 et 480 joueurs, en fait, à Saint-Savin Sportif.
1: Ouais, ça veut dire qu'on commence à 6 ans.
3: On commence à 6 ans jusqu'à qu'on puisse jouer et arrêter.
1: Ouais, et ça a été votre cas, puisque voilà. Vous êtes venu jouer ici, et c'est comme ça que vous avez découvert Saint-Savin.
3: C'est arrivé en 1996 et j'ai joué jusqu'à 39 ans.
1: D'accord. Voilà. Et pourquoi 39, pas 40, 42 ?
3: Parce que je me suis laissé un objectif, en fait, de me mettre à mon compte un jour. Et mettre à mon compte le métier que je fais et le rugby, ça fait pas un bon ménage. Je savais que j'ai tiré le plus possible à jouer au rugby, au maximum. Ouais. Et après, voilà, je me suis installé à mon compte.
1: Quelle est l'ambiance au sein du club de rugby de Saint-Savin ?
3: Après, voilà, c'est une ambiance très chauvin, Saint-Savin. Voilà, ouais. C'est très, très, très, très chauvin. Et après, il y a une très bonne ambiance. Hein. Voilà, le village, on est dans un petit village. Voilà, le dimanche, il y a beaucoup, beaucoup de monde. Les gens se déplacent beaucoup au stade, voir le match de rugby. Et ça boit 2-3 bières après. Et voilà, c'est convivial. C'est un petit village très, très, très convivial.
1: On refait le match.
3: On refait le match. Et voilà, on revoit des gens. On revoit des gens qu'on n'avait pas vu des années voir le match. Et voilà, et tout le monde est content, surtout quand ça gagne.
1: Ouais. Donc, si on enlève le rugby du jour au lendemain ici à Saint-Savin, c'est plus du tout pareil. C'est
3: non,
1: plus
3: Saint-Savin. C'est pas une question que c'est pas tout pareil, parce que la commune fait très, très, fait beaucoup d'animation. Voilà. Et le rugby apporte vraiment une convivialité au village. Voilà. Ça dynamise un peu tout le village. Voilà. Le rugby essaye de faire fonctionner un peu tous les commerces. Moi, le petit Vival, les boulangeries, les restaurants. Voilà. C'est une petite entreprise qui fait vivre une autre entreprise, en fait.
1: Ouais. Voilà. Ouais, très bien. Donc, vive le rugby à Sassavin.
3: Voilà. Vive le rugby. Vive.
1: Et Sassavin, pourquoi est-ce qu'il fait bon vivre ici?
3: Parce que voilà, c'est un petit village, on est entre 3000 et 4000 habitants, et dans le village, il y a tout. Vous avez une boucherie, vous avez un petit Vival, vous avez des bars, vous avez des restaurants. En fait, c'est un village où il fait bon vivre, il n'y a pas besoin de prendre de voiture pour se déplacer à Bourgoin. Voilà, moi je défends mon village, voilà, en tant que président, en tant que commerçant, voilà.
1: Merci infiniment, dans quelques instants on va retrouver deux figures du village et on va parler anecdotes. On a hâte. Au revoir Polo.
3: Merci beaucoup.
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1: Mon quartier, mon village, nous voici bien accompagnés. Nous sommes à Fluzaille, qui fait partie de la commune de Saint-Savin, avec Dédé et Jojo Biton. Oui. Bonjour à tous les deux. Bonjour Dédé.
2: Bonjour.
1: Bonjour Jojo.
3: Bonjour.
1: Bon, est-ce qu'on peut donner votre âge ?
2: Oh là, bien sûr. Mais ça me dérange pas, moi, 88.
1: Et vous, Jojo ?
3: 89.
1: Et ça fait, je dirais, une bonne soixantaine d'années que vous vous connaissez tous les deux ?
2: Tout petit, je te dis, je couchais avec lui, on avait quel âge ?
3: T'avais 6 ans, moi j'avais 7 ans.
2: Et lui était au pied, puis moi j'étais à la tête avec sa sœur.
1: Oui, parce que vous étiez bien copine.
2: Ouais, Colette, ouais.
1: Alors, ce qui vous a rassemblé aussi tous les deux quand même, c'est cette histoire autour du rugby. Aujourd'hui,
2: oui.
1: Parce que vous, première sortie au stade, vous aviez quoi, 4 ans, c'est ça Dédé ?
2: Oh oui, à peu près avec Marcel, oui. Ma plus proche voisine, il y avait un jardin qui nous séparait. Puis on allait à pied à cette époque, on n'avait pas de bagnole, on n'avait pas de vélo, pas tout de suite, les vélos on les a eus après.
1: Sans compter les déplacements avec les joueurs, dans le bus.
2: On partait tous en bus, à cette époque ils ne regardaient pas s'il y avait 50 personnes dans le bus ou 60, c'était bien.
1: Ouais, il y avait une belle ambiance.
2: Ah oui. Même encore maintenant. Moi, je trouve qu'à Saint-Savin, moi, j'aime bien aller à Saint-Savin, je ne vais pas ailleurs d'ailleurs. Même pas bon. Hein.
1: Donc, vous supportez Saint-Savin. Ouais. Et Saint-Savin, vous êtes originaire donc, de Saint-Savin, les hameaux à côté. Et qu'est-ce qui vous plaît ? Pourquoi vous êtes toujours resté à Saint-Savin ? Pourquoi est-ce qu'il y a cet ancrage, ce besoin de rester sur vos terres ?
2: On connaissait beaucoup de personnes, des parents, des joueurs. On était toujours à Saint-Savin, on n'allait pas ailleurs. C'était notre fief, quoi, c'est le cas de le dire.
1: Et c'était l'époque des balles aussi, et que vous avez. Il vous a séduit quand même aussi lors d'un bal, parce que c'est un grand danseur, Jojo.
2: Oh non, plus maintenant. Oh là là ! On danse devant les assiettes maintenant. Non. Puis, ce ventre.
1: J'ai rien vu du tout.
2: Oh. Oui, il en a perdu un petit peu quand même. Ça y est. J'aime Saint-Savin, déjà, premièrement. Et puis les gens, puis ils me connaissent beaucoup. Moi, je les connais beaucoup. J'aime tout le monde, même ceux que je connais pas, des fois. Des fois, je n'ai pas le nom, je dis « Hey, Gon !» Puis ils comprennent tout de suite. « Ah, il y a la Dédé qui parle. » Non, mais j'adore ce rugby, de toute façon.
1: Ah, on y revient.
2: Ah oui.
1: Donc, vous continuez à aller à 88, respectivement 88 et 89 ans.
2: Aller au match. Ouais. On en loupe point.
1: Quand vous êtes dans les gradins, quand vous êtes au niveau du stade, vous êtes quel type de supporter ? Vous êtes très discret ou alors vous êtes là à supporter en criant haut et fort ?
2: Ça dépend comment ça se passe. Non, on les engueule quand les joueurs.
1: C'est-à-dire
2: s'ils jouent mal, il faut qu'ils gagnent. Feignant, bon à rien. Faut pas avoir peur. Mais ils comprennent, ils savent que c'est moi, alors ils y acceptent. Au contraire, ils viennent nous embrasser, ils viennent nous... Ah ouais, non.
1: Merci de nous avoir accordé un petit moment. Dans quelques instants, on va retrouver Léopold Durand qui va nous parler de Collectéo. On va parler circuit court. Merci à tous les deux. Au revoir.
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2: Mon quartier, mon village, ici à Saint-Savin avec Léopold Durand. Bonjour Léopold.
3: Bonjour Nathalie.
2: Vous êtes entrepreneur, vous avez déjà une jolie profession puisque vous êtes charpentier. Vous avez fait le tour de France, hein, vous avez été compagnon et puis vous êtes revenu juste après ici sur Saint-Savin. Il ne pouvait pas en être autrement parce que vous êtes très attaché à Saint-Savin, Léopold. Hein.
3: Tout à fait, donc je suis né à Saint-Savin, originaire de Saint-Savin. Comme tu le dis, je suis parti pour faire mes études, donc le compagnonnage. Je suis parti à 14 ans et je suis revenu à 22 ans pour créer ma première société FD Charpente. Et ensuite, en 2021, créer la société Moduléo.
2: Alors, Moduléo, de quoi s'agit-il précisément? C'est travailler le bois pour faire quoi, justement?
3: Alors, Moduléo, on conçoit et on fabrique des espaces modulaires en bois qui sont intégralement conçus et fabriqués en atelier et ensuite livrés directement chez nos clients, aussi bien des particuliers, des professionnels comme des collectivités.
2: Alors justement, ce qui nous amène à parler de Collectéo, vous êtes à l'origine de ce projet. On va pénétrer dans Collectéo d'ailleurs. C'est de faire travailler justement les agriculteurs et producteurs du coin. C'est retrouver dans les casiers des produits justement en circuit court du producteur qui est juste là, à quelques centaines de mètres, voire quelques kilomètres.
3: Tout à fait. Collectéo, en fait, c'est quelque chose pour vraiment mettre défendre les valeurs qu'on a dans Moduléo et défendre le local, le territoire. Et à Saint-Savin, on a la chance d'être un territoire avec beaucoup de producteurs et de commerçants. Et c'est de leur donner une possibilité de pouvoir mettre en lumière leurs produits, les vendre, les faire goûter, les faire déguster, pour que le consommateur puisse se dire, bah tiens, je savais pas qu'à Saint-Savin, il y avait la ferme de Verchères, il y avait le potager de Nico, le domaine du Loup des Vignes, et de leur permettre ensuite de les rencontrer directement chez eux.
2: Bon, en attendant, c'est sur le principe de petits casiers réfrigérés, où je retrouve par exemple des poireaux, je vois, des agrumes, et puis les fromages. C'est du circuit court et tout revient justement au producteur. Il n'y a pas d'intermédiaire.
3: Aucun intermédiaire. Nous, c'est pareil. On ne prélève aucune commission sur nos producteurs. Hein. Le modèle économique est tout simple. C'est-à-dire qu'ils payent un abonnement mensuel par casier. Et ensuite, c'est eux qui fixent leur prix de vente. Nous, on n'a aucun regard sur leur prix de vente. Chaque casier est connecté à un compte bancaire. Tout se fait directement, le casier, au producteur. Le côté agriculture, producteurs, locaux, commerçants, c'est des valeurs qui sont défendues et valorisé à Saint-Savin. Et donc voilà, c'est dans cette continuité parce qu'on veut soutenir nos producteurs. Ils sont confrontés à beaucoup de problèmes au quotidien et moi, avec ce que je sais faire, mes compétences, mon savoir, ben voilà, je voulais apporter ça aussi pour les soutenir. Voilà. Venez du coup découvrir notre territoire qui est aussi un territoire fort en patrimoine. Alors certes, les Saint-Savinois sont chauvins, mais par contre, on adore discuter, on adore rencontrer les gens. Voilà. Nous, c'est pas le nord de la France, c'est le nord Isère, mais les valeurs se ressemblent. Voilà.
2: Très bien, merci infiniment Léopold Durand. À très bientôt et vive Saint-Savin.
3: Vive Saint-Savin, à très bientôt. Merci à tous.
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1: Merci d'avoir choisi Ici Isère, il est 11h. Et dans l'actualité, Antoine Balandra, eh bien, il va faire jusqu'à 37 degrés aujourd'hui à Grenoble.
2: Et cela va durer jusqu'à 40 degrés en Isère dimanche et lundi. Il va aussi faire très chaud la nuit. Nous sommes donc en vigilance orange. Sébastien Lecornu, le Premier ministre, réunit d'ailleurs tout à l'heure un comité interministériel de crise consacré à la canicule. Conséquence immédiate de ces fortes chaleurs, la fête de la musique va être un peu réaménagée, par exemple à Bourgoin-Jallieu. Les abattoirs ont décidé de programmer un concert prévu demain après-midi pour les familles. Et puis de nombreux événements sont annulés, par exemple des vide-greniers comme celui de Parmilieu en Orisère qui devait se tenir ce dimanche. Et puis la chaleur provoque aussi des orages isolés, parfois violents. Exemple ce jeudi sur la Bérarde dans le massif de l'Oisans. Une coulée de boue a dévalé la D530 en 5 endroits différents entre les étages et la Bérarde. Les alpinistes et les randonneurs qui étaient sur place ont pu être évacués sans faire de blessés. L'accès est de nouveau possible jusqu'à l'aire de retournement de la combe de pierre noire, même s'il reste beaucoup de pierres à déblayer. 2 hectares de chaumes de blé ont brûlé hier soir à Chamagneux en Orisère vers 21h30. Un feu a pris sur une moissonneuse batteuse. Une trentaine de pompiers se sont rapidement mobilisés.
1: Le jeune conducteur de 23 ans qui avait renversé un homme mercredi soir a été remis en liberté hier après sa garde à vue.
2: Et oui, il avait pris la fuite après l'accident sur la presqu'île de Grenoble avant de se rendre à la police. Les tests d'alcool et de stupéfiants sont négatifs. Lui a simplement expliqué ne pas avoir vu le piéton. La victime était un habitant de Voiron, de 53 ans. Il avait été projeté sur plusieurs mètres. Et puis, les brûleurs de loups ont trouvé leur nouvel entraîneur pour la saison prochaine. Il s'appelle Juha Jujärvi, il est finlandais. Il était assistant à Tampere, le club champion en titre en Finlande. Pour sa première expérience à l'étranger, il va donc coacher les hockeyeurs de Grenoble en Ligue Magnus. La météo, on l'a dit, c'est vigilance orange, attention.
1: Exactement, les conditions sont caniculaires en pleine, avec quelques cumulus isolés, vous le disiez aussi, qui vont se développer en haute montagne. Ils peuvent éventuellement donner une rare ondée, voire un orage vers les écrins. Encore un très léger vent de sud brûlant souffle vers le Rhône et des brises de nord en grésivaudant. Les températures maximales, 34 à 36 degrés en pleine, jusqu'à 37 degrés, on le disait également, vers Vienne, Grenoble et vers les plaines lyonnaises, et 30 à 31 degrés à 1000 mètres. Et puis encore une fois, la nuit reste chaude, il fera entre 18 et 21 degrés et 14 à 16 degrés à 1000 mètres. Et demain, on gagnera encore 1 à 2 degrés.
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1: Allez, c'est Renaud qui nous accompagne avec Miss Maggie sur Ici Isère. Et puis, dans quelques minutes, on parle du festival du film Cours en plein air qui va démarrer le 25 juin à Grenoble.

0: de reconnu Renaud Miss Maggie sur Ici Isère.
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0: Bonjour à tous, ravi de vous retrouver pour l'émission qui aide les enfants à bien grandir. Alors on le sait, les voyages forment la jeunesse et on va le voir avec Parole de Môme où Chirine, 11 ans, et Daria, 9 ans, vont partager les moments forts de leur périple en Asie à vélo. Les livres forment également la jeunesse. Nous le verrons un peu avant midi avec Oscar et le Dragon, un album pour les enfants à partir de 5 ans. Et enfin, les films forment la jeunesse.
3: Vous savez comment je peux faire pour retourner sur scène? Sinon le spectacle va commencer sans moi.
4: Oh, un spectacle? Mais pourquoi tu ne parles que de ça?
5: C'est très très très stressant de faire un spectacle. Imagine que tu tombes.
4: Ou pire, que tu te trompes.
6: Devant tout le monde.
4: Et tout le monde se moque. Oh là là, la honte.
3: Oh là là, oui, j'imagine.
0: Extrait du court-métrage Grande Révasion qui sera projeté dans le cadre du festival du film court plein air à Grenoble. Anaïs Truand, bonjour.
7: Bonjour.
0: Vous êtes la directrice de la Cinémathèque de Grenoble. Alors, un événement devenu une véritable institution va débuter la semaine prochaine, le 25 juin jusqu'au 27 juin. C'est la 49e édition du Festival du film court plein air de Grenoble. Alors, bien sûr, dans cette émission, nous nous intéressons à la partie jeune public. Jeune public que vous voulez d'ailleurs sensibiliser au 7e art dès tout petit. Et c'est possible, Anaïs?
7: Alors nous, notre volonté, ça a toujours été d'expliquer que le cinéma, c'était pour les enfants de tous les âges, même très petits. Parce que, je le répète très souvent, mais on diabolise souvent les écrans, et c'est extrêmement intéressant et important d'être vigilant. Mais en revanche, il y a des films de cinéma qui sont tout à fait accessibles pour les tout petits et qui permettent de développer un regard, un esprit critique et un plaisir de spectateur ou de spectatrice qui est fondamental pour le reste de la vie. Et donc, nous, les films, ça commence à partir de 2 ans et demi. Et après, on est un enfant jusqu'à l'âge qu'on décide d'être un enfant.
0: Et donc, à partir de 2 ans et demi, on va revenir aussi sur la programmation, bien sûr, avec cette année une spéciale programmation adolescent qui se passera au cinéma Le Club. On va y revenir. Qui choisit les films? Comment ça se passe?
7: Ça, c'est un grand travail, un grand et beau travail d'équipe. Des films, que ce soit enfants ou adultes, on en reçoit 3400 chaque année. Et on est un joyeux petit groupe bénévole, je tiens à le dire, d'une dizaine de personnes. Et on travaille, on regarde chacune et chacun plus de 3, 4, 500 films pour pouvoir les voir, pour pouvoir les croiser les avis, pour pouvoir partager, échanger. Et une fois que c'est fait, il va rester la crème de la crème, on va dire. Et de la crème, là, c'est moi et puis mes collègues Jenny Jean Penlon, Jeanne Gourland, où on prend cette crème de la crème et on décide d'en tricoter quelque chose pour faire une belle histoire et pour qu'il y en ait pour tous les âges, pour tous les goûts et pour toutes les sensibilités.
0: Alors, comment ça se passe concrètement? Il y a du plein air, il y a en salle. Quelles sont les spécificités des séances plein air pour les enfants?
7: Alors, le plein air pour les enfants, malheureusement, il n'y en a pas. Parce que pour être dehors, il faut de la nuit noire. Et comme ce sont les jours les plus longs de l'année, avant 22h en plein air, il n'y a rien. C'est pour ça que les enfants, on les accueille un petit peu toute la journée. On les accueille le samedi matin, on les accueille le mercredi après-midi dans les bibliothèques.
0: Alors là, c'est pour les bébés, hein, à partir de 2 ans et demi?
7: Ouais, quasiment. Ouais. C'est à partir de 2 ans et demi. Et encore une fois, après, moi, je ne vois
0: pas.
7: Il n'y a pas
0: de limite d'âge.
7: Non, moi, c'est des films que j'ai pris beaucoup de plaisir à regarder, des films très colorés, très graphiques, très visuels, très doux. Donc on pourra voir ces programmes dans les bibliothèques Mafalda et Gisèle Halimi, anciennement Jardin de Ville et Bibliothèque de Saint-Bruno, voilà, qui accueille ces séances pour les tout-petits. Et au-delà d'avoir des films qui sont adaptés, ça va au-delà de ça. L'idée, c'est de laisser les enfants être des enfants. Le problème d'être un spectateur, un enfant spectateur.
0: Rester assis sans bouger, c'est pas possible.
7: Ben ouais, c'est pas possible. Mmh. Et c'est même pas souhaitable, en fait. Donc, on accueille toujours les enfants dans des endroits d'adultes. Et là, en fait, on en fait un moment pour les enfants. Les enfants, ils ont le droit de gigoter. Ils ont le droit, s'ils veulent, de commenter un peu. On leur apprend juste à ne pas déranger les autres à côté.
0: Alors, je reviens sur la séance des petits, hein, oui. De 2 ans et demi. Un des films programmés, c'est La Grande Révasion.
7: Oui, La Grande Révasion. Ça, c'est un film que j'ai trouvé très doux, à la fois didactique, pédagogique et puis très beau. Voilà, ça fait du bien. C'est des films dans lesquels on se sent bien. C'est un des plus longs. Il fait 25 minutes. Donc là, ça demande une attention un peu plus importante. Et celui-là, il raconte une histoire assez classique et puis à la fois dont on se souvient toutes et tous. C'est le stress d'un enfant avant un spectacle de l'école.
0: Oui.
7: Et c'est ce fameux mot qu'on appelle le trac. Comment est-ce qu'on fait? Est-ce que le trac nous fait renoncer? Ou est-ce qu'on arrive à négocier avec lui et à le dépasser. C'est un très joli film, je crois qu'il parlera à beaucoup d'enfants.
0: Donc ça, c'est La Grande Rêvation. D'autres films, beaucoup de films, je ne sais même pas combien de films vous allez programmer durant ce festival pour les enfants.
7: Pour les enfants, public. On est un peu plus d'une vingtaine.
0: Plus d'une vingtaine de films. On va revenir sur la programmation, vous restez avec nous bien sûr, Anaïs Truand.

0: 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Allez, on parle de cinéma avec vous, Anaïs Truand. Je rappelle que vous êtes la directrice de la Cinémathèque de Grenoble et du 25 au 27 juin va se dérouler le festival du film court en plein air à Grenoble, bien sûr. Et nous parlons, nous, de la programmation jeune public avec des séances pour les enfants, on l'a vu, à partir de 2 ans et demi. Ça se passe dans les bibliothèques. Des séances pour les 3-6 ans, les 7-12 ans et nouveauté cette année, des séances pour les ados et ça va se passer au cinéma Le Club.
1: Oui, c'est l'occasion de les remercier parce que le festival est plus court cette année. Nous, on n'a qu'une seule salle. Donc, en fait, il faut un peu jouer des coudes pour avoir des propositions pour toutes et tous. Et le public qu'on oublie souvent, c'est le public adolescent. C'est celui qu'on perd sur les plateformes, celui qu'on perd sur les téléphones portables. C'est celui aussi qui perd son attention. Et ça, c'est très important. C'est encore là, on parlait du moment clé de la petite enfance. Et là, c'est un autre moment clé. Et avec tous les remue-ménages de l'organisation d'événements, on a failli renoncer à cette séance ado parce qu'on n'avait pas la place. Et puis tout d'un coup, on a vu un film qui n'était pas du tout pour les enfants de 3 à 6 ans, pas tout à fait pour les enfants 7-12, un peu à cause de coquetterie de langage fleurie, voilà. Et donc on s'est dit, non, on ne peut pas le mettre dans une séance pour les enfants, mais il est vraiment superbe ce film. Et c'est lui qui a déclenché l'envie de faire cette séance-là pour les ados. On a appelé le club et comme très souvent le club a dit, mais vous êtes les bienvenus. Et lui qui n'est pas du tout spécialiste du jeune public nous ouvre ses portes. Et c'est super que vous puissiez découvrir ce film-là qui est très beau, qui s'appelle Precious Fantasy, qui est très drôle et très profond et très politique. Encore une fois, pas de politique politicienne, de politique...
0: Au sens citoyen ?
1: Au sens citoyen, au sens culturel. C'est un très joli film et ça a été aussi l'occasion de programmer des films qui sont un peu plus mélancoliques. Ce que les enfants petits supportent diversement et difficilement, surtout en ce moment. Voilà, il y a un autre film qui est très beau qui s'appelle La case vide sur l'absence d'un chien, par exemple. Voilà, quand on perd un animal de compagnie.
0: C'est terrible.
1: Comme c'est terrible.
0: Je confirme.
1: Voilà, ce film est magnifique et d'ailleurs le réalisateur de ce film sera là pour cette séance pour présenter son film. Donc vraiment venez le rencontrer parce que ce film est très beau. Et on a aussi cet endroit de confiance pour les adolescents, d'envie de partager une culture. Et donc on leur montrera pendant cette séance ado des films qui ne sont pas en compétition jeune public, qui sont en compétition générale, un documentaire et un autre film de fiction. Et ils pourront aussi découvrir un bout de compétition générale.
0: Voilà. Alors justement, puisqu'on parlait de compétition, effectivement, il y a un jury jeune public, qui nous intéresse, qui va desserter

0: le prix
1: du jeune du film jeune public. Et donc là aussi c'est la tranche d'âge dont on n'a pas encore parlé, c'est les grands enfants, les 7-12, ceux qui quittent la petite enfance, qui veulent savoir faire tout seul et qui en même temps ne veulent jamais être complètement tout seul. Et eux, ils ont leur séance samedi matin à 11h au cinéma Juliette Berthaud, et à cette séance là ils pourront rencontrer le jury, ceux qui ont regardé tous les films et qui ont remis le prix. Et c'est toujours un moment assez émouvant. Puis du coup, on voit ces gens qui travaillent, qui réfléchissent, qui ont discuté. Parfois, ils se disputent, ces gens. Et il est super, ce jury. Alors, elles sont trois. Il y a une directrice de cinéma, il y a une artiste cinéaste. Et puis, dans ce jury, parce que ça nous semblait tout à fait normal, il y a une enfant.
0: Ah oui.
1: Voilà. Qui s'appelle Juliette, qui est une fille super. Et qui participe, parce qu'en fait, il n'y a pas mieux qu'un enfant ou une enfant pour remettre un prix pour les enfants. Voilà. Donc, ça, ce sera la séance de 11h le samedi 27 juin.
0: Voilà, c'est noté. Bien, écoutez, à tous au Festival du cinéma plein air, donc à Grenoble, que vous soyez grand ou petit, puisque c'est pour toute la famille. Un grand merci à vous, Anaïs Truand.
1: Merci beaucoup.
0: Au revoir. Au revoir.
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0: Allez, vous restez avec nous, on va découvrir Parole de Môme avec Chérine et Daria qui vont nous raconter leur traversée de l'Asie à vélo. Mais pour l'heure, c'est Billy Paul, Your Song sur Isère.

0: Song Billy Paul sur ICI Isère.
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0: Parole de môme, chaque semaine, des enfants s'expriment à notre micro sur différents sujets. Aujourd'hui, on parle de voyage avec Chirine, elle a 11 ans, et Daria, elle, a 9 ans, sont deux sœurs. Et toutes deux sont originaires de Moiran, et elles ont quitté provisoirement l'école pour passer 4 mois en Asie du Sud-Est avec leurs parents. Elles ont parcouru, écoutez bien, 3750 km à vélo. Rassurez-vous, elles ont l'habitude de voyager à vélo. Elles ont donc traversé la Thaïlande, le Laos, le Cambodge et le Vietnam. Alors, qu'est-ce que leur a apporté ce voyage? C'est Chirine, la plus grande, qui se lance. Elle sera suivie par sa sœur.
8: Ce qui m'a marqué, c'est qu'il y avait beaucoup d'autres communautés. C'était pas du tout comme ici. C'était beaucoup moins riche. Les gens étaient beaucoup plus calmes, beaucoup plus gentils. Genre, ils nous invitaient chez eux et tout ça. Et ce qui m'a marqué, c'est que surtout en Thaïlande, il y avait beaucoup de garçons-filles. Et aussi, les gens là-bas, ils aiment pas être avoir la peau bronzée comparée à nous. Les parents, ils voulaient pas trop aller dans les zones touristiques. On est allé vraiment dans les communautés, quoi, dans les gens où ils avaient jamais vu de touristes.
0: Qu'est-ce que ça t'a apporté?
8: J'étais contente d'avoir rencontré d'autres personnes qui parlaient pas la même langue. Parfois, ils ne comprenaient pas. C'était assez drôle. C'était des pays très très pauvres et très très secs. Parfois, on passait à côté des maisons, c'était des maisons faites avec de la tôle. Les gens vivaient vraiment dans le strict minimum. Je me suis dit que nous, on a de la chance d'être dans un pays assez développé.
0: Daria, vous avez visité des choses?
9: Il y avait beaucoup, beaucoup de temples. On a visité aussi des fouilles archéologiques. Et ça, je crois que c'était au Cambodge. On est allé se baigner parfois sur quelques plages. Il faisait très chaud. Par contre, quand on faisait du vélo, on était en sueur.
0: Est-ce que c'est important pour toi de voyager?
9: Oui, ça m'apporte des nouvelles choses où je peux réfléchir à des trucs. Et aussi apprendre... ce que les autres personnes de la Terre font, leur mode de vie.
0: Daria qui a 9 ans et Chirine, sa sœur qui a 11 ans, qui partageait leurs souvenirs de ce beau voyage qui a duré 4 mois en Asie du Sud-Est. Des jolies petites filles que je remercie infiniment d'être venues témoigner à notre micro. Et vous restez avec nous, on va parler des bons plans, de sortie d'ici quelques minutes. Et puis un conseil, on va parler des dangers de la piscine, des piscines privées également.

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0: 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C'est Charles Aznavour sur ici. Charles Aznavour. Allez, on retrouve tout de suite les bons plans de Carole Cervera.
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2: 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Sur le territoire sud Grésivaudan, la maison intercommunale des familles de Saint-Marcellin déploie un bus avec des permanences régulières dans les communes pour rapprocher la santé des habitants jusqu'à la fin du mois d'août. Gratuit, confidentiel et ouvert à tous, avec ou sans rendez-vous, ce bus santé sera de passage à Saint-Antoine-l'Abbaye le jeudi 25 juin de 15h à 17h et à Rouvon lundi 29 juin, mêmes horaires. Pour plus de renseignements, c'est sur le site internet de la maison intercommunale des familles de Saint-Marcellin. Dans un autre domaine, quoi de mieux que de manger des produits frais avec les beaux jours qui reviennent? À Autran, le marché de produits frais avec fruits, légumes, fromages, miel et poissons se tient chaque mercredi de 8h à midi au centre du village. Ils vous attendent nombreux, c'est pour vous l'occasion de rencontrer nos producteurs locaux.
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0: Allez, vous restez avec nous, on va parler sécurité dans les piscines privées et puis vous allez pouvoir jouer pour remporter deux places de cinéma pour le cinéma Kinépolis de Bourgoin-Jallieu. Puis on va découvrir un super bouquin, un bel album pour les enfants à partir de 4-5 ans. Et pour l'heure, c'est Barbara Streisand, Woman in Love sur ICI Isère.

0: In Love, c'est Barbara Streisand sur Ici Isère. Allez, notre conseil ce matin, on parle de sécurité dans les piscines privées. Oui, chaque année, des enfants sont victimes de noyades dans ces piscines en France. Les petits de moins de 5 ans sont particulièrement concernés. Alors, une loi impose aux propriétaires des dispositifs de sécurité. Anna Corsetti est expert privé et judiciaire après avoir été pisciniste. Il nous parle tout d'abord, donc évidemment, de ces éléments de sécurité et de la première cause de noyade.
1: Alors, la première cause des noyades, souvent, c'est par manque de vigilance, bien évidemment, des parents. Mais avant tout, il faut savoir que les piscines doivent être toutes sécurisées. Effectivement, il y a une loi qui est sortie le 3 janvier 2003 qui nous a imposé 4 normes au niveau des piscines.
0: À savoir ?
1: Alors, ces 4 normes, vous avez plusieurs possibilités. Vous devez équiper votre piscine soit de barrières, soit d'alarme, soit d'une couverture de sécurité, soit d'un abri de piscine. Ce sont pour les piscines qui sont construites chez les particuliers.
0: Oui.
1: Cette norme concerne les particuliers. En parallèle de ça, vous avez tout ce qui est piscine hors sol, où effectivement, ces sécurités ne sont pas obligatoires. Et finalement, on se rend compte quand même que ces piscines hors sol restent très dangereuses, puisque comme c'est pas obligatoire, un enfant qui ne sait pas nager, on sait très bien qu'il peut se noyer dans 40 cm d'eau.
0: Il y a la réglementation qui impose les éléments de sécurité que vous nous avez indiqués. D'ailleurs, à défaut de ces éléments de sécurité, les propriétaires risquent gros.
1: Oui, effectivement, si en cas d'accident et en cas de non-équipement de la piscine, ils peuvent être soumis à une amende de 45 000 euros quand même.
0: Donc, tout propriétaire de piscine construite donc, doit se soumettre à ces mesures de sécurité. Moi, j'insiste surtout sur la surveillance des parents, quand bien même ces éléments de sécurité sont acquis.
1: Voilà, exactement. C'est pas parce qu'on a une piscine qui est sécurisée qu'il faut ne pas surveiller sa piscine. Pour plusieurs raisons, quand vous avez une couverture de sécurité qui est ouverte, votre piscine, elle est plus sécurisée. Les barrières, c'est pareil. Le portillon, normalement, doit se fermer de façon automatique. Mais si le portillon se ferme et que l'enfant est dans l'enceinte de la piscine et que les parents sont en train de faire un barbecue à côté, ça sera pas efficace, bien évidemment. Donc, quoi qu'il en soit, n'importe quel système de sécurité ne doit pas rendre les parents non vigilants là-dessus, quoi.
0: Voilà, Alain Corsetti, expert privé judiciaire. Et puis, parmi les mesures préventives, eh bien, évidemment, apprendre à nager aux enfants, c'est possible à partir de 3 ans. Enfin, ils peuvent déjà apprendre les bases de la natation et les réflexes de survie. Allez, envie d'aller au cinéma. Ouais, il fait bon au cinéma en ce moment. 2 places pour le cinéma Kinépolis de Bourgoin-Jallieu pour aller voir le film de votre choix. Alors à l'affiche, il y a une matinée magique. Ce sera le 24 juin, le rendez-vous qui réunit toute la famille avec des animations en salle suivies d'un film. Et là, ce sera des mignons et des monstres. Alors à l'affiche également, Toy Story 5. Et une question qui porte sur ce film. Quand, à votre avis, est sorti le premier Toy Story ? Était-ce en 1986 ou en 1999? Quand est sorti le premier Toy Story, 96 ou 99? Votre réponse dès maintenant au 04 76 46 45 45. Bonne chance.
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0: Et on poursuit en musique avec Florent Pagny avant de découvrir un super album pour les enfants à partir de 4 ans, un dragon avec des yeux tout dorés. Pour l'heure, Florent Pagny, je sais qui je suis sur Ici, Isère.

0: Je sais qui je suis, Florent Pagny sur ICI Misère. Et nous accueillons Mireille qui nous appelle de Saint-Alban de Roche. Bonjour Mireille.
1: Bonjour Michel.
0: Bon, mon petit doigt me dit que vous êtes au frais.
1: Oui. Exactement, on est bien.
0: Bon, vous préparez le repas, mais alors des crudités si vous voulez rester au frais. Hein.
1: Oui. Des salades et puis des desserts un peu glacés.
0: Oh là là, ça donne envie, là, une bonne petite glace, là, 11h46 à la Chartreuse. Hein.
1: Oui.
0: Pourquoi pas. Bon, allez, soyons sérieux, pas trop quand même, hein, Mireille. Vous jouez pour des places de cinéma pour le Kinépolis à Bourgoin-Jallieu. Et je vous parlais de la sortie du premier Toy Story. C'était en quelle année, Mireille?
1: En 1996.
0: Eh ben oui. Ça fait 30 ans. 30 ans, et donc pour fêter ces 30 ans, ils sortent le cinquième Toy Story que vous pourrez voir au cinéma Kinépolis également. Vous avez une petite idée des films que vous allez aller voir, Mireille, ou pas?
1: Non, aucune idée.
0: Aucune. Bon, vous avez le choix en tout cas.
1: On a le choix.
0: Ah ouais, y a pas mal de films à l'affiche. Et bon, moi, je parlais des films pour enfants, hein, Toy Story. Et puis, La Matinée Magique également, le 24 juin. Vous pouvez aller voir Des Mignons et des Monstres. C'est une séance spéciale famille. Et puis, vous allez voir le film de votre choix, finalement. En tout cas, un grand merci à vous de votre fidélité. Puis, un très bon dimanche.
1: Oui, ben, je vous remercie.
0: Le plus frais possible, dimanche. Oui. Mais on est samedi, d'ailleurs. Ça m'empêche pas de vous souhaiter un bon dimanche aussi. Belle journée à vous, Mireille.
1: Merci Michel et à toute l'équipe. Merci beaucoup.
0: Merci, au revoir.
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0: Et on poursuit en musique avant d'ouvrir un superbe album. Moi j'ai craqué, hein, c'est le dragon, un dragon aux yeux dorés. C'est

0: Nathalie sur Ici Isère.
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0: À vous de lire mon coup de cœur, un album qui séduit déjà par la couverture et ce magnifique dragon aux yeux dorés et le regard étonné d'un petit garçon au milieu d'une végétation luxuriante. Cet album s'adresse aux enfants à partir de 4 ou 5 ans. Il s'intitule Oscar et le dragon. Alors c'est grand format et les images peine pas, je vous immerge littéralement dans cette fable écologique où un dragon tient prisonnier les habitants d'une île. Il les empêche d'en franchir les limites. Ce dragon est à la fois effrayant, mais également attachant, car on comprend au fil de l'histoire qu'il agit pour le bien de la planète. Le scénario est signé Benjamin Richard, les illustrations Gérald Guerlet, qui nous dévoile leurs intentions.
3: Ce dragon, alors, il a vocation justement à empêcher les êtres humains que nous sommes de gagner le continent pour y souiller la terre comme ils l'ont fait sur leur petite île. Donc ils sont un peu sur une sorte de Mont-Saint-Michel, circonscrit, coupé du monde pour, entre guillemets, réfléchir à leur sort. Et ils n'y parviennent pas. Et heureusement, on doit passer par ce petit garçon qui représente un petit peu l'avenir et qui, lui, profite de la mer gelée pour gagner le continent, pour se rendre compte que la Terre peut y être belle, mais c'est au prix d'une discipline de fer, c'est-à-dire recycler correctement. Et on passe par les ressorts de la fable, pour que ça soit plus enchanteur.
0: Ce petit Oscar, effectivement, il est question de courage et d'aventure, parce qu'il brave sa peur du dragon et, on va dire, la peur de l'inconnu.
3: Oui, exactement. Oui, c'est tous les ressorts aussi un petit peu tolkieniens, si on ose dire. C'est vraiment l'accomplissement par l'acte de bravoure, porté par l'audace, comme ça, et l'envie. Et ça passe par une bibliothèque. Ce jeune garçon trouve un ouvrage où il voit une illustration d'une nature féconde qui l'enchante. Il sait donc que ça a eu existé. Je trouvais que c'était intéressant de passer par le biais de la lecture pour la découverte. C'était un peu la porte d'entrée. Et puis ça entre en résonance forcément avec l'acte de lire.
0: Ce qui est important de souligner aussi, c'est que c'est ce petit garçon qui va donner envie aux habitants de prendre soin de cette planète. On est dans une inversion des rôles.
3: Oui, il y a une petite ellipse à la fin que, évidemment, les enfants comprennent, puisqu'il y a le retour de l'enfant après que le dragon ait rendu les armes, d'une certaine manière. Il n'y a pas de combat à mort avec ce dragon, il ne s'agit pas de le pourfendre avec une épée. Le dragon, c'est la métaphore de la prise de conscience, de l'interdit, d'un dogme, et aussi parce qu'on sort un peu des dualités du côté extrêmement manichéen, où une fois qu'on a aussi la bête, ça y est, il y a un retour au statu quo, il y a un retour à l'équilibre. Ça ne se passe pas comme ça. On est décidé, en tout cas, avec Léna et Benjamin Richard et Aude Sarrazin, pas prendre les enfants pour des imbéciles. Ils sont baignés de récits, ils jouent aux jeux vidéo, ils regardent énormément de dessins animés. Il y a beaucoup de maturité chez ce jeune public. Et on le prend un petit peu par la main dans un autre univers, mais en tout cas, on ne le prend pas de haut. Ce n'est pas une fable moralisatrice, c'est plutôt une fable initiatique.
0: Gérald Guerlet, à propos de cet album vraiment très beau, tant par le scénario que par les illustrations, il est publié chez Glénat Jeunesse.
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0: Vous restez avec nous après les infos de midi. On retrouve Willy Rovelli, l'accueil Mireille Dumas, la célèbre animatrice ou l'animatrice de la célèbre émission télévisée Balai Masque également. Vie publique, vie privée. Mais pour l'heure, c'est Genesis sur Ici Isère.

0: Fleury 6h.
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0: Merci d'avoir choisi Ici, Isère, il est midi. Et dans l'actualité, Antoine Balandra, eh bien, il fait bien chaud ce midi en Isère.
2: Vigilance orange canicule dans notre département. Des températures prévues jusqu'à 36, 37 degrés cet après-midi. Évidemment, cette chaleur a des conséquences, notamment sur la fête de la musique prévue demain. À Bourgoin-Jallieu, le spectacle prévu aux abattoirs pour les familles entre 14 et 18 heures sous 37 degrés est annulé. Il faut dire que le seul repli possible, c'est-à-dire la salle de concert, affiche aussi 33 degrés à l'intérieur. En revanche, les autres concerts sont maintenus, mais avec des précautions, explique Thomas Priant, le directeur des abattoirs.
3: Pour l'instant, on maintient tous les autres événements qu'on fait dans la cour des abattoirs. Et là, on est sur une ouverture des portes à 18h, donc avec une ombre qui a complètement gagné le site. Même si c'est très difficile pour les équipes techniques, notamment au moment du montage, pour la tenue de la manifestation, on bénéficie d'un lieu qui est plutôt qui supporte bien la canicule. On systématise les messages de prévention, on arrose la cour, on sert de l'eau gratuitement et des glaçons et tout ce qu'il faut pour essayer de rafraîchir tout le monde. Et puis on a des gros messages de prévention en disant qu'il faut que les gens s'hydratent, se protègent, mettent des casquettes et qu'il faut faire un petit peu attention à soi dans ces conditions.
2: Voilà, et à Bourgoin-Jallieu, la fête de la musique est pour le moment maintenue. Les groupes devront en revanche raccourcir leurs prestations de 15 minutes pour permettre au public de se rafraîchir. Un conducteur de 24 ans est mort ce matin vers 6h30 sur la route à Arandon-Passin. C'était sur la route de Lyon, la RD 517. Sa voiture a fait une sortie de route, elle est allée percuter un arbre. Des témoins ont sorti le conducteur, ont tenté une réanimation, tout comme les secouristes, mais le médecin du SAMU a déclaré l'homme décédé. Un vététiste de 68 ans a lui aussi été déclaré décédé ce matin vers 9h30 à la Motte Saint-Martin sur une route forestière. Il a été retrouvé inanimé par des promeneurs. Les secours n'ont rien pu faire. Et puis un accident est en cours cette fois. À la sortie du tunnel du Chambon, côté Hautes-Alpes, un motard de 60 ans est blessé après avoir chuté. C'était vers 11h. Les secours sont sur place. Le jeune conducteur de 23 ans qui avait renversé un homme mercredi soir a été remis en liberté après sa garde à vue. Il avait pris la fuite après l'accident sur la presqu'île de Grenoble. Avant de se rendre à la police, les tests d'alcool et de stupéfiants sont négatifs. La victime était un habitant de Voiron de 53 ans.
0: La course la plus difficile au monde a lieu en ce moment en Isère. Elle a déjà fait pas mal de dégâts chez les concurrents.
2: Il ne reste plus que 12 coureurs sur 40 ce matin dans la Chartreuse Terminorum. Une course qui propose 300 km 25 5000 mètres de dénivelé positif à courir en moins de 80 heures, sans balisage, sans GPS et sans assistance. C'est dur avec cette chaleur aussi, même si elle est atténuée, cette chaleur, par l'altitude et la forêt, explique Nicolas Diedrich, l'un des organisateurs.
4: Alors, en termes de température, on est en moyenne le parcours. Donc, le plus bas, on est à 750 mètres. On monte pas si haut que ça ici en Chartreuse. On a une température moyenne en pleine journée aux alentours de 30 degrés, mais ça descend la nuit. On reste sur un parcours boisé à quasiment 70% du temps, donc moins d'impact quand même sur les organismes. Et puis après, on a affaire à des gens qui sont extrêmement entraînés, des gens qui ont l'habitude de courir dans le désert. Donc ça, c'est on n'est jamais à l'abri de quelqu'un qui prenne un malaise pour une difficulté d'assimiler justement l'eau, les sels minéraux, etc. Mais on n'est pas très inquiet de ce côté-là.
2: Voilà, en cette édition d'ailleurs, les pompiers n'ont jamais eu à secourir un coureur. En revanche, seuls 6 concurrents ont réussi à terminer la course en 7 éditions. La magnifique victoire du triathlète échirolois Dorian Coninx, le champion du monde de 2023, s'est imposé à Quiberon sur une étape du circuit mondial de triathlon. Et puis il vient d'un pays où le hockey est roi. Les Brûleurs de Loups ont trouvé leur nouvel entraîneur. Il s'appelle Juha Jujärvi. Il est finlandais. Il était assistant à Tampere, le club champion en titre en Finlande. Pour sa première expérience à l'étranger, il va donc entraîner les hockeyeurs de Grenoble en Ligue Magnus. Midi 4 et donc cette météo très chaude.
0: Oui, on rappelle que le département est en vigilance orange canicule. Les conditions sont donc caniculaires en pleine. Quelques cumulus isolés se développent en haute montagne. Ils peuvent éventuellement donner une rare ondée, voire un orage vers les écrins. Encore un très léger vent de sud brûlant souffle vers le Rhône et des brises de nord en Grèze et Vaudan. Les températures maximales jusqu'à 36 degrés en pleine, jusqu'à 37 degrés vers Vienne, Grenoble et les plaines lyonnaises. 30 à 31 degrés à 1000 mètres et la nuit sera chaude avec 18 18 à 21 degrés en pleine. Mais tout de suite, Willy Rovelli vient déjeuner chez vous.
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8: Bonjour, merci d'avoir choisi votre radio ici. C'est Willy vient déjeuner chez vous, numéro 1063.
9: Ça filoche,
8: mes amis. Bonjour la tribu.
10: Bonjour.
8: Alors, qui est là aujourd'hui? Nicolas Malabeuf. Bonjour mon bon Nicolas.
11: Bonjour Willy, bonjour tout le monde.
8: Et Fabien Aymon, notre geek. Bonjour mon Fabineux.
12: Bonjour Willy, bonjour à tous.
8: Et bienvenue à tous mes amis. J'espère que vous avez passé une bonne semaine.
12: Excellent.
8: Il a fait beau, ça y est, on est en été. C'est ma saison préférée. C'est la saison du soleil, des godivots et des amours sans lendemain.
12: Oh, mais ça c'est le meilleur.
11: C'est pour vous.
8: On se rappelle à la rentrée, ouais, bien sûr. Voilà, bon, dans tous les cas, à consommer avec modération. Et aujourd'hui, mes amis, comme cette saison me met en joie, on va vous proposer jusqu'à 13h une émission différente, une émission pas pareille. On va vous proposer une spéciale. Il nous manque à la télé. Pourquoi? Eh bien, parce que je suis le patron et que je fais ce que je veux. J'avais envie aujourd'hui de réunir deux grandes figures du PAF. Ils nous ont divertis, informés, amusés, émus. Ils sont deux. Il y a un homme, il y a une femme. On fera donc Shabadabada jusqu'à 13h. Je vous les présente dans une minute. Mais d'abord, évidemment, mes amis, vous savez, vous faites l'émission avec nous. D'abord, sur le groupe Facebook, mon Fabino.
12: Si vous voulez réagir sur Facebook, vous tapez Youpi la vie avec Willy Rovelli. Bim, on vous lit. Il y a Bernadette qui nous a laissé message cette semaine. Elle a fait un tour au Futuroscope. Elle a posté une photo sur le groupe. Donc, merci Bernadette. Vous pouvez faire comme elle. Sur Facebook, c'est gratuit. Vous tapez Youpi la vie avec Willy Rovelli.
8: Merci beaucoup. Et appelez-nous à 0810 055 056. Vous allez reconnaître les voix de nos deux invités dans un petit instant. Si vous avez envie de les appeler pour leur dire allô, je vous aime, ou allô, je ne peux pas vous blairer.
12: Appelez-nous quand même.
8: On prend tout le monde. 0810 055 056 et vous repartez avec quoi?
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8: Eh ben voilà. Est-ce qu'on a tout dit?
12: On a tout dit.
8: Allez.
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8: Allez, ouvrons cette spéciale, il nous manque à la télé. Bonjour Mireille Dumas.
13: Bonjour.
8: Et bonjour Philippe
13: Rizzo. Youpi la vie.
14: Oui. Bonjour.
8: Bonjour, ça va Philippe?
14: En pleine forme.
8: En pleine forme, ça va Mireille?
13: Très bien.
8: Bon, je suis très très heureux de vous voir, vraiment. D'abord, est-ce que vous connaissiez tous les deux?
14: Oui.
8: Oui, vous étiez déjà croisés.
13: Et je l'ai interviewé, Philippe.
8: Ah, oui. Justement, c'est la question que j'allais vous poser très très bien.
13: Il y a longtemps.
8: On va prendre le temps comme ça de parler un petit peu de votre parcours. Je suis très contente de vous revoir parce que vous m'avez élevé mal sans doute. Mais vous m'avez élevé, vous avez été un petit peu ma maman et mon papa. Parce que moi, je suis comme Nicolas, un vrai, et comme Fabien d'ailleurs, un vrai vrai enfant de la télé. Tiens, je vais vous poser la même question à tous les deux. Est-ce que des gens dans la rue en ce moment vous disent « Bah alors Mireille, qu'est-ce que vous devenez ?» Parce que quand on fait plus de télé, on a l'impression qu'on fait plus rien.
13: C'est toujours adorable, c'est toujours très très sympathique, bienveillant, des petits selfies, des petits et puis avec c'est vrai que le fait de faire la chaîne YouTube en plus ça remet un peu avec les plus jeunes, ce qui est sympa.
8: C'est pas mal.
13: Ça donne à plus de jeunes
8: une discrétion médiatique mais pas un retrait, parce que vous faites entre autres des documentaires,
13: oui,
8: tout
13: bien
8: ça.
13: Sûr, voilà. Bien sûr. Je suis très active.
8: Et Philippe, alors vous revenez avec un livre qui s'appelle Jamais trop tard, on va en parler dans un petit instant. Dans la rue, les gens vous disent quoi, Philippe, quand ils vous croisent?
14: Ils me saluent, ils me disent que je ressemble beaucoup à Philippe Rizzoli.
8: Ouais. Alors c'est pas faux. Il y a un petit air. Jamais on vous a dit que vous ressembliez à Mireille Dumas.
14: Pas encore, mais ça va peut-être arriver.
13: On n'a pas été mariés encore, sauf par vous.
14: Mais ce qui est amusant, c'est que je fais également du théâtre et que lorsque vous allez faire des selfies, parce qu'on ne fait plus ni autographe, ni carte, ni rien, c'est des selfies maintenant. Quand on fait des selfies, ils me disent, mais alors sinon vous faites quoi?
8: Je fais du théâtre, je viens de jouer devant vous à l'instant. Mireille, mais vous, pourquoi vous n'avez plus envie de faire les émissions que vous faisiez comme avant,
13: Que j'ai commencé par faire du documentaire, par être réalisatrice de documentaire. J'adore ça, filmer, interviewer, parce qu'un documentaire, vous faites... Je fais aussi mon métier de journaliste, et c'est une passion pour moi d'être réalisatrice de documentaire. Ouais. Donc, j'ai toujours dit qu'après l'antenne, parce que quand ça s'est arrêté, une fois, deux fois, et puis après, vous avez envie d'être un peu maîtresse de votre destin, et comme j'ai ma propre société de production, et maintenant la chaîne YouTube, eh bien, je me suis dit, à moi la liberté... Ouais. à moi aussi les documentaires et ne plus dépendre de l'audience et de la régularité, etc. Et je suis vraiment, voilà, je suis très, très, très heureuse, sereine, enfin, tout le temps.
8: Philippe, vous faisiez, puisqu'on parlait d'audience, c'était hallucinant. Ah bah
14: oui. Pour une finale du Juste Prix le dimanche, par exemple, on pouvait, alors il y a eu une époque où on dépassait les 10 millions de...
8: Tu te rends compte?
14: Le dimanche midi, hein. Mais disons qu'au moment où moi j'ai quitté, c'était encore largement au-dessus des 6-7 millions, quoi. Ouais. Donc, donc c'était pas mal.
8: Ouais, c'était pas mal. Mireille, là, vous disiez tout à l'heure, j'ai déjà interviewé Philippe, parce qu'évidemment, on vous connaît beaucoup. Avec Bas les masques, avec Vie privée, Vie publique, donc des émissions de confidence. C'était nouveau ça à l'époque, les émissions de confidence comme ça.
13: Oui, c'était très nouveau, surtout de donner la parole à des anonymes.
8: Ouais.
13: Et parce que c'était aussi ça le plus important, c'était d'aborder des sujets dont on ne parlait pas, sujets tabous.
8: Tous les sujets.
13: Tous les sujets. Je crois que la première émission de Bas les masques, c'était sur l'homosexualité, mais on a abordé les violences faites aux femmes, aux enfants, le harcèlement, tous les sujets dont on parle. Moi, ça... Toujours, je suis stupéfaite quand j'entends aujourd'hui, enfin, on en parle, voilà, on se libère. Mais non,
12: la parole,
13: c'est toujours libérée. Les victimes de violences, que ce soit des enfants, des femmes et d'autres, et des gars, et des hommes, qui ont été victimes d'autres hommes, témoignaient, mais on ne les entendait pas. Il n'y avait pas cette chose absolument extraordinaire qui existe aujourd'hui, de réseaux sociaux, qui, pour le meilleur comme pour le pire, mais qui est une caisse de résonance aussi.
8: Philippe, justement, vous qui avez Mireille faisait accoucher des personnes connues ou pas d'ailleurs. Philippe, vous qui avez été accouché par Mireille, alors.
12: Qu'est-ce que ça fait?
13: Pas des personnes qui étaient violentées.
8: Vous racontiez, vous aviez tout dit. Comment on se sentait quand
14: on ne dit jamais tout.
8: Ah, on dit jamais tout.
14: Jamais.
8: Mais en tout cas, vous étiez senti tranquille, rassuré, vous pouviez lui dire en confiance.
14: L'important dans ce genre d'exercice, c'est effectivement d'être en confiance.
8: Ouais, voilà.
14: Si tu n'as pas confiance, tu mens.
8: Bah oui.
14: C'est ça. Donc, il faut y aller, puis il faut savoir ce que tu veux dire, parce qu'on a toujours plus ou moins quand même un message à faire passer.
8: Ouais.
14: C'est rare qu'on vienne gratuitement déculoter sa pensée sans fausse pudeur, si j'ose dire, tu vois. Mireille est évidemment une grande professionnelle.
8: Ah oui.
14: Là, je parle sur le plan technique de la radio et de la télévision. Et ensuite, elle a le background pour t'interviewer. Parce que le problème, moi, je le vois, tu vois, quand on parle du livre, quand je vais dans certaines interviews, quand j'ai en face de moi des gens qui n'ont pas le répondant, si tu veux, nécessaire. Non pas que je me place au-dessus d'eux, mais je trouve que ce qu'on voit.

0: écoutez Michel Jonas, bien évidemment.
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0: Philippe Rizzoli est émerveillé par ce talent d'animation que j'ai. Hein. Depuis tout à l'heure, il me regarde.
3: Je regarde, bien sûr.
0: Qu'est-ce que c'est que ce truc?
4: Il comprend pas.
3: Je vois le moindre détail.
5: Il apprend.
0: Il apprend le métier. Philippe Rizzoli et Mireille Dumas sont avec nous. Allons les applaudir.
3: Ouais.
0: Moi, je les aime. Je suis tellement content de vous voir. Vous pouvez pas savoir, ça me fait trop plaisir que vous soyez avec nous. On fait une spéciale télé. Il nous manque à la télé, juste pour le plaisir, parce que j'avais envie de les voir. Et je sais que ça vous fait plaisir à la maison. Lui, moins. C'est pas bien le mot. Mais je suis obligée de le passer,
4: merci.
0: C'est contractuel.
4: C'est contractuel, voilà. Et ça m'arrange.
6: Il est l'heure de la mise à jour. Alors, mise à jour un peu particulière aujourd'hui. Nous avons la chance d'avoir Mireille Dumas et Philippe Rizzoli. On va se replonger dans les années 90, que certains internautes sont nostalgiques de ces années-là, car à cette époque, il y avait pas mal de jeux télé qui sont devenus cultes aujourd'hui. Sur YouTube, j'ai trouvé un quiz spécial jeux télé. On va le tester ensemble. Saurez-vous reconnaître ce premier générique de l'époque?
4: Alors là,
0: c'était ça, France 2.
6: C'était Les Amours, le premier générique des Amours présenté à l'époque avec Jean-Luc Reichmann. Les Amours, jeux télévisés où des couples devaient répondre à des questions sur leur vie commune pour tester leur connaissance mutuelle. Les candidats n'hésitaient pas à se livrer comme cette dame qui raconte un rêve un peu coquin.
7: On dormait tous les deux, dans notre lit, et puis je rêvais en train de passer mes vitesses sur mon permis poids lourd, mais avec le sexe de mon mari. Je faisais première, deuxième, troisième. Et je l'ai eu, mon permis.
6: Et elle a eu son permis, voilà, belle anecdote. Autre générique, autre jeu télé.
4: Motus,
6: bravo, présenté par
4: Thierry Beccaro.
6: Voilà, Motus, jeu télévisé de mots où les candidats devaient donc deviner un mot mystère en plusieurs essais avec des indices donnés par les lettres bien placées. Alors pour obtenir ces indices, il fallait remuer, vous savez, les boules de Motus.
4: Ah oui.
6: D'ailleurs, certains candidats avaient un peu de mal avec cette règle.
8: Vraiment, je vous demande instamment de m'écouter attentivement et de remuer les boules. Jean-Jacques, vous êtes d'accord avec moi?
9: Non, entièrement.
8: Hein? Il faut. Non. Vous devez brasser les boules.
9: Ça fait 30 ans que je lui dis.
5: C'est un petit peu orienté.
6: Toujours. Nous sommes toujours dans les années 90 avec un autre jeu culte. Sur France 2. Patrice Lafont.
0: Pyramide.
6: Le but était de faire deviner des mots ayant un rapport avec le thème donné en utilisant au maximum, vous savez, 8 briques. Ouais. Après chaque candidat, choisissez de faire deviner le mot avec une brique, deux briques, trois. On comprend toujours rien. Bref, tout dépend de la personne qui joue avec vous. Écoutez, là, le candidat va tenter de faire deviner en 3 briques. Il regarde son parcours.

0: partenaire, et là, il sent que ça ne va pas le faire.
1: En 3. Oh. En.
2: J'ai l'air si con que ça.
0: On n'osait pas le dire. Allez, passons sur TF1 avec ce générique. Famille en or. Dans ce jeu, deux familles devaient deviner les réponses les plus fréquemment données par un panel de personnes à des questions du quotidien. Écoutez cet extrait, on sent qu'on est dans les années 90, car ce genre de réponses, ça ne passe plus maintenant.
3: Et vous perdez la main. Attention, que va me proposer la famille Martin? Lorsque vous êtes en colère, vous tapez sur quoi? Joël.
4: Les enfants.
3: Vous tapez sur les enfants, c'est bien content. Sur le chien, après ça marche pas, paf, c'est les enfants qui prennent.
0: Avec la voix bien sûr de Patrick Roy. Et on termine avec le meilleur générique du monde.
5: Les souvenirs.
0: Là, j'ai 8 ans, là. Le juste prix. Les candidats devaient donner donc le juste prix à différents produits du quotidien. Écoutez, j'ai retrouvé quelques pépites niveau candidat, Philippe.
6: Qui c'est qui?
7: Ma femme est là dans le public.
6: Ah, votre femme est là.
7: Oui.
6: Elle se prénomme votre femme.
7: Christine. Eve.
6: Ah. Vous faites
8: c'est
6: quoi?
8: Plus le nom de sa femme.
9: Non, on est en revoir, je te donne.
10: C'est vrai?
9: Oui. Comment?
10: J'ai rien compris à ce que vous m'avez dit. J'ai compris d'Eure-et-Loire, je fais du boudin, mais ça doit pas être ça.
9: Dites-moi d'où vous venez, ce que vous faites dans la vie.
11: Je viens de Pamiers, dans
10: l'Ariège. Parlez plus fort, Annick, dans le micro.
11: De Pamiers, dans l'Ariège.
0: Voilà, pour résumer, voilà, pour faire un bon jeu, il faut de bons candidats et surtout un bon animateur. Pendant des années, Philippe Risoli, vous avez animé le juste prix, mais aujourd'hui, vous recevoir ici, ça n'a pas de prix.
12: Ah, c'est gentil. C'est la première fois qu'il dit une gentillesse.
0: Ah, oui.
13: Estimez-vous heureux, hein, parce que là,
12: c'est exceptionnel.
0: Mais non, mais ce qui est dingue, c'est votre voix, en fait. Elle n'a pas changé. Là, on ferme les yeux, j'ai 8 ans.
12: Et Mireille, pareil.
0: Hein. Ouais, pareil. Ouais, non, mais c'est
12: tous
0: vrai.
12: Les deux. On ferme les yeux, on sait qui vous
0: êtes. C'est dingue.
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12: Vous en parlez très très bien dans le livre, les hauts, les bas, il y a tout dans Jamais trop tard. On sent, en lisant le livre, et là en vous écoutant là, dans les extraits que vient de dire Fabien, l'amour que vous aviez pour les candidats.
13: Des gens.
0: Mais oui.
12: Franchement, là, on ne peut pas mentir là-dessus. Quand on entend ça, on ne ment pas.
15: Non, mais je pense que j'ai... Enfin, une de mes forces, c'est que je n'ai jamais joué un jeu à la télévision. C'est-à-dire que j'étais moi-même. C'est-à-dire que je plaisantais avec les candidats. J'allais parfois un petit peu loin, ce qui fait qu'on a pu me le reprocher en me disant « tu t'es moqué ». Mais j'avais toujours derrière quelque chose de gentil pour rattraper ce que ma première phrase. Peut-être encore plus vrai au millionnaire, où là, l'animé était encore bien plus difficile
12: là,
15: que de présenter le juste.
12: Là, c'était des vrais numéros que vous faisiez. Là, vous étiez puis des duos, c'est-à-dire le candidat, vous, avec des cadeaux, tous les cadeaux qu'on vous a emmenés. Vous les avez gardés, toutes ces choses.
15: Alors, ils sont restés. Alors, j'en ai quelques-uns. J'ai une canne épée, notamment gravée. Oui, une canne épée. qui s'appelle, et je le raconte dans le livre, ça s'appelle un maquila.
12: Vous, Mireille, on vous a moins fait de cadeaux?
16: Ah non, j'ai eu énormément de cadeaux.
12: Des boîtes d'antidépresseurs.
16: Alors, non, pas du tout. J'ai reçu des bouteilles. Ah. Vous savez, une bouteille à la mer avec des messages à l'intérieur que j'avais du mal à enlever. J'ai reçu des pierres, des beaucoup de dessins, beaucoup de lettres évidemment. Et puis des tricots, des chandails.
13: Vous pouvez faire un vide-grenier là avec ça.
12: Mais rhabillez pour l'hiver.
16: Mais beaucoup de petits cadeaux qui étaient très touchants.
12: Bon, on va continuer à parler de tout ça dans un instant. Nicolas, tu as préparé une surprise pour
13: qui? Eh bien, je vais retracer la belle carrière de Mireille Dumas.
12: Toi, tu y passeras aussi, Philippe. Après, ça sera avant Mireille, une autre star. C'est Mylène Farmer avec C'est à qui le tour? C'est que je suis un grand fan de Mylène Farmer.
0: Ah oui. Vous l'avez vu plusieurs fois en concert.
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15: On est tous fans de Mylène Farmer.
12: On est tous.

0: Mylène Farmer, bien évidemment, c'est à qui le tour.
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0: Maintenant, c'est à toi le tour, ma chère Mireille. Mon cher Philippe, je vous présente Nicolas Malabeuf. C'est, quel âge tu as, mon Nico?
4: J'ai 25 ans.
0: 25 ans,
4: en
0: Nico.
4: 2000.
0: C'est un vrai fan de télé. Il connaît tout, mais depuis la naissance de la télé. Et là, tu vas rendre hommage à Mireille
5: avec les génériques tout à l'heure. Alors, il y a une méga révision.
0: Non, il sait tout. Mireille, d'abord, c'est vous qui passez à la casserole. En plus, après, ça sera Philippe.
4: Et oui, aujourd'hui, on a le bonheur de recevoir Mireille Dumas. Mireille, vous débutez dans l'émission Sexy Folie, la première émission où on évoquait ouvertement la sexualité à la télé. C'était en deuxième partie de soirée sur Antenne 2. Et en 86, Michel Blanc vous fait de drôles de confidences.
6: Fétichiste, je crois que si, tout fétichiste, c'est quoi? Par exemple, de porter le pull d'une femme qu'on aime. C'est par exemple. Vous savez, je me parfume avec une autre toilette de femme qui est l'autre toilette d'une femme que j'ai beaucoup aimée. Ça va faire prétentieux si je dis que je suis une bombe sexuelle, non?
7: Je crois que c'est à vous dire. Une petite bombe?
4: Une petite bombe!
6: C'est péjoratif.
4: Et oui, Mireille, vous en avez même profité grâce à Sexy Folie pour aller dans une boîte de striptease. Vous vous faisiez plaisir à l'époque. Et alors, vous êtes la meilleure des confidentes, on a envie de tout vous dire. Catherine Lara vous a même avoué une relation avec Georges Moustaki et c'était très chaud.
8: Vous racontez aussi avoir eu une aventure, hein,
9: oui,
8: avec notre fameux pâtre grec, Georges Moustaki.
9: Et oui, le pâtre grec. Le bon pâtre grec, parce qu'il est magnifique, Georges.
10: Oui.
9: C'était surtout une histoire d'amitié. Un soir, à force de me faire la cour, il m'a fait le jardin également.
4: Oh là là. Et alors, un jour, vous allez chez Léon Zitrone pour l'interviewer, mais alors ça se passe pas comme prévu. Il voulait avoir les questions en avance. Il vous engueule et demande à ce que vous écrivez les questions en amont. Ouais. Et je crois même qu'il vous séquestre.
8: Oui.
4: C'est assez fou.
8: Exactement. C'était complètement dingue. Premier entretien. Moi, j'avais une admiration. On était tous comme ça devant Zitrone à l'époque. Et effectivement, il m'a enfermé avec le cadreur et le preneur de son. J'étais là comme une petite fille à écrire mes questions que j'ai dû passer sous la porte. Quand je l'ai passé sous la porte, il a ouvert. Donc il a lu, il m'a dit ok, on y va. On a fini l'entretien, il m'a dit mademoiselle, vous ne serez jamais journaliste. Je m'oppose à la diffusion de vous n'avez pas joué le jeu, vous avez posé des questions qui n'étaient pas écrites.
0: Bravo,
8: c'était monstrueux.
4: Il avait une drôle de réputation. Et alors Mireille, vous échangez aussi bien avec les stars que les anonymes, mais aussi les petits bouts de chou. Il y a tout pile 40 ans, vous les interrogez sur leur rapport à la politique.
11: Et toi, est-ce que t'as une opinion, toi?
12: Je sais pas de quelle partie je serai, moi. Parce qu'il y en a qui disent la vérité dans la gauche et d'autres dans la droite. Il y en a qui disent les mensonges. On sait pas les départager.
13: La gauche, je crois que c'est les communistes ou le contraire. Et la droite, c'est les socialistes.
4: C'était mignon, presque ça.
8: Ouais.
4: Et alors Mireille, j'ai un peu peur quand même pour l'état de notre studio. Un jour, vous inaugurez le plateau de Vie privée, vie publique avec Pierre Palmade et le plafond n'a pas tenu.
14: C'est vrai que je me suis dit,
15: du tonnerre.
14: C'est vrai? C'est ça?
15: Je sais pas.
16: On l'entend, nous, je sais pas ce que c'est.
14: C'est effrayant.
15: Ça fait peur. C'est quoi?
16: On est en train de chercher.
14: C'est la guerre?
15: On peut continuer.
16: La troisième guerre.
15: On continue à tourner,
0: Oh là là.
4: Waouh.
0: Oh là. Ça, c'est le plateau.
4: Oui,
8: c'est carrément le plafond qui s'est effondré. Mais on aurait pu être vraiment tués. Heureusement qu'il y avait, vous savez, les barres de sécurité hyper dures et tout. Et moi, c'est vrai que je ne suis pas vraiment stressée. Vous voyez, j'étais la dernière à quitter le plateau.
4: On continue.
8: Allez, on y va. Voilà.
4: Et alors, Mireille, vous avez aussi commenté l'Eurovision. C'était avec Cyril Ferraud au début des années 2010. Et alors, je ne sais pas ce que vous aviez bu avant l'émission, mais c'était du lourd.
17: Arrive Togi, je ne sais pas comment on prononce Togi. Il a été mannequin et je tiens à dire qu'il aurait dû le rester.
18: Très bien.
17: Ah oui. Il s'est lancé dans la chanson par hasard en remplaçant un ami, c'est ce qu'on nous a dit.
18: Et il n'aurait pas dû le faire.
17: Voilà. Il n'aurait pas dû. Énorme morceau avec l'Irlande. Ce sont les frères Bogdanov.
18: Non, pas du tout.
17: Si, je vous jure.
18: Elle a bu.
8: Cyril me disait de me calmer, c'était tellement drôle. Parce que l'Eurovision, ce qui est marrant quand même, c'est de.
19: Il faut se lâcher un peu.
8: Bah oui, sinon vous en souhaitez, non?
4: C'est
8: pour le téléspectateur.
4: Ouais. Et alors, j'ai un potin sur vous, Mireille Dumas. Vous êtes un petit peu pyromane, vous avez tous les talents. Vous aviez failli mettre le feu à votre collège. Vous étiez caché sous un bureau pour fumer un cigare piqué à votre frère. Et il y avait des nuages autour du collège.
8: Non, c'est pas ça. C'est que pour faire grande à l'époque, je devais être en troisième et tout. J'avais piqué effectivement un cigare qu'on fumait entre nanas, des adolescentes sous le bureau parce que j'étais interne. Donc voilà. Et la fumée sortait de dessous le bureau. Du coup, une pionne, comme on appelait ça à l'époque, est venue. Et puis, on s'est retrouvés collés pendant 15 jours, 3 semaines. Interdiction de quitter le lycée. Voilà.
0: Je vous laisse le temps de fumer tranquillement votre cigare. Parce qu'on va faire une petite pause. Et puis, après, il y aura justement, évidemment, les infos pratiques près de chez vous avec le Ici Express.
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23: 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Sur le territoire sud Grésivaudan, la maison intercommunale des familles de Saint-Marcelin déploie un bus avec des permanences régulières dans les communes pour rapprocher la santé des habitants jusqu'à la fin du mois d'août. Gratuit, confidentiel et ouvert à tous, avec ou sans rendez-vous, ce bus santé sera de passage à Saint-Antoine-l'Abbaye le jeudi 25 juin de 15h à 17h et à Rouvon lundi 29 juin, mêmes horaires. Pour plus de renseignements, c'est sur le site internet de la maison intercommunale des familles de Saint-Marcelin. Dans un autre domaine, quoi de mieux que de manger des produits frais avec les beaux jours qui reviennent ? À Autran, le marché de produits frais avec fruits, légumes, fromages, miel et poissons se tient chaque mercredi de 8h à midi au centre du village. Ils vous attendent nombreux, c'est pour vous l'occasion de rencontrer nos producteurs locaux.
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0: Partons gaiement vers la deuxième demi-heure de votre talk show du samedi. Alors ici, c'est comme le talk show de Léa Salamé qu'à l'époque.
4: Mais en pas pareil.
0: Sinon, c'est la même chose. Hein. Jusqu'à 13h, nos invités sont toujours Mireille et Philippe Rizzoli. Pourquoi ils sont là ? Parce que
4: on les aime.
0: Et puis je sais que vous les aimez, vous êtes contents de les entendre. Moi, en tout cas, j'avais envie de les revoir. Et ils restent encore avec nous pendant une petite demi-heure avec votre tribu, notre enfant de la télé, Nicolas Malabeuf. Il est chez lui, là.
4: Là, il est bien, là. C'est l'émission de mes rêves.
24: Il drague Mireille depuis tout à l'heure pendant les 10.
0: Fabien Imo drague Philippe. Belle émission, on casse tout le monde. Bien sûr, vous le savez, vous faites cette émission avec nous, mes amis. Vous êtes chez vous ici. C'est la plus grande émission de radio du monde. Vous êtes tous des chroniqueurs, tous. D'abord, vous réagissez sur le groupe Facebook.
24: Oui, Youpi la vie avec Willy Revelli. Nous avons un message de Carole. Merci pour votre bonne humeur. Cela fait chaud au cœur. Ah bah donc, merci. Et continuez à réagir sur l'émission du jour. C'est complètement gratuit. Vous allez sur Facebook et vous tapez Youpi la vie avec Willy Revelli.
0: Merci. Appelez-nous. Tiens, 0810 055 056. C'est la libre antenne du week-end. Vous passez à tout instant. Vous pouvez papoter avec nos invités. Vous repartez aujourd'hui.
4: Alors, pas comme dans le millionnaire. Non. Il n'y a pas de roue à tourner. Non. Il faut juste nous appeler.
0: Il n'y a pas de million.
4: Alors, elle ne vaut pas un million parce qu'après, il faudrait qu'on ferme. Elle vaut 100 euros et on vous l'offre en fin d'émission.
0: Les gens
4: demain.
0: Qui connaissent la maison savent qu'il n'y a pas un million. Donc voilà, 0,8.
24: Bah vous prenez tout en même temps.
0: Je peux rien, donc je vous laisse que ça, une petite carte, c'est déjà pas mal. Merci beaucoup. Mais d'abord, si vous n'avez pas suivi l'actu, pas de problème, l'actu vous suit. Il est temps pour moi de mettre
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0: Et comme aujourd'hui, nos invités sont Mireille Dumas et Philippe Rizzoli. On commence ces actus télé avec ce tremblement de terre. Michael Goldman et Marlène Schaaf quittent la Star Academy.
24: Oh là là.
0: Je sais, c'est terrible. Je ne sais pas comment on va se remettre de tous ces départs. Allez, courage. Allez. Hein. Marlène est partie parce que pareil qu'avec le reste des profs, ils s'entendaient comme chien et chaff. Michael Goldman qui quitte la Starac. Jean-Jacques Goldman qui a écrit Danson pour Céline Dion. Mais qui est-ce qui arrive à cette famille là, Philippe Rizzoli est redevenu hype avec la reprise de Cuitas les Bananas par Julien Doré. J'espère que ça ne va pas donner des mauvaises idées à d'autres parce que je ne suis pas sûr de survivre à la reprise de Beau le lavabo par Kenji Girac et de Jolie Poupée par Vianney. Mireille Mireille Dumas intente un procès contre TF1 pour plagiat. En tout cas, elle devrait. Elle a raison. Mask Singer, c'est bas les masques. Merde, c'est la même chose. La roue de la fortune, Secret Story, le juste prix. En fait, la TV d'avant, ben, c'est la TV de maintenant. France 2 annonce l'arrêt de l'émission Bel et Bien. Pour les animateurs, c'est moche et mal. France 2 arrête également les maternelles. Ça lui fait un point commun avec Jean-Luc Lahaye.
24: Oh,
0: France 2 arrête aussi Interville. Pour Nagui, c'est stop à la vachette. France 3 arrête l'émission Duel en famille.
24: Oh, ben,
0: là, ça lui fait un point commun avec Anthony Delon. À France Télévisions, ils font tellement de coupes, c'est plus une chaîne de télé, hein, c'est un rabbin. Patrick Poivre-d'Arvor, PPDA, visé par 3 nouvelles plaintes. Bah, il allait quand même pas laisser, se laisser piquer la vedette par Patrick Bruel. Hein. PPDA, plainte pour dégoûtant animateur. PPDA, bien sûr, le célèbre présentateur du Juté de 20h.
24: Oh,
0: selon Paris Match, l'avenir d'Anne-Elisabeth Lemoine semble compromis à la présentation de C'est à vous. Va être sympa le rendez-vous à la DRH. Bon bah, Anne-Elisabeth, c'est à vous. Bah, c'est plus à vous. Allez, tu dégages, merci. Un ex-candidat de Top Chef sur M6, accusé par 10 employés de harcèlement, qu'on est donc déjà son prochain menu, entrée, plat, pervers. Enfin, la question du jour. Est-ce que la série télé préférée des chouettes, c'est Alerte au mâle hibou? Au mâle hibou. Ah, et ben vous avez 2 heures. Allez. Allez, heureusement, dans 194 jours, c'est fini 2026.
24: Bravo.
0: Voilà, voilà, voilà. Bon, c'était un rapide coup d'œil sur la télé. Vous la regardez encore, la télé, Philippe? Oui.
1: Moi, je suis un enfant encore de la télé, je la regarde encore et toujours.
0: Et la radio aussi, vous l'écoutez beaucoup.
1: Et j'écoute la radio.
0: Parce que vous avez fait les matinales dans une autre radio qui s'appelle... On ne peut pas dire le nom sur cette antenne.
1: Oui.
0: Mais et là, je sais que c'était l'un de vos moments préférés dans votre carrière aussi, hein, que d'animer une matinale radio.
1: Alors, l'animer, c'était bien.
0: C'était
1: mais
0: se lever. En fait, vous voulez faire une matinale, mais en soirée.
1: Ouais. Voilà. C'est exactement ça, en fait.
0: Et Mireille, vous regardez aussi la télé, vous êtes aussi fan de télé. Vous regardez
3: alors, moi,
0: encore
3: je ne suis
0: un
3: pas
0: peu.
3: Une enfant de la télé, ouais. Bizarrement. Vous savez que vous parlez d'émissions que vous connaissez
0: ouais.
3: Et que moi, je n'ai pas vues à l'époque,
0: ah, oui.
3: Mais que j'ai regardé quand je faisais mes.
24: Sur le tard.
3: Oui, des ouais. Documentaires, vous voyez, en regardant des archives, et tout à coup, je découvrais.
24: Ouais, d'accord.
3: Ben oui, je découvrais ce que j'aurais dû voir à l'époque. Voilà. Voilà. Mais je regarde, maintenant, je regarde un petit peu la
0: bon.
3: Télé.
0: Ouais, eh bien, dans un instant, on va continuer ce petit moment qu'on a ensemble, juste pour le plaisir, avec Mireille Dumas et Philippe Rizzoli. Mais là, si vous avez un petit coup de mou, je ne parle pas pour vous, mais je sais que vous avez besoin d'un petit coup de mou.
24: Ben,
0: on a la solution pour vous. Dès que je vais vous dire à vous, vous allez me faire palababapala, et je peux te dire que là, ça va aller beaucoup mieux. Regarde, là, ça va pas.
24: Bien, non, ça va
0: là,
24: pas
0: t'as le coup de mou, t'es pas bien. T'es pas bien.
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24: palababapala. Voilà, là, ça va mieux.
0: Ça va pas mieux, Philippe?
1: Je me sens revigoré.
24: Ça va là.
1: Non, mais une question, les deux, là.
0: Je t'en prie.
1: T'as mis combien de temps à les dresser?
0: Ouais, mais ça sent.
24: C'est pas fini encore.
0: T'as vu, ils répondent aux doigts.
3: C'est un entraînement.
0: Ils ont peur de moi. Ils sont tétanisés par moi.
24: C'est l'argent.
0: Voici Ricky et Paul.

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2: C'est vrai, c'est vrai que Philippe, je suis un peu déçu.
3: Parce
2: que
3: moi, je suis un parigo.
0: Italien d'origine.
2: Bravo. Mireille Dumas et Philippe Risoli sont toujours avec nous. Merci de partager ce déjeuner avec tous. Mireille, tiens, tout à l'heure, vous nous disiez un petit peu tous les sujets que vous abordiez à l'époque dans Vie privée, Vie publique ou Bas les masques. Est-ce qu'une fois, il y a une chaîne qui vous a dit non, pas ça, on parle pas de ça, Mireille? Ou est-ce qu'on vous laissait tout faire?
4: Alors, on me laissait tout faire, mais une fois, c'est vrai qu'il y a une émission qui était préparée avec la direction, d'ailleurs, avec l'accord évidemment de la chaîne, qui était sur la transsexualité. Enfin, maintenant on dit transgenre, on dit pas transsexualité, et qui était diffusée en prime. Et il y a eu la direction a eu peur, il y a eu campagne un peu de presse sans avoir vu, en estimant que finalement c'était pas possible de donner la parole à des personnes qui ne savaient pas exactement quel genre choisir. Vous vous rendez compte, on en parlait comme ça à l'époque. On s'est retrouvés déprogrammés. On est passé en deuxième partie de soirée. Et l'histoire fait qu'on a fait en S2 autant d'audience qu'en prime. Et l'émission qui était l'émission littéraire qui passait en prime.
2: Vous avez peut-être fait des sujets sur le droit à mourir, Mireille. Vous savez pourquoi j'en parle.
4: Mais bien sûr, j'ai fait beaucoup. Déjà dans les années 90, j'ai le droit de choisir ma mort. On parlait de ça. Vous rendez compte, tous ces sujets-là, quand j'y pense, et aujourd'hui, on en est encore à se poser des. Ouais. À légiférer, à ne pas savoir, longuement, etc. Ouais. Et moi, j'ai été très jeune, confrontée à des témoignages de cette sorte, de personnes qui disaient c'est mon ultime droit, j'ai le droit de choisir. Et moi, je me suis engagée. Adhérente de l'association pour le droit de mourir dans la dignité, parce que je trouve qu'en 2026, c'est comme le droit à l'avortement. Je trouve que c'est un droit personnel et qui n'engage pas les autres.
2: Exactement.
4: Donc on devrait l'avoir.
2: Philippe, vous avez une opinion là-dessus ou vous voulez qu'on passe à autre chose?
3: On va peut-être passer à autre chose.
2: Oui, on va passer à autre chose. Il n'y a aucun souci. On peut passer à autre chose. Dans votre livre, vous racontez tout. Donc, Jamais trop tard, mes années télé et les autres à l'archipel. À un moment donné, vous évoquez le malentendu qu'il y a eu avec Cuitas les bananas. Vous pouvez nous dire un petit peu, parce que c'était pas. Normalement, ça devait pas être cette chanson un petit peu festive.
3: C'est un titre que j'ai écrit le soir de l'arrêt du millionnaire.
2: Voilà.
3: Dont on parlait,
2: donc expliquez-nous. Donc on vous dit Philippe, on arrête le millionnaire.
3: Donc je suis rentré chez moi, je me suis mis à écrire comme je le fais souvent d'ailleurs. Ouais. J'ai écrit. Il y a des jours, tu sais pas pourquoi ça devrait marcher, ça marche pas. Il y a des jours, tu sais pas pourquoi tu devrais dormir, mais tu dors pas. Donc là, c'est pas on n'est pas écroulé de rire là. Et donc je cherchais un mot et puis j'avais en tête, tu sais, le film de Woody Allen qui s'appelait Bananas. Ouais. Et j'ai voulu faire une rêve. Je dis elles sont cuitasses les bananas. Et comme les inconnus avaient fait les 100 patates, je dis coupé en dos les patatos. Bon, il n'y a pas de frites, Et puis en fait, ça a été un peu dénaturé. Je ne vais pas rentrer dans le détail parce que l'histoire est longue et c'est devenu effectivement une chanson totalement festive qui ne correspondait pas du tout à l'univers de ce que j'écris normalement. Donc ça m'a un petit peu peiné, on va dire. Ça, c'est.
2: Ça vous ennuie de reprendre, allez, vraiment, pas plus d'une minute, Philippe, pour nous raconter, parce que vous le racontez très bien dans le livre. Le jour où à TF1, on vous a dit on arrête. Parce que c'est vraiment, faut vous dire mes amis que Philippe Risoli là, pour les plus jeunes, c'était pas une star. Le mot existe même pas pour le qualifier. Les audiences que vous faisiez tous les jours sur TF1, la première chaîne à l'époque, encore plus qu'aujourd'hui. Et alors, ça s'arrête en 3 minutes.
3: Oui, alors que le juste prix s'arrête, c'est normal, on est en 2001-2002, c'est l'arrivée de l'euro. Un jeu axé sur les prix, ça n'a plus de sens parce qu'on ne comprend plus rien à rien. Donc tout ça, c'était prévu. En revanche, moi, je devais rebondir soit avec une variété, donc en prime time, soit avec une émission caritative, justement, le dimanche après-midi. Et un jour, au mois de juillet 2001, je reçois un coup de téléphone de feu Étienne Mougeot, qui était le patron et qui m'a baladé pendant 10 minutes. Comment tu vas, grand? Ça va, grand?
2: Grand, il disait toujours grand.
3: Ça va? Ça fait combien de temps qu'on est ensemble, etc. Puis t'es à l'antenne tous les jours. Ça fait 14 ans que t'es à l'antenne tous les jours. Je me disais, est-ce que ce serait peut-être pas mal que tu laisses reposer ton image. Alors, je lui dis, bah non, Étienne, moi, je suis en pleine forme, ça marche bien, le public est là. Je n'ai aucune envie de laisser reposer mon image. Oui, voilà. Alors, il a changé de sujet. Il est parti sur la Starac sans me la proposer, mais en me demandant ce que je pensais du jeune Nikos Aliagas, qui arrivait donc sur l'antenne de TF1. Bon, parce que je vais lui confier la Star Academy, donc voilà.
4: Donc toi, tu es
3: au téléphone, tu sens quand même là le boulet va, tu vois. Ouais. Tu t'es dit, mais qu'est-ce qui va ça? Et il a eu cette phrase qui a failli être le titre de mon livre, mais je me suis dit, je veux pas avoir un titre négatif. C'est dans l'immédiat, je n'ai pas de projet pour toi. Bon, et donc voilà, ma collaboration s'est arrêtée là.
2: La suite est dans le livre grand.
3: Oui.
2: Jamais trop tard, mes années télé et les autres, c'est aux éditions L'Archipel. On va continuer à en parler dans un instant. Nicolas Malabeuf revient dans un instant. On va s'occuper de notre ami Philippe Prisoli en archive. Mais d'abord, on va écouter Slimane et Claudio Capeo avec Chez toi. Chez toi, non, personne.

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3: Ah oui, j'ai la chance et le bonheur d'être à côté de Philippe Risoli. Philippe, vous avez commencé en Cémur, vos débuts à France Inter en tant que reporter dans l'émission Adrénaline de Jacques Pradel.
4: Exact.
3: Et vous aviez fait un sujet sur Gilbert Montagnier intitulé « Les non-voyants sont-ils aveugles ?»
4: Exact.
3: C'était pas mal. Et alors, Philippe, j'aurais pu dire même Jean-Patrick, puisque à la radio, au début des années 80, on vous demande de changer de prénom puisqu'il y a déjà un Jean-Patrick, il y a déjà un Philippe. Autre Philippe, pardon, ouais. Et il y a cette musique qui passe. Jean-Patrick Cap de Vielle, et donc vous vous appelez Jean-Patrick Risoli à ce moment-là.
2: Si ça avait été Sheila, on aurait eu Sheila
4: Risoli.
2: C'était dingue. C'était le dernier qui passait.
4: Tu sais, j'ai souvent fait pile ou face, moi, dans ma vie.
3: Et alors, fin des années 80, vous arrivez sur TF1, vous animez Jeopardy. Et alors, c'était pas toujours évident.
4: J'ai eu d'autres émissions avant, hein, mais oui. Jeopardy, on va dire oui.
5: Et pour mener rondement ce Jeopardy, voici Philippe Risoli.
6: Colette, on commence avec vous, Colette. Colette, vous venez d'où, vous, Colette?
7: De Maison Lafitte.
6: Oui, vous faites quoi, Maison Lafitte?
7: Rien.
6: C'est déjà bien, Colette.
3: Et alors, dans les années 90, vous êtes à la tête du millionnaire. Il fallait avoir les fameuses 3 télés pour tenter de remporter le million. Explosion de joie.
8: Le premier millionnaire du mois de juillet 1995, c'est vous. Vous êtes millionnaire.
3: Je change de femme à partir de ce soir. Il avait mis le candidat. Et alors, Philippe, c'était très sérieux. Je crois que vous n'aviez même pas le droit de toucher la roue. Il y avait un huissier de justice, etc. Et alors, autre jeu culte pendant 10 ans, le juste prix. Un 1er avril, vous parlez avec une candidate pendant 10 minutes au téléphone. Oui. Et en fait, c'était votre maman, mais vous ne l'aviez même pas reconnue à ce moment-là. Et alors, un autre jour, un candidat que vous aviez déjà croisé, on a frôlé la cata. Il avait failli révéler votre adresse à l'antenne.
9: Je suis ravi.
10: Je vous connais parce que j'ai relevé les compteurs chez vous.
9: C'est pas vrai.
3: 20 rues. 20 rues.
9: Ah non, je le crois pas, il me dit qu'il est à l'EDFGDF et qu'il est venu relever les compteurs chez moi, en plus. Ah bah allez, là, je suis clair.
11: Moi qui n'ai pas de home checking.
3: Il s'en est passé des choses sur le plateau du Juste Prix. Un autre jour, vous rangez votre cigarette dans votre poche de pantalon. Oui. Sauf que sans vous en rendre compte, la cigarette crame le pantalon. Votre cuisse est brûlée et vous hurlez à l'antenne. Et enfin, le petit potin, Jean Marais, l'acteur Jean Marais, était fan du Juste Prix. Bah, il vous a même offert une jolie sculpture.
4: Ouais. Oui, alors j'ai reçu un petit mot, c'est surtout le mot j'ai la sculpture. Ouais. Effectivement, j'ai reçu un mot. Cher Philippe, je vous regarde chaque jour avec joie. Wow. Signé Jean Marais. Avec une sculpture, mais je ne l'ai jamais rencontré. En revanche, celui qui était aussi malade du Juste Prix que lui, je l'ai rencontré. On a fait des interviews croisées, je suis allé sur son plateau. Il voulait même écrire un rôle pour moi au cinéma, c'était Claude Chabrol.
2: Qui arrêtait
4: les tournages et tout pour.
2: Pour regarder le Juste Prix. C'est-à-dire qu'il était en tournage, il arrêtait pendant une demi-heure, une heure.
4: Ah, mais il arrêtait,
2: regardait.
4: Il arrêtait, regardait.
2: Incroyable.
4: C'est assez étonnant.
2: Vous êtes très bien grand.
3: Vous allez vous
2: êtes un bon invité, grand. Donc restez.
12: Ça, c'est vous. Ça, on ne peut pas vous le dire, vous, grand.
3: Non, petit.
2: Grand, jamais on me le dit. C'est quand même incroyable. Mes amis, dans un instant, on va terminer cette émission. Mais je sais que vous aimez la publicité, c'est une espèce
3: de. On adore.
2: C'est un bonheur.
4: On adore.
2: Je viens pour ça. Comment, quand on s'appelle Philippe Risoli, comment est-ce qu'on lance la pub? On dit quoi? On dit.
4: On dit.
2: Ah oui, là, effectivement, vous avez perdu la main.
4: Attends.
2: Philippe, faut dire pub, simplement.
4: Bon, on se retrouve un peu de pub, on se retrouve dans 30 secondes.
12: Ouais, on reste là.
2: En étant un peu aimable.
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2: De retour retour ici, c'est Willy vient déjeuner chez vous. On passe à table tous ensemble le samedi et le dimanche entre midi et 13h. Mais vite, ce sont les 5 dernières minutes. Il faut qu'on se dépêche. Alors vite, terminons, passons au dessert avec nos deux invités du jour de cette spéciale. Il nous manque à la télé. Mireille Dumas.
4: Ah, ces et émissions Philippe en public, Prisoli, ça me
7: manque. On fait tout.
2: Ça va, Philippe, depuis tout à l'heure?
4: Ah, je suis en pleine forme.
2: Ouais, ça se voit, ça se voit.
4: Là, ça y est, j'ai commencé, nous, on est des diesels. Donc, on rentre dans le.
2: Dans 3 minutes, on part, donc Philippe se réveille. Ça fait plaisir. Mireille. Alors, Mireille, je l'ai dit en débutant l'émission, vous n'êtes pas à la retraite, bien au contraire. Déjà, vous êtes extrêmement présente sur les réseaux sociaux, sur YouTube, par exemple. C'est quoi cette chaîne? Alors, on peut y retrouver quoi?
14: Eh oui, c'est une chaîne où je publie au moins trois archives d'entretiens déjà qui ont eu lieu dans les années passées, on va dire. Et puis une intégrale chaque week-end maintenant. Uh-huh. Et chaque mois, je retrouve, et c'est ce que j'aime beaucoup faire, une personne, un invité que j'ai eu 30 ou 40 ans auparavant. Et c'est génial parce qu'on voit non seulement l'évolution de la personne, mais en même temps l'évolution de la société. Puisque moi, ce qui m'a toujours intéressé quand même, en dehors de parler d'intimité, c'est aussi ce qui se passe dans la société.
2: Il y en a qui, je sais pas, parmi tous vos invités, qui vous ont dit, je pensais pas que j'allais dire tout ça, tu m'as fait dire de ces choses, hein, Mireille.
14: Ah bah beaucoup, souvent. Temps, bah oui, souvent parce qu'on est dans quelque chose de. Et moi, je fais attention, justement. Ouais. Je fais toujours attention parce que quand on est dans la confiance, parfois, on oublie aussi qu'il y a les caméras ou maintenant. Vraiment, ça n'a plus rien à voir avec les années passées, avec il y a, on veut dire avant les réseaux, c'est-à-dire avant 2000. Mmh. C'est-à-dire que maintenant, vous le buzz, vous dites une phrase, elle est reprise en boucle, elle circule, etc. Donc, quand même, je suis assez. Je dis toujours de penser, qu'on se confie, mais que pour autant, il va y avoir. La diffusion. Donc, je monte. Donc, j'arrive, je fais du montage.
2: Du montage.
14: Attention. Parce que je vois que vous êtes tellement. Elle ça va être repris, évidemment. Ça va buzzer grave. Attention, je vous ai à l'œil. Si vous coupez.
4: Mireille Dumas, donc. Justement, je monte.
14: Non, mais le montage est essentiel pour ce genre de confidence.
2: Comment s'appelle la chaîne YouTube, alors, Mireille?
14: Elle s'appelle Mireille. Enfin, il suffit de. Non, c'est. Vous tapez Mireille Dumas, vous allez sur la. Vous tombez sur la chaîne. Voilà. Et effectivement, je la fais en partenariat avec Lina. Et ce qui marche très bien, je tiens à vous le dire, c'est Facebook. Facebook, on a beaucoup.
3: 400 000
14: bientôt,
3: abonnés.
14: Et bien là, vous en allez avoir fait plus, ces 400 000.
2: Tous les
14: bientôt.
2: Abonnés de Youpi Lévi avec Willy Rovelli qui
3: vont
2: venir chez
3: vous.
2: Ça vous fera encore plus de monde. Philippe, vous, c'est le théâtre depuis quelques années. Là, de toute façon, quand on réécoute tous les extraits du millionnaire du ce prix, on voyait le comédien. Enfin, pardon. C'était plus comédien qu'animateur déjà.
4: J'espère les deux, mais j'adore être sur scène, j'adore le contact avec le public. Et alors, curieusement, il y a pas mal d'auteurs qui m'envoient des pièces à lire.
2: Pourquoi curieusement, arrêtez de vous rabaisser.
4: J'ai un petit peu de tout. Et là, il y en a une qui retient mon attention et que je vais essayer de monter. Ce sont deux hommes qui se retrouvent dans un appartement. Oui. C'est une pièce à deux.
2: Oui, ce sont deux hommes.
4: Dans un appartement.
2: Et tac-tac les deux,
4: tac-tac les deux, mais sauf que les deux pensent être dans leur appartement et pensent y retrouver leur femme, mais qui est la même personne.
2: C'est pas mal, ça.
4: Et donc, ça va être toute une discussion entre les deux mecs.
2: C'est un projet
4: C'est un projet, j'espère qu'il va pas trop tarder à arriver. C'est une pièce qui a été écrite par Jérôme de Verdière, vous savez,
2: qu'on voit beaucoup.
3: Sur Paris Première.
4: Qui me l'a écrit un peu sur mesure.
2: Ça va être super. Ça va
14: et on lui souhaite de pouvoir la monter.
2: C'était pour vous faire plaisir,
4: appel à Mireille Dumas, puisqu'elle monte.
14: Bien sûr.
2: Mireille.
14: On se croirait aux grosses têtes. Je voudrais pas faire de concurrence.
2: Ma chère Mireille, là, il nous reste une petite minute. Là. C'est combien? Une minute qu'il nous reste? 2 minutes. Il nous reste 2 minutes.
4: Allez. 2 minutes.
2: Mais. Vous, Mireille, interviewez Philippe. Si vous aviez une question à poser à Philippe, et Philippe, vous répondez. Débrouillez-vous. À part quelle heure il est, s'il vous plaît. Creusez-vous un peu la tête.
14: Non, mais je voudrais savoir.
4: Qui êtes-vous?
14: Philippe, oui. Qui êtes-vous? Où allez-vous? Que pensez-vous?
4: Et Dieu dans tout ça.
14: Et Dieu dans tout ça, exactement. Non, mais aujourd'hui, vous êtes plutôt apaisé. Vous êtes en manque, vous êtes,
4: alors, je ne sais pas. Suis-je un homme heureux, comme disait William Scheller? Oui, je pense être un homme heureux, je suis comblé.
14: Pas aigri.
4: Ah, pas du tout.
2: On le voit dans le livre. Dans le livre, c'est très clair qu'il n'y a absolument pas d'aigreur.
4: Pas du tout, j'espère faire encore un peu de théâtre, être invité de temps en temps par Willy Rovelli et d'autres, et donc ça m'amuse.
14: On va se faire un retrouve.
4: Et je regarde toujours la télévision avec autant de plaisir, les petits nouveaux qui arrivent.
3: Votre programme préféré?
4: Je vois leurs forces, je vois leurs défauts. Là, pour l'été?
3: Oui, pour l'été ou en général, ce que vous aimez regarder chez vous?
4: Eh bien, tiens, je vais regarder Fort Boyard cette année.
2: Pourquoi il va regarder Fort Boyard? Pourquoi?
4: Parce que d'abord, je veux voir la nouvelle mouture avec Cyril Ferraud.
2: Et pourquoi aussi?
4: Ça me fera plaisir, parce que je veux voir quelles sont les personnes qui s'en frottent.
2: Parce qu'il est venu. On vous en dira pas plus. Mais vous allez voir Philippe Risoli comme vous ne l'avez jamais
3: ça
2: vu.
3: Promet.
2: Mireille, on vous attend à Fort Boyard. Elle n'a pas envie de venir.
3: En tout cas, l'interview de Mireille en une minute, c'était beaucoup mieux que vous.
2: Oui. C'est moi, ouais.
3: Merci infiniment, mille fois, Mireille Dumas.
2: Bravo. Sur YouTube, vous tapez Mireille Dumas, vous tomberez sur la chaîne YouTube de Mireille Dumas ainsi que sur la page Facebook et Philippe Risoli. Le livre s'appelle Jamais trop tard, mes années télé et les autres chez l'Archipel et donc très bientôt au théâtre. Voilà. On a fait cette émission juste pour vous dire qu'on vous aimait.
3: On vous aime.
2: On était très heureux de vous voir.
14: Youpi la vie, on aime la vie tous.
2: Mais voilà, youpi la vie et puis c'est tout.
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2: Et ben voilà, c'est fini.
3: La barbe, c'est pas possible.
2: Passez une belle journée dans un instant. Ma France week-end version économie. Et nous, on se retrouve demain. Il est 13h.
20: Bonjour à toutes et tous, bienvenue dans Ma France Weekend. Le samedi, l'équipe de Paris-Ci, les économies, est mobilisée pour votre pouvoir d'achat. Alors dans 5 minutes, on va s'occuper de nos enfants ou petits-enfants pendant les vacances. Aide, activité, culture, centre de loisirs ou stage, on va tout vous dire. Mais d'abord, l'actu de ce samedi. Bonjour Cyril Ardot.
21: Bonjour Valère, bonjour à tous. 13h et il est donc l'heure de ne pas sortir de chez soi. La France a très chaud ce week-end. 60 départements en vigilance orange, près de 41 millions de personnes concernées par la canicule. Épisode étendu, durable et intense. 39 degrés attendus localement aujourd'hui, jusqu'à 41 degrés demain. Météo France envisage de déclencher l'alerte rouge, le plus haut niveau pour certains départements. Et Guillaume Fariol, ça ne se fera pas au hasard, il y a en fait de nombreux critères.
22: D'abord les températures maximales et minimales, la durée de la canicule, l'humidité aussi, des seuils propres à chaque département. Ils sont fixés en fonction des canicules passées et du niveau d'acclimatation du territoire, c'est-à-dire s'il est plus ou moins habitué à connaître des épisodes de chaleur. Le nord, par exemple, passera plus facilement en rouge que les Pyrénées-Orientales. D'autres critères entrent en jeu. Les passages aux urgences, les consultations chez SOS Médecins ces derniers jours, notamment. La décision finale est prise en concertation entre Météo France, les autorités sanitaires et les préfectures. Un passage en vigilance rouge, c'est le signe d'une canicule extrême, explique Météo France, exceptionnel par son intensité, par sa durée et par son impact sanitaire sur l'ensemble de la population. Les risques concernent aussi les personnes en bonne santé.
21: Explication de Guillaume Fariol. Et c'est dans ce contexte que le Premier ministre a convoqué une partie de son gouvernement. Réunion de crise toujours en cours à 7h. Et face à cette chaleur, de nombreux événements sont interdits un peu partout en France. À l'image du marathon du Vignoble dans le Bas-Rhin, de toutes les manifestations sportives dans le Lot-et-Garonne et à Mont-de-Marsan dans les Landes. Concernant la fête de la musique demain, la ministre de la Culture Catherine Pégard appelle à une extrême vigilance tout en laissant la main aux préfectures et aux mairies. Dans ce contexte, 10 départements sont placés cet après-midi en vigilance orange pour un risque d'orage. L'Aisne, les Ardennes, l'Aube, la Côte d'Or, la Marne, la Haute-Marne, la Meuse, la Nièvre, la Seine-et-Marne et l'Yonne sont concernés. Seule l'Aisne n'est pas touchée par la double vigilance orange aux orages et à la canicule. Et hier soir, 2 hommes ont été légèrement blessés à Fampoux, près d'Arras, dans le Pas-de-Calais, après avoir été frappés par la foudre. Et puis 3 départements présentent un risque risque élevé de feux de forêt selon Météo France. Il s'agit du Var, du Vaucluse et de l'Allier. Les conditions météo aggravent significativement le risque de départ et de propagation. Demain, l'Allier repassera en risque modéré. Dossier complet sur cet épisode caniculaire à retrouver sur notre site et sur notre application ici.fr. Près de 3 ans après le début du scandale et 75 ans après les premiers faits, une étape importante dans l'affaire Betaram. La commission d'enquête indépendante sur les violences commises dans cet établissement catholique des Pyrénées-Atlantiques vient de remettre son rapport. 12 mois d'enquête, plus de 130 personnes auditionnées, 37 auteurs identifiés et un constat de violence systémique d'une exceptionnelle gravité selon le président de la commission Jean-Pierre Mathias.
0: Je pèse les mots que j'emploie. Nous sommes dans cette commission un certain nombre à avoir travaillé sur des violences de masse. Certaines violences qui ont été perpétuées dans ces murs sont des violences qu'on peut assimiler à du sadisme ou de la torture. Les violences qui se sont passées ici ne sont pas des violences isolées. Ce sont des violences systémiques. Systémiques, ça veut dire que les gens qui ont pu être violents l'ont été parce que le cadre dans lequel ils ont évolué a favorisé l'utilisation de la violence et surtout a permis une forme d'impunité et de silence. Un grand nombre de directeurs sont impliqués dans les dénonciations de violences sexuelles et ils ont, ces directeurs, assis leur autorité en grande partie en s'appuyant sur les préfets de discipline ou sur les surveillants qu'ils ont recrutés et qui ont été des agents. Ce sont des violences qui ont duré longtemps, ce sont des violences qui ont terriblement affecté les victimes. Les traumatismes que nous avons pu constater en sont des traumatismes extrêmement profonds, mais qui continuent aujourd'hui. Qui, j'irai, se sont étendus des victimes à leurs entourages, à leurs familles, à leurs enfants. C'est une sorte de bombe à fragmentation.
21: Et la commission va remettre à l'Assemblée nationale début juillet des recommandations. La commission qui recommande à la congrégation de prendre en charge le suivi psychologique et d'accorder des réparations financières aux victimes de violences physiques et pas seulement aux victimes de violences sexuelles comme c'est le cas aujourd'hui. On passe au rugby avec la demi-finale du championnat de France ce soir. Qui du Stade français ou de Montpellier rejoindra Toulouse en finale? Match à guichet fermé entre deux formations qui se sont fait peur. Se maintenant de justesse au sein de l'élite la saison passée. Le centre montpelliérain Arthur Vincent estime que son équipe a un avantage après avoir terminé deuxième de la saison régulière.
5: L'objectif, c'était de se qualifier directement en demi-finale, puis couper en famille jusqu'au jeudi. Donc ça a été, le mot d'ordre, ça a été ça. D'abord de couper, de souffler physiquement, mentalement, et de faire un maximum de fraîcheur. Et après, arriver avec beaucoup d'appétit, tous très, très excités, très, très impatients pour cette demi-finale.
21: Et Montpellier, Stade français, le coup d'envoi, c'est donc ce soir à 21h05.
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21: Et la suite pour vous cet après-midi, c'est Valère Courrier, par ici, les économies.
24: Bonjour et bienvenue dans votre magazine Ma France, par ici, les économies. Vous connaissez désormais notre objectif. Chaque semaine, vous redonnez du pouvoir d'achat. Et aujourd'hui, on va s'occuper de nos enfants ou de nos petits-enfants pendant les vacances, les aides, les activités, les sujets culturels, les centres de loisirs, les stages. On va tout vous dire avec notre invité. Bonjour Catherine Acouboisiz.
25: Bonjour Valère.
24: Vous êtes responsable du service société pour le magazine Parents. Je vous propose pour commencer de répondre à cette première question. C'est Marcel qui m'a écrit sur mon mail, paricideseconomies@radiofrance.com. Je le lis. Vous organisez une émission pour occuper nos vacances pendant l'été, plutôt celle de nos enfants. J'imagine quand on part pas ou trop peu. Est-ce que ce n'est pas toujours pareil, des idées au rabais pour les moins bien lotis? Voilà la question de Marcel. Moi, je l'ai retenue parce que je trouve qu'elle a le mérite d'être... cache tout de suite. Qu'est-ce que vous lui répondez?
25: On rentre dans le sujet tout de suite. Alors, c'est vrai qu'il y a beaucoup de parents qui culpabilisent de pas pouvoir forcément payer des super vacances à leurs enfants. Toute notre communauté chez Parents voit passer sur Instagram des mamans globetrotteuses qui vont aux quatre coins du monde. En vérité, quand on s'intéresse un peu plus en détail à leurs témoignages, on se rend compte que les enfants, même si on les amène à la muraille de Chine, ils vont fixer sur une colonie de fourmis. Et finalement, le plus simple, c'est parfois le mieux. Donc, pas de culpabilité par rapport à ça. Et non, c'est pas forcément au rabais, c'est simplement des choses peut-être plus simples, mais qui finalement font très très plaisir aux enfants.
24: Ce que vous nous dites, et ça c'est un bon point côté pouvoir d'achat, c'est que finalement, pour nous, adultes, parents, grands-parents, on peut avoir un regard différent sur les vacances idéales. Ce ne sont pas les mêmes vacances, des vacances idéales pour des parents ou des enfants.
25: Exactement, je crois qu'il faut se mettre à hauteur d'enfant sur ce sujet. Ça va permettre de décompresser déjà pas mal et se rendre compte que vraiment, le plus simple, c'est vraiment parfois le mieux. Et voilà, pas de culpabilité, on peut aller dans des choses très très simples.
24: Notre experte aujourd'hui, donc Catherine Acouboisiz, responsable service société pour le magazine Parents. Dans cette émission, on va essayer donc de vous aider, hein, vous qui allez peut-être devoir gérer pas mal de temps à la maison avec vos enfants, travaillant aussi parfois. Bref, on va essayer de tenir pendant ces deux mois de vacances scolaires. C'est quand même assez long. Catherine, beaucoup de parents ont le sentiment qu'il faut donc partir loin pour que les enfants passent de bonnes vacances. Vous nous dites, c'est pas forcément le cas. Mais alors, à contrario, est-ce qu'on peut vraiment passer des super vacances en restant deux mois à la maison?
25: Alors, je pense que c'est vraiment une question d'ambiance là à mettre avec les enfants et okay. qu'on peut leur faire construire des souvenirs très très beaux tout en restant à la maison du moment qu'il y a une bonne ambiance.
24: Alors, une ambiance, ça veut dire qu'il faut s'investir.
25: Il faut s'investir. Ouais. Alors le il faut, c'est pas un mot qu'on utilise beaucoup chez parents et en général ça heurte un petit peu les parents quand ils entendent ça. Mais disons que il faut vraiment, je le redis, j'arrive pas à dire autrement, mais
24: c'est mieux d'eux.
25: Voilà, essayer d'être détendu, essayer de ne pas se stresser avec ça et de faire simple. Donc il y a des activités à faire près de chez soi facilement. On peut aller à la piscine.
24: Ouais, j'allais dire quoi par exemple?
25: Voilà, ouais. C'est ça. On peut faire très simple. Donc la piscine municipale, si elle est en extérieur, c'est encore mieux avec des toboggans. Mmh. Le parc, ça peut être tout simplement faire une balade à vélo. Si fait très très chaud, que c'est la canicule, pourquoi pas aller au cinéma? Voilà, c'est alors sur deux mois, ça paraît comme ça. Très court, mais si on construit bien son petit planning, on peut arriver à faire quelque chose de très sympa.
24: Alors c'est exactement ce qu'on va essayer de faire, c'est de vous donner à vous qui nous écoutez des idées, des astuces pour réussir ces vacances, même si vous ne partez pas, ou si vous ne partez pas deux mois, ce qui est quand même le cas de la plupart des gens, on va dire.
25: Et oui, deux mois de vacances, c'est assez rare. Alors, sauf quand on est enseignant, il y a toujours l'exception des enseignants, mais même eux, ils ont du travail et puis ils ont besoin de souffler.
24: Bien sûr.
25: Donc même eux, ils ont besoin de ces conseils-là. Il y a un vrai gap entre les calendriers-là.
24: Vous parliez de planning. Est-ce que vous recommandez, disons, est-ce que vous conseillez d'organiser les choses? C'est-à-dire, si on passe vraiment nos trois semaines de vacances communes avec les enfants à la maison, parce que le budget est trop serré, qu'on partira pas cette année. Ça concerne du monde encore cette année, notamment avec l'augmentation des coûts de la vie, etc. Est-ce que vous conseillez de faire un planning, d'organiser? Parce que ce cadre aussi, ça aide les enfants à se situer.
25: Oui, je crois que c'est important, surtout pour les plus petits qui n'ont pas forcément une vision du temps encore très structurée. Donc ça peut aussi leur provoquer un peu d'angoisse et ça peut faire monter assez vite la pression à la maison. Donc pourquoi pas faire un planning, l'afficher un peu comme dans un centre de loisirs en fait, hein, et vraiment essayer d'organiser tout ça au mieux en demandant de l'aide. Enfin, je pense qu'on va en parler aussi, mais en trouvant des relais et en organisant au mieux les choses. Oui, je pense que c'est une très bonne idée de faire un planning et de l'afficher, d'en faire quelque chose de ludique en fait.
24: Il y a aussi les solutions de garde, hein, bien sûr. C'est-à-dire, on n'est pas forcément obligé, tenu ou en tout cas en capacité aussi de garder les enfants à la maison pendant ces deux mois. Là, il y a différentes solutions, notamment les centres de loisirs.
25: Oui,
24: il y en a à peu près partout en France.
25: Oui, je crois que c'est crucial qu'on parle des centres de loisirs. Ouais. Il y en a partout en France. Donc, soit c'est la municipalité qui gère, soit ce sont de grandes associations comme Famille Rurale, par exemple. Et c'est vrai que les centres de loisirs, eux, ils ont à cœur de vraiment divertir les enfants. Ça ressemble à des vacances. Souvent, il y a des thématiques sur la semaine, il y a des veillées, il peut y avoir une journée de fête, des sorties un peu plus loin. Donc, je crois qu'il faut pas négliger les centres de loisirs parce qu'on n'y pense pas forcément. On peut aussi s'adresser aux centres de loisirs, par exemple, de la commune des grands-parents. Si on a la chance d'avoir des grands-parents qui se portent volontaires pour garder les enfants, ça peut les changer un peu de centre de loisirs. Je pense aux enfants qui y vont déjà toute l'année.
24: Ah oui, pas mal.
25: Pour leur changer un peu de cadre, en fait, pourquoi pas. Ou si on a la chance de télétravailler à la campagne ou ailleurs, à une autre adresse. Du moment qu'on a une adresse, on peut aller vers ce centre de loisirs. Alors, le tarif va peut-être être un petit peu différent parce qu'on n'est pas résident à l'année, mais ça peut rester intéressant d'aller voir ces centres-là aussi.
24: Centre de loisirs, c'est vraiment une option. Pour le coup, côté budget, en général, c'est accessible. C'est indexé aussi souvent sur les revenus.
25: Oui, c'est indexé sur le quotient familial. Donc là, c'est vraiment la CAF qui vous dira. Mais ça reste le plus avantageux. C'est parfois, en fonction des endroits, il y a vraiment de belles sorties organisées. Je précise aussi, parce qu'on le sait peu, mais que les collégiens peuvent être accueillis en centre de loisirs jusqu'à 12-13 ans. Ça dépend des communes. Là aussi, il faut se renseigner parce que c'est encore un âge entre 10 et 13 ans. On a du mal à les laisser en autonomie. Et même s'ils ne sont plus à l'école primaire, ils peuvent se diriger vers les centres de loisirs.
24: Bon, là, il est encore temps. Enfin, il est déjà un peu tard, mais on peut taper à la porte.
25: C'est vraiment à voir en fonction de chaque situation. Mais normalement, on peut encore inscrire les enfants. Il y a aussi des dispositifs de vacances apprenantes dans certains établissements scolaires, donc école, collège, lycée. Là aussi, il faut se renseigner un petit peu sur sa zone.
8: Bon, la commune, le moteur de recherche, à appeler à droite, à gauche, à on parlait à l'école, enfin, il faut y aller à fond.
25: À fond, service jeunesse de la ville, c'est vraiment vraiment un bon contact pour trouver tout ce qui peut se faire autour de nous.
8: Là, il est encore temps. On va parler aussi des stages d'été, parce que beaucoup d'associations, des entreprises proposent aussi des stages avec des tarifs plus ou moins accessibles. Avant ça, il existe des aides aussi pour occuper les enfants, pour les faire garder. Vous pouvez faire le point.
25: Alors, en fait, il y a deux aides qui existent. Donc, il y a l'aide aux vacances enfants, l'AVE, et l'aide aux vacances famille, l'AVF. Okay. Et donc, ça, normalement, les parents qui y ont droit sont directement informés via leur espace CAF.
8: Okay.
25: Et ça permet de, parfois d'aller jusqu'à prendre en charge 70% du coût du séjour. Donc, c'est quand même important pour les parents qui voudraient envoyer leur enfant en colo. Mais ça concerne ceux qui ont un quotient familial inférieur ou égal à 800 euros. Donc, c'est une partie des gens. Il y a aussi un autre dispositif qui existe. Alors, j'ai pas noté la date, mais qui existe depuis quelques années, qui s'appelle le Pass Colo. Donc, c'est pour les enfants de 11 ans. Là, c'est très précis. Donc, là, il s'agit cette année des enfants qui sont nés en 2015. Et là aussi, il y a des critères d'éligibilité en fonction du quotient familial. Et on reçoit normalement une notification dans son espace CAF. Donc, vérifiez bien ces infos-là sur vos espaces.
8: Vérifiez.

0: pas une surprise. Donc c'est pas mal d'avoir le réflexe d'aller vers les clubs sportifs que les enfants fréquentent déjà l'année, qui organisent parfois des stages d'été en fait sur un sport ou de découverte d'autres sports. Et c'est un bon moyen de tester une activité aussi ludique qui sera peut-être récurrente l'année d'après. Donc je crois qu'on voilà, il faut aller taper de ce côté-là. Il y a aussi, je pense, au pass culture qu'on n'a pas évoqué pour les plus grands, parce que les ados aussi ont envie de sortir, même s'ils sont tout seuls. Donc ça, c'est aussi important d'aller revoir ces offres-là. À partir de 15 ans, il y a des offres gratuites, de spectacles, voilà.
1: Et beaucoup de spectacles aussi, en tout cas, de spectacles parfois l'été, des activités culturelles, je pense au théâtre, des concerts de plein air, du cinéma de plein air, des musées aussi.
0: Oui,
1: il y a toute une offre culturelle pour les jeunes.
0: Je crois qu'il faut un peu se transformer en touriste, un peu de sa région, de son quartier même, et ne pas hésiter à lire la presse locale, et puis aller se renseigner en mairie et aller regarder un petit peu partout tout ce qui se fait. Avec les réseaux sociaux, on trouve les informations aussi facilement. Mais c'est vrai qu'il y a beaucoup de choses, donc on prend le sac à dos, on prend le guide du coin, et puis on se lance.
1: Et puis il y a tout ce qu'on peut faire à la maison, notamment quand il fait très chaud, on a envie de rester plutôt à la maison au frais le plus clair de la journée. On n'est pas obligé non plus tout le temps de barouder, parce que c'est aussi fatigant, notamment quand on est chez les grands-parents. Qu'est-ce que vous conseillez, ou quelles idées d'activités à la maison vous pouvez nous donner pour nous inspirer là? On est en train de préparer les plannings, ça y est.
0: D'accord. Alors je crois qu'il faut faire assez simple. Encore une fois, on n'a pas tous vocation à se transformer en animateur de centre de loisirs. Donc le mieux, c'est peut-être d'associer les enfants, surtout si on a soi-même encore du travail à faire, ou si on est un peu dans une phase entre deux, en tout cas. Donc les associer à de la cuisine, les associer à du jardinage, pour ne pas avoir tout le temps à être animateur, mais plus à les associer. Moi, je trouve qu'une bonne idée aussi, c'est d'essayer, comme je disais un petit peu tout à l'heure, de mettre une thématique sur la semaine, de se dire, cette semaine, je sais pas, on va travailler, entre guillemets, on va parler des oiseaux, par exemple, on va faire quelque chose sur les oiseaux, donc on va les observer, on va les dessiner, on va en bricoler un, on va regarder un documentaire sur les oiseaux, enfin, donner une thématique, ça peut donner quelque chose de sympa, et puis après, on peut revenir à des choses que nous, on faisait en tant qu'enfants dans les années 80, faire des gâteaux, les vendre dans le pâté de maison, des petits bouquets de fleurs. Je crois qu'il ne faut pas hésiter, et les enfants sont friands de ces idées-là. Faire des cabanes, être vraiment dans une optique, se mettre à hauteur d'enfant. Donc ça peut être aussi leur suggérer d'organiser un spectacle. Ça peut leur prendre toute une semaine, de faire des costumes, des décos, et de dire le vendredi soir, on viendra tous regarder, par exemple, ou faire une expo avec des dessins, avec du bricolage. Enfin, il faut faire très simple. Souvent, quand les enfants s'ennuient, simplement leur demander qu'est-ce que tu aimerais inventer. C'est juste cette petite phrase-là qui est très bonne, que les psys nous donnent souvent chez parents, elle déclenche en fait la créativité, et puis voilà, et puis pas hésiter non plus à les laisser s'ennuyer, parce que c'est important de s'ennuyer pendant les vacances, de chiller comme on dit.
1: Absolument, et puis parmi les bons plans, il y a aussi des associations qui proposent des lieux d'échange, de partage. Bonjour Vanessa Botella.
2: Bonjour.
1: Vous êtes coordinatrice du Café des Familles à Bordeaux, dans le quartier du Bacalan, c'est ça?
2: Oui, tout à fait.
1: Qu'est-ce que c'est un Café des Familles?
2: Alors nous, on est un café avant tout, et on est un lieu de vie où les parents peuvent venir avec leurs enfants, boire un café, manger une petite crêpe, et notre espace, il est dédié aux enfants. C'est-à-dire que les espaces sont définis pour que les enfants puissent évoluer en toute liberté, jouer, et voilà.
1: C'est kids friendly, comme on dit, donc c'est-à-dire les enfants sont les bienvenus, et c'est pensé autour d'eux. Et d'ailleurs, il y a tout un programme d'activités dans ce café des familles, Vanessa.
2: Oui, tout à fait. On a un programme mensuel où chaque jour, on propose des animations le matin, l'après-midi. Ça peut être de l'éveil artistique, ça peut être de l'éveil pour les tout-petits de 0 à 3 ans, avec des intervenants comme du massage bébé, de la psychomotricité, des choses comme ça.
1: Et est-ce que ça coûte cher de venir boire un café chez vous? Est-ce qu'il faut être adhérent? Comment ça marche?
2: Alors, pour venir juste boire un café, non, c'est gratuit. Donc on est ouvert à tous, sans distinction. Et si les gens veulent participer à un atelier, il faut devenir adhérent. Et pour l'adhésion, c'est 28 euros sur une année entière. Donc non, c'est pas très cher.
1: Voilà, encore une fois, le secteur associatif qui a plein à la fois d'audace, de solidarité et de bon sens. Donc là, un café des familles à Bordeaux. Et vous êtes ouvert pendant l'été?
2: Oui, on est ouvert tout le mois de juillet.
1: Eh ben voilà, on sait donc quoi faire si on est dans le coin. Et puis sinon, on peut chercher. Il y en a d'autres sans doute en France qui proposent ce type d'activité. Ça s'appelle d'ailleurs Café des Familles ou autrement, mais ça vaut le coup de se renseigner.
2: Exactement.
1: Merci beaucoup Vanessa Botella, vous êtes coordinatrice donc de ce Café des Familles à Bordeaux dans le quartier Bacalan. Et puis dans un instant, on va recevoir

0: week-end de Mechanics Over My Shoulder sur votre radio locale ici.
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0: En version magazine, le thème aujourd'hui, on voit comment occuper nos enfants, nos petits-enfants pendant les vacances, hein, même si on ne part pas. Je suis avec Catherine Acouboisiz, responsable du service société pour le magazine Parents, et Anne Pémira vient de nous rejoindre. Bonjour Anne.
3: Bonjour Valère.
0: Bienvenue sur votre radio locale ici. Vous êtes experte en parentalité, autrice notamment de Wonder Parents, c'est sorti chez Payot. Qu'est-ce qu'on fait alors pendant les vacances selon vous? Est-ce qu'on bannit les écrans pour éviter de se faire piéger?
3: Alors les écrans, c'est pas un problème en soi en fait. Le problème, c'est quand ça devient l'activité par défaut de toutes les vacances. Et moi, ce que je constate avec les parents, c'est que finalement, ils ont peur de laisser les enfants s'ennuyer. Et donc, c'est pour ça qu'ils proposent des écrans, en général, pour pas qu'ils s'ennuient. Or, moi, ce que j'aime bien rappeler aux parents, c'est que finalement, un enfant n'a pas besoin d'être occupé en permanence. Il peut s'ennuyer et ça ne devient pas un problème qui est un problème à résoudre pour le parent. Au contraire, même ce que j'aime rappeler, c'est que l'ennui, c'est la porte ouverte vers la créativité, vers l'imagination. Et donc, au contraire, c'est plutôt profitable pour les enfants d'avoir ces temps un peu en creux pendant les vacances où, justement, il n'y a pas d'écran et on peut faire autre chose.
0: C'est entendu, Anne Pémira. Petite question de parent avisé que je suis avec mes trois têtes blondes. Très bien, c'est noté, mais comment on résiste à la pression de l'ennui? Parce que des enfants qui s'ennuient, ça vous met une pression monstrueuse.
3: Et oui, exactement, parce que finalement, on a l'impression que c'est notre rôle de parents de combler tous ces un peu vides. Et puis les enfants, il faut le dire, ils sont doués aussi hein, pour nous amener vers ce qu'ils ont envie de faire. Mmh. Ça, c'est vrai. Ils nous mettent beaucoup de pression. Donc déjà, je pense que c'est important que quand même les écrans n'occupent pas toute la journée, parce que ce qu'on aime quand on est en vacances avec nos enfants, c'est aussi d'avoir des moments de discussion avec eux, d'avoir des temps de jeu, etc. Et pour ça, moi, ce que je propose aux parents, c'est de poser un cadre clair sur les moments où il peut y avoir des écrans et les moments où il n'y en a pas.
0: Okay.
3: Et ce qui est important, c'est qu'il y ait justement des moments sans et que ce soit plutôt régulier pour que ce soit plus facile à tenir. Parce que, comme vous l'avez rappelé, les enfants, sinon, vont être très bons pour venir négocier. Donc, par exemple, on peut très bien dire, mais pendant les vacances, l'écran, ça commence pas avant 15h. Et toute la matinée, début d'après-midi, ce sera pour autre chose. Et là, on peut prévoir une activité si on veut. Puis le reste du temps, les enfants peuvent aussi trouver leurs propres activités.
0: Et on fixe évidemment une limite de temps. C'est-à-dire, il y a des créneaux, des fenêtres de tir. On leur donne la règle. On leur dit, bah voilà, sur cette période-là, c'est tant de temps. Comme ça, c'est clair pour eux. Ils ont besoin de cette clarté.
3: Alors, c'est sûr que c'est important d'avoir un cadre qui est à la fois clair et qui est cohérent dans la durée. Après, sur le temps, ça dépend un peu des enfants. C'est-à-dire que si vous avez des enfants qui, globalement, dorment bien, mangent bien, jouent, font les sorties avec vous sans difficulté, là, la limite n'est pas vraiment un problème. L'enfant la trouve finalement un peu par lui-même. Pour les enfants qui auraient tendance, justement, à chercher toujours plus d'écran, dans ce cas, oui, c'est bien, effectivement, de mettre ce cadre en disant ben, les écrans, ce sera entre telle heure, par exemple, et de ne pas déroger à ça, parce que, non pas que ce soit un problème de déroger ou d'être flexible, mais c'est souvent que pour les enfants, c'est plus facile de retenir une règle qui est à peu près la même tous les jours, plutôt que d'avoir des règles un peu changeantes où, finalement, ils vont plus souvent venir vous voir en demandant, en disant « je m'ennuie, je ne sais pas quoi faire », et là, on aura un peu tendance à craquer. Donc, ma préconisation, c'est effectivement des moments sans écran clair et peut-être même à appliquer à soi-même. C'est pas mal aussi pendant les vacances, si,
0: ah,
3: on, peut, si on a le courage. Parce que ça crée ces temps où, qu'il y ait des activités prévues ou pas, on n'a pas besoin d'être les gentils organisateurs des vacances de nos enfants. Mais en tout cas, il y a des moments qui seront propices à d'autres jeux, à des temps de lecture, des temps un petit peu en creux pour faire autre chose.
0: Eh bien, merci en tout cas pour ces conseils avisés, Anne Pémira. Vous êtes experte en parentalité et je renvoie notamment à cet ouvrage, mais enfin, il y en a d'autres, Wonder Parents, c'est sorti chez Payot. Merci beaucoup, Anne.
3: Merci à vous.
0: Je suis avec Catherine Acouboisiz. Catherine, c'est l'heure de notre quiz, hein, le vrai-faux, pour essayer d'avoir les idées claires sur ce sujet. Donc, du temps partagé avec nos enfants cet été, qu'on parte ou pas, qu'on travaille ou non, quelques questions pour y voir clair si jamais on rattrape l'émission là en cours de route ou si on va avoir les idées claires sur le sujet. Alors d'abord, première question, vrai ou faux, les enfants ont besoin de partir loin pour passer de bonnes vacances?
4: Alors faux, sans hésitation. Je crois que l'important, c'est que les habitudes soient différentes. et qu'on casse le rythme du reste de l'année. Comme je le disais tout à l'heure, qu'on fasse vraiment tout pour qu'il y ait une bonne ambiance. Ça peut être tout simple, aller prendre le petit-déj dehors. Ça peut être faire une boum dans la chambre le soir. Mais vraiment que ça ressemble pas au reste de l'année. C'est ça les vacances.
0: On casse le rythme. Vrai ou faux, les centres de loisirs peuvent être financés en partie par la CAF?
4: Oui, vrai. En fonction de votre quotient familial, vous aurez une partie qui sera financée par la CAF.
0: Vrai ou faux, les musées nationaux sont gratuits pour tous les enfants de moins de 18 ans?
4: Oui, c'est vrai, on ne l'a pas dit.
0: Ah, c'est bien,
4: ça. Et ça, c'est vraiment important. C'est des endroits en plus qui sont climatisés en général, donc ça peut être une bonne option aussi pour les occuper.
0: Vrai ou faux, certaines communes organisent des activités gratuites pour les enfants pendant l'été?
4: Vrai, il faut se renseigner dans votre service jeunesse pour connaître tout ce qui se passe autour de vous. Il y a des festivals, il y a des stages. En général, il y a pléthore d'événements et il ne faut vraiment pas hésiter à aller voir de ce côté-là.
0: Vrai ou faux, les échanges de garde, la solidarité entre parents, ça peut permettre de réduire les frais de vacances?
4: Alors oui, c'est une tendance très forte qu'on observe chez parents, mais même toute l'année, hein, il y a de plus en plus d'échanges. Les gens ont compris, je crois, que pour élever un enfant, il faut tout un village. Pendant les vacances, encore plus. Et donc, voilà, c'est important. On peut partager une babysitter, par exemple, avec plusieurs couples d'amis. On peut louer une maison pendant les vacances avec des copains aussi, même en télétravaillant, et partager vraiment cette charge mentale.
0: Merci beaucoup, Catherine Acouboisiz, responsable service société pour le magazine Parents. Merci pour vos éclairages. Cette émission et toutes les autres, vous les retrouvez sur ici.fr. La semaine prochaine, on va prendre un cours non magistral de gestion du budget. Vos questions par ici leséconomies@radiofrance.com. À suivre, des infos près de chez vous et votre après-midi en musique sur votre radio locale ici.
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6: Ici Isère, ce sont des infos services toutes les heures. Sur le territoire sud Grésivaudan, la maison intercommunale des familles de Saint-Marcellin déploie un bus avec des permanences régulières dans les communes pour rapprocher la santé des habitants jusqu'à la fin du mois d'août. Gratuit, confidentiel et ouvert à tous, avec ou sans rendez-vous, ce bus santé sera de passage à Saint-Antoine-l'Abbaye le jeudi 25 juin de 15h à 17h et à Rouvon lundi 29 juin aux mêmes horaires. Pour plus de renseignements, c'est sur le site internet de la maison intercommunale des familles de Saint-Marcellin. Dans un autre domaine, quoi de mieux que de manger des produits frais avec les beaux jours qui reviennent? À Autran, le marché de produits frais avec fruits, légumes, fromages, miel et poissons se tient chaque mercredi de 8h à midi au centre du village. Ils vous attendent nombreux, c'est pour vous l'occasion de rencontrer nos producteurs locaux.
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et c'est Julien Clerc qui l'affirme et ça fait du bien. On écoutait Ce n'est rien sur votre radio locale ici. Je vous souhaite un excellent samedi avec nous. C'est Sophie Nolveau pour vous accompagner cet après-midi comme chaque week-end. Vous êtes en train de vous demander ce que vous allez offrir à votre papa demain pour la fête des pères. Eh bien moi je vous offre du sourire et de la musique avec dans un instant Chris Isaac et Blue Hotel. Et tout de suite on accueille Amir avec un titre qui met en lumière la beauté des failles, des doutes et des imperfections. Voici à l'imparfaite.

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2: En ce beau samedi, repartons faire une tournée dans le Dauphiné. Bonjour Serge Papagali.
3: Ah, c'est vrai mon cher Thomas, bonjour. Vous me surprenez toujours, c'est vrai. Vous êtes jeune, vous êtes fringant, vous êtes beau. Enfin, je sais pas comment vous faites, bref. Dauphinoise, bien le bonjour.
2: Alors, dans quelle commune partons-nous poser nos séants?
3: Écoutez, c'est un peu particulier. Aujourd'hui, nous partons résoudre une énigme. Je serai donc votre Sherlock Holmes et vous serez mon Watson.
2: C'est d'accord, parti. D'accord. Soyons élémentaires.
3: Yes. Eh bien, mon cher Watson, allons visiter la tour Saint Venant. Allons nous promener autour du château de Parisé, ou plutôt de ce qu'il en reste. Un décor de film, vous savez, c'est une espèce que vous ne connaissez peut-être pas. Vous n'allez pas faire des bringues là-bas, non.
2: Pas trop, pas, non. Bon,
3: bref. Et d'abord, notre jeu habituel, comment se nomment les habitants de la tour Saint Venant?
2: Les Saint Venant?
3: Clic, clac, clic, clac. Eh bien, ils ne se nomment pas parce qu'il n'y en a pas.
2: Ah. Oui!
3: C'était un piège élémentaire, mon cher Watson.
2: Bien sûr, mais je n'avais pas la loupe.
3: Voilà, oh. Vous faites ce que vous voulez. Nous sommes donc sur la commune de Cessinet-Parisais. Nous en profitons pour saluer les Cessinetois. C'est donc ton frère, je rajouterai pour faire un
2: temps. Ben. Ouais.
3: Voilà.
2: Oh oui.
3: Voilà. Moi, je pense que là, il y a un minimum de trucs. Voilà. Un minimum. Quand on bosse, c'est bien d'être récompensé un petit peu. Voilà. Petit trait d'humour potage dont je ne suis pas avare, je veux dire, comme disait Molière. Bref.
2: Aujourd'hui,
3: je suis un déglingos aujourd'hui. Mais moi, contrairement à certains dirigeants politiques, c'est mon métier de dire la bêtise. Chez eux, c'est instinctif. Chez eux, c'est pas pareil. J'ai certains noms. Bon. Donc, revenons à notre tour et à son absence de venin. D'où vient cette appellation? J'ai enquêté, ben oui, avec ma pipe, tout ça. De nombreuses légendes entoure cette ruine dauphinoise. Je ne vous parle pas de moi, bien évidemment.
2: Non, vous êtes fringant.
3: Joli. Aucun serpent ne pouvait s'approcher près du château pour y vivre. Ça, c'est une première explication. Mm-hmm. La terre de l'endroit guérissait des morsures de serpent. Alors là, bon.
2: Ah oui.
3: Le seigneur Parisais y aurait répandu un sac de terre ramassé au Saint-Sépulcre.
2: Ah, quand même.
3: Ah oui, bah, mais c'est toutes les propositions. Roland, alors pas le patron du bistrot du coin, hein. Mais le neveu de Charlemagne. Celui qui est... Bon, voilà. Aurait répandu, lui, un sac de terre de Paris. La grosse feignasse, j'ai envie de dire.
2: Ah oui, moi, là, il est pas allé bien loin.
3: Il est allé moins loin, oui. Il a pas dit, oh, je peux m'emmerder, je vais prendre à Paris.
2: La terre à Paris, bon, il n'y en a pas beaucoup. Hein.
3: Ah oui, je parle au Saint-Sépulcre. Une autre réponse encore. Il y a autour de la tour, si je puis dire, une plante, la vipérine, qui doit faire peur aux vipères. Bon.
2: Ah, peut-être bien.
3: Enfin, j'imagine, hein, puisque la vipérine, logiquement, est aussi le nom de cette merveilleuse boisson, composée de gnôle, vous savez, et d'une vipère noyée à l'intérieur.
2: Oh.
3: Ah, bah oui, mais bien sûr, ça soignait les vieux paysans. Vous n'êtes pas un vieux paysan, vous ne pouvez pas savoir. Bon. Mettez-vous à la place d'une vipère qui ne boit jamais, noyée dans la gnôle.
2: Oh là là.
3: Ou alors c'est une vipère alcoolique, mais elles sont très rares. Leur vie est en général très saine, elles font beaucoup de marche à pied. En fait, marche à pied, la vipère fait
2: la
3: pas vipère, trop de marche à pied.
2: Ouais,
3: mais quand on passe son temps, même d'ailleurs, à ramper sur le ventre, on n'a pas besoin de se saouler en plus pour le faire.
2: Voyez, non, c'est
3: naturel. Voilà, mon cher Watson, je pense que cette ligne de la tour Saint-Venant n'est pas entièrement résolue. On a au moins passé un bon moment ensemble.
2: C'est clair.
3: Je veux dire un truc, je rallume ma pipe.
2: Ah, voilà.
3: Allez, tous ensemble.
2: On n'est pas des quand même.
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0: C'était l'artiste niçoise Samantha Cotta, dite Santa, avec Recommence-moi. J'espère que vous allez bien, que vous soyez en mode détente ou à fond au boulot. Ce sont vos chansons préférées qui rythment votre après-midi, avec dans quelques minutes Emmanuel Moire et Lionel Richie. Bon samedi.
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1: Très bel après-midi, il est 14h, vous écoutez Ici. Toute l'info en France et dans le monde en 90 secondes avec Cyril Ardo.
2: Près de 41 millions de personnes sous la canicule, 60 départements en vigilance orange, 39 degrés attendus localement aujourd'hui, jusqu'à 41 degrés demain. Météo France envisage de déclencher l'alerte rouge, le plus haut niveau pour certains départements. L'organisme météo prévoit un plateau de chaleur entre lundi et jeudi avec des températures extrêmement élevées avant une baisse des températures vendredi. C'est face à cette situation que le Premier ministre a convoqué plusieurs ministres pour une réunion de crise ce matin. C'était en présence notamment de ceux de l'intérieur, de l'éducation, de la santé, des transports ou encore de l'agriculture et de la culture. Aucun membre du gouvernement n'a fait de déclaration à la sortie. Est-ce prudent de maintenir la fête de la musique demain? Sur ce point, la ministre de la Culture, Catherine Pégard, appelle à une extrême vigilance tout en laissant la main aux préfectures et aux villes. D'autres événements, notamment sportifs, ont eux été annulés un peu partout en France. Dans ce contexte, l'Aisne, les Ardennes, l'Aube, la Côte d'Or, la Marne, la Haute-Marne, la Meuse, la Nièvre, la Seine-et-Marne et Lyon passeront dès 16h en vigilance orange aux orages. Tous, sauf l'Aisne, sont déjà concernés par l'alerte canicule. La commission d'enquête indépendante sur les violences commises à Bétaram vient de remettre son rapport à la congrégation religieuse. Après 12 mois d'investigation, elle parle notamment de crimes de masse, de sadisme ou de torture. 37 auteurs sont identifiés. Et puis du rugby ce soir, Stade Français contre Montpellier en demi-finale du championnat de France. Coup d'envoi à 21h05. Le vainqueur sera opposé en finale à Toulouse qui a battu le Racing 92 hier soir.
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4: Les couleurs du temps en Isère, on le répète, le département est en vigilance orange canicule. Les conditions sont caniculaires en pleine. Quelques cumulus isolés se développent en haute montagne. Ils peuvent éventuellement donner une rare ondée, voire un orage vers les écrins. Encore un très léger vent de sud brûlant souffle vers le Rhône et des brises de nord en Grésivaudan. Les températures maximales jusqu'à 36 degrés en pleine, 37 vers Vienne, Grenoble et les plaines lyonnaises, 30 à 31 degrés à 1000 mètres. Cette nuit restera chaude. Il fera entre 18 et 21 degrés en pleine, 14 à 16 degrés à 1000 mètres. Et demain, ce sera encore caniculaire, encore plus chaud.
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0: petit moment douceur en compagnie de Zucchero avec Senza Unadonna sur votre radio ici. Soyez les bienvenus si vous vous branchez à l'instant en prenant place dans la voiture, en allumant la radio au travail ou à la maison. C'est Sophie Nolveau au micro et je suis ravie de passer ce début d'après-midi avec vous. Dans un instant, des infos près de chez vous, mais juste avant, on accueille les trois chansons françaises à la suite.
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0: Avec Jane Birkin, le duo Obispo Cabrel, mais aussi Alain Souchon.
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0: flashback très nostalgique avec Jane Birkin et ex-fan des 60s sur votre radio ici. Dans une poignée de minutes, je vous emmène à Rome avec Étienne Dao et sans plus attendre, voici des infos près de chez vous.
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2: Vous êtes sur Ici Isère, on se retrouve toutes les heures pour les infos services. On démarre avec le Jazz pour tous, le festival incontournable de jazz à Vienne. Il se déroule du 25 juin au 11 juillet avec une programmation de plus de 150 concerts et spectacles, pour la plupart gratuits. Comme par exemple le Combo Jazz de l'Acapi, le 26 juin, à partir de 21h à la place du kiosque. Une musique ouverte sur le monde pour vous offrir une grande diversité musicale et vivre des moments uniques et mémorables. Un festival solidement ancré sur le territoire. Informations complémentaires sur le site jazzavienne.com. Avec l'arrivée de l'été, les réserves de sang ont besoin de vous. La Maison de la Santé du Sang vous attend nombreux sur l'ensemble du département. Les collectes se déplacent chez vous, comme à la Tour du Pin le mardi 23 juin, de 15h30 à 19h. On se retrouve dans une heure pour les prochains infoservices.
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0: écoutez ici, c'était Marc Lavoine et Catherine Ringer avec Qu'est-ce que t'es belle? Avis aux retardataires. Demain, c'est la fête des pères. Il vous reste donc encore quelques heures pour dénicher un petit cadeau, réserver un resto, préparer une jolie surprise ou encore organiser un petit moment en famille. Parce que forcément, le plus beau des cadeaux reste sans doute le temps que l'on partage ensemble. Bientôt 15h et toute l'info en France et dans le monde en 90 secondes. Mais avant, ici, c'est le retour de la musique avec dans quelques minutes Eric Clapton, le dernier single de M. Pokora. Et il y aura aussi Chico Buarque. Bel après-midi.
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2: Vous écoutez Ici, très bel après-midi, il est 15h. Toute l'info en France et dans le monde en 90 secondes avec Cyril Ardo.
3: Et il va faire chaud cette semaine. Météo France prévoit un plateau de chaleur entre lundi et jeudi avec des températures extrêmement élevées. Avant une baisse vendredi, l'organisme météo envisage de déclencher l'alerte rouge, le plus haut niveau pour certains départements. 60 départements sont actuellement en vigilance orange. Ça concerne près de 41 millions de personnes. Dans ce contexte, des événements annulés un peu partout en France, à l'image du marathon du Vignoble dans le Bas-Rhin, de toutes les manifestations sportives dans le Lot-et-Garonne et à Mont-de-Marsan dans les Landes. Pour la fête de la musique demain, la ministre de la Culture appelle à une extrême vigilance tout en laissant la main aux préfectures et aux villes. Détails à lire sur ici.fr. Trois départements présentent un risque élevé de feux de forêt selon Météo France. Il s'agit du Var, du Vaucluse et de l'Allier. Demain, l'Allier repassera en risque modéré. Crimes de masse, sadisme ou torture. Les conclusions gravissimes de la commission d'enquête indépendante sur les violences commises à Bétharram. Elle vient de rendre son rapport à la congrégation religieuse après 12 mois d'investigation. Elle doit remettre aussi début juillet des recommandations à l'Assemblée nationale. La chanteuse Véronique Sanson reporte un concert prévu vendredi à Haute-Rive dans la Drôme pour des raisons de santé. L'artiste de 77 ans a été hospitalisé fin mai pour une infection respiratoire aiguë. Le spectacle se déroulera le 7 juillet. Les billets reste valable. Et puis, du rugby ce soir, demi-finale de Top 14. Stade français contre Montpellier. Le coup d'envoi, c'est à 21h05. Le vainqueur affrontera Toulouse en finale.
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2: Les couleurs du temps en Isère, on le répète, le département est en vigilance orange canicule. Les conditions sont caniculaires en plaine. Quelques cumulus isolés se développent en haute montagne. Ils peuvent éventuellement donner une rare ondée, voire un orage vers les écrins. Encore un très léger vent de sud brûlant souffle vers le Rhône et des brises de nord en Grésivaudan. Les températures maximales jusqu'à 36 degrés en plaine, 37 vers Vienne, Grenoble et les plaines lyonnaises, 30 à 31 degrés à 1000 mètres. Cette nuit restera chaude. Il fera entre 18 et 21 degrés en pleine, 14 à 16 degrés à 1000 mètres. Et demain, ce sera encore caniculaire, encore plus chaud.
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0: en samedi, ici, à l'écoute de votre radio. Sophie Nolveau pour vous accompagner dans toutes vos activités du week-end, hein, qu'elles soient ménagères, sportives ou encore divertissantes, je vous le souhaite en tout cas. Dans quelques instants, on va faire le plein d'infos utiles et pratiques près de chez vous. Mais juste avant, on se détend avec les trois chansons françaises à la suite.
1: Est-ce que les gens naissent égaux au monde ?
0: Avec Maxime Le Forestier, une nouveauté signée Manon Lisa, mais aussi Nino Ferrer.
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0: Vous écoutez votre radio ici, c'était Maxime Le Forestier avec Né Quelque Part. Dans un instant, on va retrouver le groupe REM. Ce sera juste après quelques petites infos d'ici.
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2: Ici Isère, ce sont des infos services toutes les heures. Sur le territoire sud Grésivaudan, la maison intercommunale des familles de Saint-Marcellin déploie un bus avec des permanences régulières dans les communes pour rapprocher la santé des habitants jusqu'à la fin du mois d'août. Gratuit, confidentiel et ouvert à tous, avec ou sans rendez-vous, ce bus santé sera de passage à Saint-Antoine-l'Abbaye le jeudi 25 juin de 15h à 17h et à Rouvon lundi 29 juin aux mêmes horaires. Pour plus de renseignements, c'est sur le site internet de la maison intercommunale des familles de Saint-Marcellin. Dans un autre domaine, quoi de mieux que de manger des produits frais avec les beaux jours qui reviennent? À Autran, le marché de produits frais avec fruits, légumes, fromages, miel et poissons se tient chaque mercredi de 8h à midi au centre du village. Ils vous attendent nombreux, c'est pour vous l'occasion de rencontrer nos producteurs locaux.
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0: C'est une chanson écrite à New York en 62 et qui a pas mal voyagé, puisque l'artiste australienne Kylie Minogue en a fait un énorme succès en 87. Mais au moment de sa sortie, c'est une chanteuse française qui nous fait découvrir The Locomotion.
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0: Et ce sont les premiers pas de Sylvie Vartan, qui a tout juste 18 ans à l'époque. Ne bougez pas, dans quelques minutes, il sera 16h et vous avez rendez-vous avec l'info en France et dans le monde en 90 secondes. Avant ça, on va écouter William Scheller, le nouveau single d'Alex Warren, mais aussi Axel Bauer. Très bel après-midi.
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1: Vous écoutez Ici, il est 16h, très bel après-midi. Toute l'info en français dans le monde en 90 secondes, en compagnie de Cyril Ardo.
2: La fête de la musique sera par endroits bien silencieuse. Des événements annulés un peu partout en France, près de Paris, à Argenteuil ou à Nanterre, à Bayonne entre 13h et 19h ou encore en Isère à Bourgoin-Jallieu. La ministre de la Culture appelle à une extrême vigilance tout en laissant la main aux préfectures et aux villes. Combien de temps cette vague de chaleur va-t-elle durer? Plusieurs jours, répond Météo France qui prévoit un plateau jusqu'à jeudi avant une baisse vendredi. 60 départements sont actuellement en vigilance orange. L'organisme prévoit par endroit de déclencher l'alerte rouge. Prudence dans l'est et le nord du pays. À la chaleur s'ajoutent les orages. Vigilance orange qui débute à l'instant dans l'Aisne, les Ardennes, l'Aube, la Côte d'Or, la Marne, la Haute-Marne, la Meuse, la Nièvre, la Seine-et-Marne et Lyon. Il avait cofondé le géant du jeu vidéo Ubisoft avec ses quatre frères. Claude Guillemot est mort hier dans le crash d'un avion de tourisme à La Baule en Loire-Atlantique. Une autre personne a perdu la vie dans l'accident. Un temps d'hommage est prévu aujourd'hui à l'aérodrome où s'est écrasé la pareil. 37 auteurs identifiés, plus de 130 personnes auditionnées, 12 mois d'investigation. La commission d'enquête indépendante sur les violences commises à Bétaram vient de remettre son rapport à la congrégation religieuse. Elle parle notamment de crimes de masse, de sadisme ou de torture. 37 auteurs sont donc identifiés. Et puis, qui rejoindra Toulouse en finale de top 14 du rugby? Réponse dès 21h05 ce soir avec la demi-finale entre le Stade Français et Montpellier. Match qui se dispute à guichet fermé.
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4: Les couleurs du temps en Isère, on le répète, le département est en vigilance orange canicule. Les conditions sont caniculaires en plaine. Quelques cumulus isolés se développent en haute montagne. Ils peuvent éventuellement donner une rare ondée, voire un orage vers les écrins. Encore un très léger vent de sud brûlant souffle vers le Rhône et des brises de nord en Grésivaudan. Les températures maximales jusqu'à 36 degrés en plaine, 37 vers Vienne, Grenoble et les plaines lyonnaises, 30 à 31 degrés à 1000 mètres. Cette nuit restera chaude. Il fera entre 18 et 21 degrés en pleine, 14 à 16 degrés à 1000 mètres. Et demain, ce sera encore caniculaire, encore plus chaud.
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Nicolas Sirkis dit avoir pensé au petit visage de Marguerite Duras, toute jeune avec ses cheveux courts, lorsqu'il a écrit les paroles de Tes yeux noirs. On écoutait Indochine sur votre radio locale, ici. C'est Sophie Nolvaux au micro, avec de la joie et de la bonne humeur, et de quoi se changer les idées si nécessaire. Michael Jackson nous arrive dans un instant, mais avant, une nouveauté signée Vita, une balade poignante intitulée « Ça fait mal ».

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2: Bonjour Thierry.
3: Bonjour Alain.
2: On va se promener aujourd'hui en plein centre de Grenoble, place du Tribe, comme disent les Grenoblois, c'est la place Saint-André, je le précise. Vous allez nous raconter aujourd'hui une histoire d'ego.
3: Effectivement, et quand on lève les yeux vers le palais du Parlement de Grenoble, il y a deux choses qui sautent aux yeux, sa façade et sa hauteur. Il y a cette vieille rivalité grenobloise qu'on aime à raconter, le palais de Lesdiguières, je vous en ai déjà parlé souvent. Et ben, ce palais, à quelques centaines de mètres du tribunal, ferait exactement un mètre de plus. Lesdiguières a voulu construire son palais plus haut pour faire de l'ombre au Parlement et rappeler, lui aussi, où était la puissance. Et ça dit déjà beaucoup de Grenoble. Ici, la pierre va parler de pouvoir.
2: Parce que ce palais, ce n'est pas juste une belle façade place Saint-André.
3: Oh non. Non, non, pendant des siècles, c'est le cœur de la justice dauphinoise. Un lieu où se croisent le roi, la province, les élites locales, les magistrats, et forcément les tensions. Alors, on va remonter le temps. En 1453, le dauphin, le futur Louis XI, transforme l'ancien conseil delphinal en parlement. C'est une institution qui monte en grade et qui prend du poids et qui fait de Grenoble un grand centre judiciaire.
2: Et le palais raconte très bien cette montée en puissance?
3: Oui, parce qu'il ne s'est pas fait en une seule fois. Sa façade, c'est plusieurs campagnes de construction. On a du gothique flamboyant, de la Renaissance et d'autres reprises encore. Autrement dit, quand on regarde le bâtiment, on regarde pas un seul bâtiment, on regarde plusieurs époques empilées dans la même pierre.
2: Et quand on pousse la porte, Thierry, est-ce que l'intérieur en rajoute encore?
3: Ah oui, là, on entre vraiment dans le décor du pouvoir. Il y a des galeries, la galerie des dauphins, les anciennes salles d'audience,

0: enregistre les édits du roi, mais il avait aussi un droit de remontrance. En clair, il pouvait dire non. Bah non, dans le Dauphiné, on fait pas. C'est quand même assez extraordinaire.
1: Oui, hein. C'est clair.
0: S'il jugeait un texte inacceptable en Dauphiné, il disait non au roi. Et là, on comprend pourquoi le Parlement comptait autant ici. C'était pas une machine judiciaire, c'était aussi un lieu de rapport de force. Et je vous rappelle qu'en 1788, c'est là que tout a basculé. C'est parce que le roi a ordonné la fermeture du Parlement qu'a démarré la journée des Tuiles, dont on a déjà parlé ici.
2: Et ça a duré longtemps, cette histoire de contre-pouvoir en Dauphiné, parce que c'est ça en fait. Hein.
0: C'est exactement ça, et ça a duré plus de 500 ans. Et 500 ans de justice, c'est assez immense en fait. Le Parlement, puis le Palais de Justice ont rythmé la vie des Grenoblois jusqu'en 2002. La ville a vécu longtemps avec ce bâtiment comme un cœur institutionnel. Et aujourd'hui, place du Trib, on croit regarder un vieux monument, mais en réalité, on a devant soi un concentré d'histoire dauphinoise, de justice, d'architecture et de tensions politiques.
2: Exactement. Merci de nous avoir éclairé, Thierry. On se retrouve le week-end prochain.
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0: soyez les bienvenus. Vous écoutez ici et Michel Berger avec les Princes des Villes. Dans le prochain quart d'heure, on fêtera la musique et les chansons comiques grâce à l'humour en tube avec Old Laf et Christelle Cholet. On vous donnera aussi des infos utiles près de chez vous. Ce sera juste après Alain Bachung et le nouveau titre de Charlotte Cardin, The Way We Touch.
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0: Nous étions au tout début des années 80 avec Alain Bachung et Vertige de l'amour. Dans une poignée de minutes sur votre radio ici, place aux Bee Gees avec Night Fever. En attendant, voici les infos pratiques d'ici.
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2: Vous êtes sur Ici Isère, on se retrouve toutes les heures pour les infos services. On démarre avec le Jazz pour tous, le festival incontournable de jazz à Vienne. Il se déroule du 25 juin au 11 juillet avec une programmation de plus de 150 concerts et spectacles, pour la plupart gratuits. Comme par exemple le Combo Jazz de l'Acapi, le 26 juin, à partir de 21h à la place du kiosque. Une musique ouverte sur le monde pour vous offrir une grande diversité musicale et vivre des moments uniques et mémorables. Un festival solidement ancré sur le territoire. Informations complémentaires sur le site jazzavienne.com. Avec l'arrivée de l'été, les réserves de sang ont besoin de vous. La Maison de la Santé du Sang vous attend nombreux sur l'ensemble du département. Les collectes se déplacent chez vous, comme à la Tour du Pin le mardi 23 juin, de 15h30 à 19h. On se retrouve dans une heure pour les prochains infoservices.
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Mon sourire, c'est Eza sur votre radio ici. La fête de la musique, vous le savez, c'est ce week-end. L'occasion pour beaucoup de chanteurs amateurs de donner de la voix dans les rues, devant un public survolté évidemment. Et dans l'humour en tube, eh bien Fred Ballard va nous prouver que le mot musique rime avec comique, mais aussi avec romantique.

0: oui, on l'utilise trop peu souvent dans les chansons d'amour, mais c'est vrai que se prendre pour époux rime avec voir le loup. Et forcément, on a hâte de connaître la suite.
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2: Ah, vous vous coupez pas les ongles ?

0: faut faire un effort.
1: Ah, ça c'est une ode à la femme comme on n'en fait plus. Et heureusement, hein, heureusement qu'avec un peu d'humour et beaucoup de Christelle Cholet, on se libère de certaines rimes. Si la musique est bonne, le rire est salvateur.
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0: Excellente fin d'après-midi à l'écoute de votre radio locale. Ici, on écoutait Midnight Oil avec Beds Are Burning. Pour nous emmener aux infos de 17h, un incontournable de D3 et une nouveauté de Charles Doré intitulée Famille ou pas famille.
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2: 30 degrés à 7h-ci à Grenoble et jusqu'à 38 plus tard dans l'après-midi. 38, c'est aussi à Vienne, Roussillon, Bourgoin et Morestel. 36 degrés pour Voiron, 33 degrés à Vif et la Côte-Saint-André.
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1: Vous écoutez Ici, très belle fin d'après-midi, il est 17h. Les infos sont présentées par Cyril Ardo.
2: 26 millions de personnes concernées dès demain par l'alerte rouge canicule. Elle sera déclenchée par Météo France à partir de midi. 35 départements touchés de l'ouest et du centre du pays. C'est la première fois qu'une si grande partie du territoire est au plus haut niveau de vigilance. 45 autres départements seront eux en vigilance orange canicule. Prudence actuellement, particulièrement si vous êtes dans l'est et le nord du pays. À la chaleur s'ajoutent les orages. Vigilance orange dans l'Aisne, les Ardennes, l'Aube, la Côte d'Or, la Marne, la Haute-Marne, la Meuse, la Nièvre, la Seine-et-Marne et Lyon. Dans ce contexte, la fête de la musique doit-elle se tenir demain? Le gouvernement interdit l'alcool à cette occasion dans les départements qui sont en vigilance rouge. L'événement est par ailleurs annulé dans plusieurs endroits en France, à Argenteuil ou à Nanterre près de Paris, à Bourgoin-Jallieu en Isère ou encore à Bayonne jusqu'à 19h. Dossier complet sur la canicule à retrouver sur l'appli Ici et sur notre site ici.fr. Et dans le reste de l'actualité, ce samedi, la commission d'enquête indépendante sur les violences commises à Bétarham vient de rendre son rapport à la congrégation religieuse après 12 mois d'investigation et plus de 137 personnes auditionnées. 3 ans après le début de la polémique, 75 ans après les premiers faits, ce sont 37 auteurs qui sont identifiés. Et dans leur rapport, les auteurs parlent de crimes de masse, de sadisme et de torture. Le monde du jeu vidéo français perd l'un de ses pionniers, dit la ministre du numérique après la mort de l'un des cofondateurs d'Ubisoft, Claude Guillemot, à l'âge de 69 ans, dans le crash d'un avion de tourisme hier à La Baule en Loire-Atlantique. Un temps d'hommage est prévu aujourd'hui à l'aérodrome où s'est écrasé l'appareil. Les funérailles de l'artiste britannique David Hockney, célébré aujourd'hui à Londres. Le célèbre peintre qui a vécu en Normandie plusieurs années a été inhumé dans la plus stricte intimité familiale. Les cérémonies en hommage à son œuvre sont prévues tout autour du monde et notamment à Paris l'an prochain.
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1: 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Les couleurs du temps en Isère, on le répète, le département est en vigilance orange canicule. Les conditions sont caniculaires en pleine. Quelques cumulus isolés se développent en haute montagne. Ils peuvent éventuellement donner une rare ondée, voire un orage vers les écrins. Encore un très léger vent de sud brûlant souffle vers le Rhône et des brises de nord en Grésivaudan. Les températures maximales jusqu'à 36 degrés en pleine, 37 vers Vienne, Grenoble et les plaines lyonnaises, 30 à 31 degrés à 1000 mètres. Cette nuit restera chaude. Il fera entre 18 et 21 degrés en pleine, 14 à 16 degrés à 1000 mètres. Et demain, ce sera encore caniculaire, encore plus chaud.
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2: Bonjour et bon week-end à l'écoute d'ici Isère. Ravi de vous accompagner en cette fin d'après-midi pour une heure de belles mélodies et de reportages. C'est notre série L'envers du décor qui nous fait découvrir chaque semaine des coulisses d'une entreprise, d'un monument, d'un service public ou d'un événement. C'est le cas cette fois avec un festival qui rayonne en France et dans le monde entier. Jazz à Vienne nous ouvre ses portes pendant la préparation du festival. Un grand moment festif dont ici Isère est partenaire et qui a lieu cette année du 25 juin au 11 juillet. Voici 5 reportages qui vont nous permettre de suivre en temps réel la mise en place du bar qui accueille 2000 personnes chaque soir pendant le festival. Nous suivrons pendant quelques minutes Monsieur Technique, l'un des deux régisseurs. Nous parlerons accueil des artistes avec l'une des salariées permanentes de l'organisation. Nous découvrirons le spectacle Jeune Public proposé par un artiste du festival à 10 000 enfants de la région. Et pour commencer, nous allons faire la rencontre de l'un des 250 bénévoles qui font vivre le festival. C'est le sujet du premier reportage de notre série L'envers du décor et c'est dans quelques minutes.

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3: C'est l'un des plus prestigieux festivals de la région, un événement ici Isère qui prend ses quartiers dans une ville historique avec des concerts dans un monument historique. Le théâtre antique de Vienne, c'est Jazz à Vienne qui fait l'objet de notre série de reportages L'envers du décor cette semaine. On commence notre série avec les chevilles ouvrières du festival, les bénévoles. Bonjour Michel Robin.
4: Bonjour.
3: Vous êtes bénévole au festival. C'est quoi cette terrasse?
4: Alors ici, c'est un endroit qui sert pour les réceptions pendant le festival de jazz, pour les partenaires, et qui nous a servi aussi pour les différents ateliers que nous avons effectués depuis le début du mois de mars, pour préparer des décors qui seront mis dans la ville de Vienne pendant toute la durée du festival, pour agrémenter un peu certains quartiers.
3: Alors justement, là, dans le fond, il y a des collègues à vous qui sont en train de bouger des panneaux avec des 45 tours qui représentent de la musique.
4: Oui. Qui vont être mis place du Temple, à Vienne, un quartier central. Et puis nous avons d'autres décorations qui vont être installées à d'autres endroits. Ce matin, il y a eu l'installation, ainsi qu'hier matin, sur la passerelle d'un filet en hauteur sur la passerelle qui relie Vienne à Sainte-Colombe. Ce filet a été posé par les services techniques de la ville de Vienne et qui a été confectionné par des bénévoles qui ont participé aux ateliers.
3: Elle est jolie cette terrasse, hein. C'est une ancienne maison en pierre, bon, ça ne date peut-être pas de l'époque romaine, mais c'est sympa. Hein.
4: Oui, elle est. Et puis quand il y a du soleil, on est bien pour travailler ici, on a de l'espace. Et puis quand il pleut, on se met à l'abri.
3: Sous là, c'est une sorte de tonnelle, parce qu'il n'y a plus de toit.
4: Oui, ouais. Et puis il y a les vignes au-dessus, mais malheureusement, elles ne nous appartiennent pas et on ne fait pas de vin encore cette année. Mais bon, ça viendra peut-être.
3: Et vous, pendant le festival, vous faites quoi avec les bénévoles?
4: Alors, pendant le festival, moi, je suis principalement affecté au théâtre antique, c'est-à-dire c'est le cœur du réacteur, là où se passent les concerts payants. Il y a différents postes et différentes missions, c'est soit l'accueil du public à l'extérieur du théâtre pour les orienter, les préparer, leur demander de préparer leur sac pour la fouille, ou alors il y a le contrôle des billets à l'entrée, et à l'intérieur du théâtre, il y a différents secteurs où nous sommes placés pour accueillir les gens dans les meilleures conditions possibles, les aider à trouver un emplacement dans le théâtre. Quand il y a beaucoup de monde, ce n'est pas toujours facile. Donc on essaye de demander aux gens de se pousser un peu, de se serrer, et on aide les gens à se mettre dans les meilleures conditions pour pouvoir assister au concert.
3: Vous en regardez des concerts, vous?
4: Ah ben, bien sûr, oui. Lorsque je ne suis pas en service, j'ai un badge qui me permet d'assister à tous les concerts. Et bien entendu, j'apprécie certains concerts, oui.
3: Isabelle Chevaille, bonjour.
5: Bonjour.
3: Vous êtes responsable administrative et comptable et coordinatrice des bénévoles pour Festival Jazz à Vienne. Ça représente quoi les bénévoles pour le festival? Il y en a beaucoup?
5: Alors, ils sont 250. Donc c'est vrai que c'est pas mal de bénévoles. Et il y a plusieurs endroits où il y a des bénévoles. Pardon. Donc on a des bénévoles pour l'accueil artistique. On a des bénévoles pour l'accueil public. Là, c'est la majorité. Et l'accueil public, c'est sur différents endroits. Puisqu'il y a le théâtre antique. Et il y a aussi des concerts dans la ville, dans d'autres lieux. Donc ils sont mobilisés. Et il y a aussi les jardins de Cybèle. Donc les jardins de Cybèle, c'est où là, il y a des concerts gratuits. Et il y a un point info. Et là, les bénévoles sont là pour accompagner. S'il y a des festivaliers qui ont des questions, ils donnent la gazette. Chaque jour, il y a une gazette. Il y a un maximum d'informations, mais il y a toujours des gens qui ont besoin, ou même des festivaliers étrangers qui ont besoin d'informations supplémentaires. Et les bénévoles sont là pour les accompagner et les accueillir.
3: Le festival de Vienne n'a pas encore commencé, mais un petit peu pour nous et pour ceux qui le préparent, les coulisses du festival Jazz à Vienne, c'est ce qu'on vous fait découvrir jusque 18h sur Ici Isère avec notre série de reportages L'envers du décor. Prochain reportage dans quelques minutes, on va parler de production et d'accueil des artistes.
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2: Miles Davis, Michel Petrucciani, Ella Fitzgerald, George Benson, James Brown ou encore Ray Charles, Eric Clapton. Non, je n'ai plus la coupe est pleine, les plus grands sont passés par le festival Jazz à Vienne, dont Ici Isère est partenaire. Cette semaine, nous découvrons les coulisses de cet événement à travers notre série de reportages L'envers du décor. Et nous sommes avec les permanents, les salariés à l'année du festival Jazz à Vienne dans la maison du festival qui est située vraiment juste à côté du théâtre antique de Vienne, la scène principale. Émilie Escargueil, bonjour.
3: Bonjour.
2: C'est votre bureau ici, vous partagez avec trois personnes?

0: Oui, on a Guillaume Anger qui est le directeur artistique du festival.
1: Bonjour Guillaume.
2: Bonjour.
0: Et Camille Chevalier qui est chargée de prod avec moi pendant le festival.
1: On est à quelques jours du festival, je vois que ça charbonne, on va les laisser travailler un peu, on va les se mettre sur une des petites terrasses que vous avez.
0: Ça marche.
1: Est-ce que vous avez une idée du nombre de salariés permanents du festival ?
0: On est 14 salariés permanents sur l'année, pas tous à plein temps, mais on est 14.
1: Donc là, c'est évidemment la grosse période de l'année.
0: Oui, là, on est plutôt une trentaine avec les contrats courts qui viennent renforcer les équipes et les alternants et les stagiaires.
1: C'est une terrasse qui sert aussi de garage à vélo, manifestement.
0: Oui, la plupart de mes collègues viennent à vélo sur leur lieu de travail. Donc là, effectivement, on a une petite quinzaine de vélos actuellement dans la terrasse.
1: On a des sportifs quand même, parce qu'il y a un peu de dénivelé dans cette ville de Vienne. Et puis, vous êtes un peu en hauteur aussi.
0: Oui, oui, oui. On fait attention à nos modes de déplacement.
1: Allez, on peut s'installer là. Donc, Émilie, responsable du pôle production et accueil artistes, ça marche comment votre boulot ? Ça consiste en quoi ?
0: Mon travail a une temporalité particulière parce que pendant l'hiver, je travaille plutôt sur la partie contractuelle avec les productions des artistes. Donc une fois que Guillaume Anger, le directeur artistique, a booké les artistes et a procédé à une négociation, moi je reprends la partie contrat. Et une fois que les contrats sont signés, que la billetterie est mise en vente, j'attaque, donc là c'est plutôt fin d'année, donc décembre-janvier, j'attaque sur la partie VHR, donc c'est ce qu'on appelle VHR, c'est véhicule, hébergement, restauration. Donc je m'occupe des déplacements des artistes, de leur lieu d'hôtel sur la période du festival et de leur demande en loge, leur régime particulier et les repas.
1: Des anecdotes particulières peut-être, sans aller chercher non plus des choses trop intimes ?
0: Non, on a des fois des demandes un petit peu loufoques, par exemple d'un plat spécifique livré en loge à une heure complètement folle, quoi, soit 1h du matin, soit 3h de l'après-midi. Et puis souvent, ces plats, ils attendent dans le frigo, ils sont jamais mangés parce que c'est des choses qui sont demandées systématiquement mais qui sont pas forcément utilisées. Ou alors, une fois, on a un chauffeur qui s'était trompé, qui avait pris quelqu'un dans son véhicule qui avait le même nom de famille que l'artiste mais qui n'était pas l'artiste. Mais bon, voilà, c'est des petites anecdotes. Sur le coup, il faut qu'on réagisse assez rapidement, mais après, qui nous font bien rigoler quand même.
1: Vous avez un parcours particulier, puisque vous êtes permanente depuis 10 ans. Ça fait 4 ans que vous occupez de cette partie contrat artiste. Mais vous êtes à Jazz à Vienne depuis 30 ans cette année, donc ça représente quelque chose de fort pour vous.
0: Oui, c'est ça. Moi, j'ai commencé, comme la plupart des jeunes viennois, j'ai commencé par faire du bar pendant les festivals pendant 2-3 ans. Et puis après, j'ai basculé en service billetterie pendant quelques années. Et après, j'ai rejoint le service entreprise et partenariat, toujours sur le volet billetterie. Et puis, depuis 2017, je suis devenue permanente plutôt sur l'administration, donc gestion des bénévoles et des saisonniers. Et voilà, depuis 4 ans, je suis responsable du pôle production et accueil artiste.
1: Festival Jazz à Vienne, dont ICI Isère est partenaire, va avoir lieu du 25 juin au 11 juillet. C'est la 45e édition qu'on sera, comme chaque année, ravis de vous faire découvrir. Série de reportages dans l'envers du décor jusque 18h. On va se rendre sur la scène principale, sur le théâtre antique, et à quelques mètres à peine de la maison du festival. Ce sera le prochain reportage dans quelques minutes sur ICI Isère.
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2: Ouvrir des portes fermées au public, vous permettre de découvrir les coulisses d'entreprises prestigieuses, les archives de musées, les vestiaires de clubs de sport professionnels. C'est le cahier des charges de notre série de reportages L'Envers du Décor, qui s'invite cette semaine en VIP dans la préparation du festival Jazz à Vienne, un événement ici Isère. Et nous sommes sur le site de la scène principale, nous sommes devant le Théâtre Antique de Vienne. Avec vous, Chloé Sibert, bonjour.
3: Bonjour.
2: Là, la scène est bien installée devant nous. Ça se termine. Ils en sont où, là, vous savez, vous ?
3: Là, ils sont en train de monter toutes les lumières qui sont accrochées sur le toit de scène. Donc, ils ont encore un peu de travail avant que tout soit prêt pour la première date.
2: Voilà, parce que c'est pas n'importe quelle scène et des lumières, il y en a à coups de marteau, là, j'ai l'impression. Chloé, vous êtes responsable de l'action culturelle et coordinatrice de la création Jeune Public. C'est ce qui ouvre le festival chaque année depuis un peu plus de 20 ans aujourd'hui. Un gros spectacle pour les enfants de la région.
3: C'est ça, c'est chaque année on confie ce spectacle à un artiste qui crée vraiment pour l'occasion, puisqu'on est sur un format un peu particulier, un spectacle dans un théâtre antique en plein air devant, là cette année, plus de 4600 enfants par séance.
2: Avec deux séances, donc ça fait quasiment 10 000 enfants qui vont être touchés par cette création.
3: C'est ça, plus de 10 000 enfants.
2: C'est un chiffre assez énorme. Et la jauge du théâtre antique, là, on est entre 7 et 8 000, non ?
3: 7 500 personnes au maximum. Donc ça, c'est la jauge actuelle. Il y a, je crois, une vingtaine d'années, on pouvait accueillir un peu plus de monde, mais avec les normes, ça s'est réduit à 7 500 personnes, mais c'est déjà une bonne jauge quand c'est complet.
2: On va monter un petit peu pour avoir une vue d'ensemble un peu plus grande de cette scène qui est en train de se construire. Allez-y, je vous suis. Ouais, il faut bien regarder où on met les pieds parce que les marches, elles sont pas toutes égales. Hop, quelques mètres. Allez, on est pas mal. On se rapproche de la régie, ouais. Ah ouais, ça claque. C'est où les meilleures places pour vous ?
3: Pour écouter, c'est vers la régie. Enfin, on est vraiment face à la scène avec un super son. Après, ce qui est génial dans le théâtre antique, c'est que on est quand même globalement bien placé un peu partout. Et l'ambiance est complètement différente selon si on est dans le proscénium vraiment en plein cœur ou tout en haut, où là on a un panorama sur la ville, le Rhône et les paysages.
2: Alors ce spectacle Jeune Public, alors cette année, vous me l'avez dit, je l'ai noté sur ma feuille, Vincent Perani, accordéoniste, présentez-nous cet artiste et vous avez une petite idée j'imagine de ce qu'il va proposer cette année.
3: Oui, alors Vincent Perani, c'est un accordéoniste qu'on a eu la chance d'accueillir à plusieurs reprises au festival. Il est venu notamment avec son projet Les Égarés et il sera là cette année avec son projet perso Live Being. Et donc là, il a décidé de travailler autour d'un conte qui s'appelle Ronia, fille de brigand, qui est un conte très connu dans les pays nordiques, qui a été écrit par Astrid Lindgren, qui est notamment l'autrice de Fifi Brin d'Acier et Zozo la Tornade. Et donc, il a mis en musique cette histoire. C'est une adaptation libre, ça reprend pas complètement fidèlement le texte, mais c'est une adaptation de Ronia, ce conte pour enfants.
2: Contrairement à certains de vos collègues, notamment ceux qui s'occupent des artistes, vous, une fois que le festival commence, c'est là que vous commencez à profiter.
3: Alors moi, effectivement, une fois que les 22 et 23 juin sont passés, je peux souffler un tout petit laps de temps avant que le reste attaque. Mais ouais, c'est un gros morceau qui sera passé le 23 juin.
2: Bon, pas mal de boulot encore avant justement ces représentations Jeune Public qui ouvrent le festival de Jazz à Vienne, un événement ici Isère dont on vous présente les coulisses dans notre série de reportages L'Envers du Décor jusque 18h. On va parler bar et restauration puisqu'il faut nourrir du monde en plus des artistes et puis des festivaliers, des spectateurs, spectatrices. C'est le sujet de notre prochain reportage sur ici Isère, c'est dans quelques minutes.
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2: 250 concerts, 1000 artistes, 200 000 spectateurs, ce sont les chiffres vertigineux du Festival Jazz à Vienne chaque année, un événement dont ici Isère est partenaire et qui revient du 25 juin au 11 juillet. Pour fêter ça, nous vous proposons une plongée dans l'arrière-boutique du festival. Notre série de reportages, L'envers du décor, prend place quelques jours avant le début du festival pendant la préparation et l'installation. Un endroit essentiel, sinon pour les fêtards, le plus important, le bar du Théâtre Antique. C'est là qu'on rencontre Stéphane Guieux. Bonjour Stéphane.
3: Bonjour.
2: Vous êtes coordinateur bar et restauration. Vous m'aviez promis de l'eau pétillante, mais qu'est-ce qui se passe?
3: On a un petit souci avec l'électricité pour l'instant. On a des trop petites bulles à mon goût, donc l'entreprise avec qui on travaille va revenir demain et puis nous régler tout ça. Et à l'heure de l'ouverture, on aura de la bonne eau fraîche pétillante avec la joie de se raccorder au réseau d'eau de la ville de Vienne, Aqua Vienna.
2: C'est lequel mon verre là?
3: Celui-ci.
2: Celui-là, merci. Ça fait un bar, snack, glace. Oui. Vous vous occupez toute cette zone alimentaire?
3: C'est ça. Alors, plutôt en charge du bar et du snack. La partie glace est assurée par un de nos super partenaires hein, qui s'appelle Histoire de Glace. Ils sont à Reventin-Vaugris. Ma partie, elle est plutôt axée sur le bar et la restauration. L'intégralité de ce qu'on mange et de ce qu'on boit ici sur le Théâtre Antique ou sur les Jardins de Cybèle est géré en interne par donc moi et puis mon adjoint Lucas Chary qui m'aide aussi beaucoup parce que ça représente quand même pas mal de choses étant donné qu'on a une belle démarche en approvisionnement local
2: avec une fameuse marque de bière oui. De la région lyonnaise aussi qu'on reconnaît. Le Théâtre Antique, on est en un peu plus de 7000 personnes de jauge par concert. Là, le bar, il est immense, mais ça fait quand même des arrivées gigantesques entre les concerts. Vous avez mis en place un système qui fait que vous arrivez à gérer les flux de personnes, de clients.
3: Oui, c'est ça. Oui. On a fait une petite révolution dans l'ingénierie du bar d'envoi, comme on appelle. Hein, vous savez, ces grands bars, là, justement, avec plein de monde autour. C'est à la suite du Covid, on a été obligé de trouver de nouveaux systèmes, de réinventer un petit peu notre métier. C'est parti simplement du phénomène de distanciation qu'on était obligé d'observer à l'époque. Hein. On se rappelle tous ces mauvais souvenirs-là. Là, on a un système qui est vraiment efficace. On met une dizaine de minutes maximum quand le bar est blindé. On en met une dizaine de minutes à être servi. Et ça reste relativement peu quand on sait ce que c'est de servir 2, 3, 4 000 personnes en 20 minutes, le temps d'un strike par exemple.
2: Est-ce que vous avez quelques chiffres déjà? Votre staff, ça représente combien de personnes? Et puis des volumes peut-être de boissons?
3: Alors au niveau du staff, effectivement, ça représente sur l'ensemble des deux sites une petite centaine de saisonniers qui sont encadrés par une quinzaine, on va dire, de responsables. Et puis après, pour ce qui est du volume des boissons, on est à peu près autour de 650 hectos, à peu près sur toute la période de mi-juin à fin juillet, je dirais, 650 hectos de bière, donc ce qui représente 65 000 litres de bière. J'ai une équivalence rigolote, c'est si vous mettez sur le pont de Saint-Romain en Galles et que vous regardez défiler le Rhône sous vous, vous comptez à peu près 6-7 secondes et vous avez le volume de l'équivalent du Rhône en volume de bière qu'on passe sur le festival.
4: C'est un vrai calcul. Hein.
2: Ça fait beaucoup et c'est une bonne image. Ici, Isère, dans les coulisses du festival Jazz à Vienne, un événement dont nous sommes partenaires, qui aura lieu du 25 juin au 11 juillet. Visite des coulisses jusque 18h. On vous fait profiter backstage de la rencontre avec un certain nombre de personnes qui préparent le festival. Et c'est côté technique, un régisseur qui va nous présenter son travail dans quelques minutes, juste après ça.

0: habituellement fermée au public.
1: Une caserne de pompiers, la salle de projection d'un cinéma, la salle des machines d'une centrale nucléaire ou bien un château médiéval. Notre série de reportages L'envers du décor vous permet de découvrir les coulisses de sites qui ne sont pas habituellement ouverts au public. Cette semaine, c'est le festival Jazz à Vienne, un événement dont ici Isère est partenaire, qui nous ouvre ses portes juste avant le début du festival qui aura lieu du 25 juin au 11 juillet. Et là, nous sommes vraiment backstage dans les coulisses, c'est-à-dire derrière la scène qui est en train d'être finalisée. Avec l'un des deux régisseurs du festival, Gérald Arnaud. Bonjour.
2: Bonjour.
1: Donc vous êtes régisseur du théâtre antique. On est dans un module préfabriqué. Régisseur, ça consiste en quoi ? C'est quoi votre boulot ?
2: Le travail consiste à gérer tous les aménagements pour accueillir les spectacles.
1: Ça paraît simple comme ça ?
2: Ça paraît simple comme ça, mais oui, les aménagements, c'est divers et variés. Donc ça va des bureaux de prod en backstage, des sanitaires pour le public, du bar, de la restauration, et évidemment le scénique, le plus important pour le spectacle, c'est l'audiovisuel, son, lumière, vidéo.
1: Si vous voulez bien, on va se mettre devant. C'est un petit espace, donc de l'autre côté de la scène, c'est les backstage. Et donc là... Pareil, mais plus cool que de l'autre côté, c'est-à-dire vous avez aussi un petit bar avec tout ce qu'il faut.
2: Là, c'est backstage côté technique, donc avec, on voit comme ça un frigo, un bar, une machine à café, un micro-ondes, machine à laver pour pouvoir accueillir les techniciens des tournées le mieux possible.
1: Alors ce qui m'intrigue justement, c'est la machine à laver le linge.
2: Machine à laver le linge, oui. Ben pendant le festival, alors les artistes sont souvent en tournée, donc ils ont souvent du linge à laver. Et puis nous, en tant qu'organisateurs, on fournit également les serviettes pour la scène. Donc tous les jours, il y a des serviettes à laver pour le lendemain.
1: Et là, on va se mettre dans un angle où on peut voir sur la scène. Là, c'est les lumières qui sont en train d'installer.
2: Alors oui, aujourd'hui, c'est tout ce qui est équipement lumière scénique qui s'installe. Hier, il y avait tout le système d'accroche pour les lumières avec les ponts. Aujourd'hui, c'est les lumières. Demain, ça sera le son. Et après-demain, ce sera les dernières finitions audiovisuelles.
1: Si vous avez un souvenir particulier, une anecdote ces dernières années, une grosse galère qui veut arriver mais qui s'est bien terminée.
2: On a eu une fois, alors c'était déjà il y a quelques années, un problème électrique sur le 400 ampères lumière et une phase qui avait chauffé et on avait un direct 30 minutes plus tard pour direct sur le festival jazz, un direct TV. Donc c'était chaud, mais on a réussi à le changer, on a réussi à remettre en ordre de marche.
1: Qu'est-ce qui vous plaît dans votre boulot ?
2: Dans ce boulot, c'est que c'est jamais. Chaque jour est différent, en fait. Voilà, on est en plein air, c'est l'été. Et puis, il y a l'ambiance festival, quoi, qui est quand même agréable de pouvoir travailler dans ce cadre-là, quoi.
1: Malgré vos fonctions qui vous demandent beaucoup, beaucoup d'énergie pendant la saison estivale, vous arrivez à profiter un peu des artistes, des concerts ?
2: Pas vraiment. On profite quand même. On profite. Je me souviens, il y a quelque temps, je disais que j'ai jamais réussi à m'asseoir pendant un concert entier devant pour regarder un concert, quoi. Parce que, c'est pas notre métier.
1: Ce serait mal vu, peut-être.
2: C'est pas que ce serait mal vu, mais il y a toujours une petite intervention à faire et on n'est pas là pour s'asseoir pendant une heure et demie devant un concert. On est là pour travailler, quoi, et accueillir les artistes.
1: Merci d'avoir été à l'écoute d'ici Isère pour cette série de reportages dans l'envers du décor du festival Jazz à Vienne. Festival maintenant qui va bientôt commencer. Ça se passe du 25 juin au 11 juillet avec, comme chaque année, plus de 200 concerts, 1000 artistes et près de 200 000 festivaliers.
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1: Merci d'être avec nous sur Ici Isère, il est 18h. Un point sur l'info tout de suite.
2: Il n'y avait jamais eu autant de départements en vigilance rouge en même temps. 35 départements de l'ouest et du centre du pays concernés demain par cette alerte. La plus élevée qui soit, à partir de midi, 26 millions de personnes seront touchées. 45 autres départements seront eux en vigilance orange canicule. Des vigilances orange aux feux de forêt demain pour le Var, les Bouches-du-Rhône, le Vaucluse et le Gard selon Météo France. Le Var et le Vaucluse sont déjà concernés par cette alerte aujourd'hui. À quoi ressemblera la fête de la musique sous une chape de plomb? Le gouvernement, en tout cas, interdit l'alcool à cette occasion dans les départements en vigilance rouge. Plusieurs communes ont décidé d'annuler les festivités. C'est le cas, par exemple, à Argenteuil ou à Nanterre, près de Paris, à Bourgoin-Jallieu, en Isère, ou encore à Bayonne, jusqu'à 19h. 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Après 12 mois d'investigation et 75 ans après les premiers faits, la commission d'enquête indépendante sur les violences commises à Bétaram vient de rendre son rapport à la congrégation religieuse. Dans son rapport, les auteurs parlent de crimes de masse, de sadisme et de torture. Ils doivent remettre début juillet des recommandations à l'Assemblée nationale. Un enfant de 2 ans et demi en urgence, il était dans sa poussette et s'est retrouvé coincé entre deux voitures à Lorient dans le Morbihan. Les secours ont également pris en charge les témoins en état de choc. La chanteuse Véronique Sanson reporte un concert prévu vendredi à Haute-Rive dans la Drôme pour des raisons de santé. L'artiste de 77 ans a été hospitalisé fin mai pour une infection respiratoire aiguë. Le spectacle se déroulera le 7 juillet. Les billets restent valables. Il est également possible de demander un remboursement. Et puis du rugby à suivre ce soir, demi-finale de Top 14. Stade français contre Montpellier à partir de 21h05. Le vainqueur affrontera Toulouse en finale. Le match de finale se disputera samedi prochain.
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5: Les couleurs du temps en Isère, on le répète, le département est en vigilance orange canicule. Les conditions sont caniculaires en pleine. Quelques cumulus isolés se développent en haute montagne. Ils peuvent éventuellement donner une rare ondée, voire un orage vers les écrins. Encore un très léger vent de sud brûlant souffle vers le Rhône et des brises de nord en Grésivaudan. Les températures maximales jusqu'à 36 degrés en pleine, 37 vers Vienne, Grenoble et les plaines lyonnaises, 30 à 31 degrés à 1000 mètres. Cette nuit restera chaude. Il fera entre 18 et 21 degrés en pleine, 14 à 16 degrés à 1000 mètres. Et demain, ce sera encore caniculaire, encore plus chaud.
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1: Bienvenue dans la scène iséroise ce samedi soir jusqu'à 19h et nous allons recevoir Arnold Pellegrini dans quelques instants, notre invité de cette belle soirée. Voici George Harrison pour le moment, Got My Mind Set On You sur Ici Isère. Belle soirée.

0: Isaac O'Neill, c'était George Harrison sur Ici Isère.
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0: Et ce soir dans la Seine-Iséroise, c'est le chanteur, musicien, auteur, compositeur Arnold Pellegrini qui est notre star de ce soir. Bonsoir.
3: Bonsoir Nelly, merci de m'accueillir.
0: Merci de revenir à ce micro. Je crois que c'est il y a quoi? Il y a bien deux ans, hein, deux, trois ans hein,
3: ouais,
0: que tu n'es pas venu.
3: Deux ans, c'est la dernière fois.
0: Facile.
3: La dernière fois qu'on s'est eu, tu voulais que je vienne pour parler de mon couple.
0: Oui, c'est vrai.
3: Et j'étais pas le bon client.
0: T'étais pas le bon client. C'était des amoureux isérois.
3: C'était ça.
0: C'est ça. Alors, tu es venu nous parler et chanter, bien sûr. Tu es venu nous parler d'un nouvel album, Amour et autres contrariétés.
3: C'est ça.
0: Ouais. L'amour, c'est quelque chose qui te guide, hein, j'ai l'impression un peu quand même. Hein.
3: Ben, moi, je pense qu'on est tous sur Terre pour une mission.
0: Ouais.
3: Et moi, ma mission, j'ai l'impression que c'est de sublimer un peu le sentiment amoureux. Donc je fais des chansons, je fais des livres et tout parle à peu près du même thème. Après, des fois, j'aimerais bien qu'on me donne de la matière un peu meilleure.
0: Ouais. Alors un jour, tu es venu plusieurs fois nous voir, c'était en 2021, tu avais chanté ça, écoute.

0: Quelle voix, c'est magnifique hein.
1: Ouais,
0: tu te souviens de ça?
1: Je me souviens de ça, c'est un morceau que j'aime beaucoup.
0: Ouais.
1: Je remarque que j'étais plus en forme qu'aujourd'hui. J'avais plus dormi.
0: J'avais quelques années de moins.
1: Ouais, c'est peut-être ça aussi.
0: Hein. 5 ans de moins. Tu chantes en italien, hein, souvent.
1: Je chante beaucoup en italien avec le groupe Divino et puis aussi tout seul. Sur l'album, j'ai écrit une chanson qui est en italien aussi.
0: Mm-hmm.
1: Mes parents sont italiens, hein, donc il faut que je leur fasse honneur.
0: Pellegrini, quand même.
1: Pellegrini. Bah oui.
0: Donc, ça, c'est. Tu as été dans la musique très tôt.
1: J'étais dans la musique tout le temps.
0: T'as baigné dans la musique dès que t'es sorti du ventre de ta maman.
1: Je dormais sous la scène, je devais avoir 4-5 ans. Hein, ouais.
0: Ah ouais. Oui, carrément.
1: Et j'ai commencé les orchestres, j'avais 14 ans, donc ouais, j'ai
0: ouais. Alors, t'as commencé même à 4-5 ans en tant que choriste.
1: Ouais, je montais sur scène,
0: danseur,
1: faire un peu des chœurs, faire les maracas.
0: Joueur de maracas.
1: Ouais, exceptionnel au maracas, je suis une certaine maîtrise.
0: Alors cet album, Amour et autres contrariétés.
1: C'est ça, c'est souvent lié. Hein.
0: C'est vrai, ouais. C'est vrai, malheureusement.
1: Malheureusement.
0: Est-ce que tu penses que les amours finissent mal en général, comme dit la chanson?
1: Non, je pense pas. Non, je pense pas qu'ils finissent mal. Par contre, je pense que souvent, malheureusement, ils finissent. Il y a un processus qui est à peu près toujours la même, c'est-à-dire l'enchantement, la découverte, la séduction. Puis ensuite, il y a une montée, hein, une ascension vers quelque chose qui est un peu sublime, qu'on peut appeler la passion. Après, ça stagne un peu, on tombe dans l'ennui. Et il y a la fameuse séparation, où là, il y en a souvent un qui souffre, et parfois les deux. Hein.
0: Bien sûr.
1: Ça peut arriver.
0: Alors
1: tout ça, c'est de la matière à chanson.
0: Bien évidemment. T'as débuté aussi avec un groupe, Divino.
1: Divino, enfin pas débuté.
0: Enfin,
1: mais...
0: c'est pas débuté, mais en tout cas, c'était il y a quelques années.
1: Ça fait 17 ans.
0: 17 ans.
1: Ouais.
0: Tu continues à chanter?
1: Bien sûr.
0: Avec eux.
1: Je vais te donner un scoop, c'est qu'on va sortir un nouvel album en 2027.
0: Ouais. Et là, vous avez 3 voix qui sont différentes.
1: Qui sont très différentes et très complémentaires, et 3 personnalités extrêmement différentes aussi, et extrêmement complémentaires. Et c'est pour ça que ça fonctionne si bien, et depuis si longtemps. Et je les adore et je les admire tous les deux, Franck Colline et Christophe Schitouli.
0: Ouais.
1: Et ouais, on est amis pour la vie, quoi.
0: C'est clair. Vous êtes des frères.
1: Ouais, c'est
0: des
1: ça.
0: Des frérots, quoi.
1: Ouais.
0: Arnold, est-ce que tu veux commencer à chanter, puis après on parle de ton album?
1: Ouais, bien sûr.
0: C'est quoi que tu vas chanter, premier?
1: Alors, c'est un peu abrupt le titre de la chanson, mais il faut que je l'explique. La chanson s'appelle Merde aux chansons d'amour. C'est-à-dire que l'album, c'est 14 chansons d'amour, ou plutôt 13 chansons d'amour, plus celle-là qui vient en dernier et en conclusion. Et cette chanson, elle dit, moi je veux bien continuer à faire des chansons d'amour, mais donnez-moi un peu de matière.
0: Ouais.
1: Qu'il soit joli, pas que de la matière fécale.
0: Ah oui.
1: Donc donnez-moi un petit peu quelque chose de beau, parce que ce que je vois en ce moment autour de moi, ou ce que je vis depuis quelques années, c'est pas génial quand même. Donc moi je veux bien continuer, j'ai compris que j'étais sur Terre pour ça. Donnez-moi un petit peu de matière les gars, soyez sympas.
0: Allez, Arnold Pellegrini est avec nous dans la scène iséroise ce soir.

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0: Arnold Pellegrini avec nous ce soir. Bravo Arnold, c'est en direct, tu chantes en live avec la bande PBO, hein, comme on dit dans notre jargon de ce métier. En tout cas, c'est superbe, le texte est magnifique. Alors tu fais tout seul, hein, je crois. Tu fais musique, paroles, tout.
1: Je fais tout seul. Moi, j'ai une.
0: T'es un solitaire un peu?
1: Parfois, moins qu'avant quand même.
0: Ouais.
1: Mais j'ai une forme d'autisme musical un petit peu, c'est-à-dire que j'entends toutes les notes. Moi, je peux faire des chansons note par note, en déplaçant toutes les notes note par note. Donc, quand je collabore, c'est toujours avec des excellents musiciens, c'est souvent très très bien, mais c'est pas ce que j'entendais.
0: Ouais.
1: Et donc, pour moi, c'est très compliqué. Ouais. Ça correspond mieux à mes attentes de bosser seul. Ouais.
0: Et tu fais les arrangements?
1: Oui, je fais tout. Ouais.
0: Arnold, on va te retrouver dans un instant.
1: Avec grand plaisir.
0: On va écouter Amir et on revient. À tout de suite.

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1: À l'imparfaite, c'était Amir à l'instant sur Ici Isère. C'est la Seine-Iséroise.
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1: Et oui, c'est Arnold Pellegrini, notre invité de la scène iséroise, pour nous parler de son nouvel album.
4: Il y a 14 titres
1: ouais. Voilà, en tout. Et ça, c'est plutôt intéressant de voir un petit peu que tu fais des hommages aussi aux années 80, aux années 90.
4: En fait, c'est des hommages aux gens qui m'ont donné envie de faire de la musique. Quand j'étais ado, j'étais vraiment passionné de musique, j'en écoutais beaucoup.
1: Ouais.
4: Et il y a beaucoup de gens qui m'ont influencé. Notamment la scène à l'époque de Los Angeles, toutes les Steely Dan, Toto, tout ce qu'ils appellent maintenant yacht rock.
1: Ah ouais.
4: Et que nous on écoutait à l'époque et qui nous ont beaucoup influencé, ouais.
1: Ouais, ça c'est important. Est-ce que tu te souviens quand t'étais venu chanter ça? Écoute.
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1: Arnold, j'ai l'impression que tu peux à la fois monter très très haut. Comme descendre dans les basses, c'est fou, t'as combien d'octaves?
4: Moi j'ai 4 octaves, ce qui est pas très habituel.
1: Ah bah c'est beaucoup hein.
4: Par exemple quand je parle, j'ai une voix assez grave.
1: Il est comme ça, on dirait un bariton.
4: Oui je pense.
1: Salut, c'est Barry White.
4: À la base je suis un bariton et après j'ai travaillé, c'est des techniques qu'on appelle falsetto.
1: Ah ouais.
4: De mélange de voix de fossé.
1: D'accord.
4: Qui permettent
1: de monter,
4: ouais.
1: Comment on fait justement ça? Il y a une technique pour faire cette voix de fossé, comme par exemple Phil Bailey ou l'un des Bee Gees.
4: Ouais, ouais.
1: Comment on fait?
4: C'est des styles de chansons sur lesquels je suis très à l'aise.
1: Ouais.
4: Mais ouais, c'est.
1: Et c'est quoi
4: c'est une technique de chant.
1: C'est
4: en fait.
1: Une technique de chant.
4: Ouais, ouais.
1: Amour et autres contrariétés, c'est le titre de cet album. Est-ce que des bons souvenirs que tu as de l'Isère? Parce que bon, bah, toi, t'es d'ici, on le rappelle quand même. Isérois, t'as de la famille ici en Isère, à Grenoble, juste à côté. C'est quoi les bons souvenirs pour toi?
4: Ouais, j'en ai énormément, hein, des souvenirs liés à la musique.
1: Par exemple?
4: Bah, j'ai les 14 juillet au Jardin de Ville,
1: ou
4: les 31 décembre, quand on faisait le 31 décembre à l'Expo, où il y avait 6000 personnes, je me souviens.
1: Oh, ouais.
4: Bah, il y avait des trucs énormes, quoi.
1: Une scène que t'as faite, là, comme ça, ce serait celle-ci.
4: À Grenoble, oui, parce qu'après j'ai eu la chance de faire des très gros. J'ai fait Bercy, j'ai fait des très gros trucs en fait. J'ai eu la chance de faire des très grosses scènes, mais à Grenoble, ouais. Et puis j'aimais beaucoup aussi. Je parle de ça parce que maintenant je fais des Ladies Night.
1: C'est quoi les Ladies Night?
4: Bah, c'est
1: des soirées, spéciales
4: dédiées aux femmes.
1: Ah oui.
4: J'essaie de déringardiser en fait les soirées dédiées aux femmes, c'est-à-dire qu'au lieu d'avoir des Chippendales, j'ai des artistes circassiens, dans un esprit un peu Magic Mike, des danseurs, des vrais artistes, beaucoup, pas mal d'artistes, il y a du chant, il y a du live.
1: Alors il paraît que tu aimes Diego Maradona, on est en plein mondial là.
4: J'aimais Diego Maradona principalement parce que c'était en dehors d'être un excellent joueur, c'était un rebelle dans le monde du foot, et qui combattait un petit peu la FIFA. Pour ceux qui regardent la Coupe du Monde par exemple, en ce moment, ils ont divisé les mi-temps en deux pour faire des pauses fraîcheurs, soi-disant. Alors, c'est pour passer des pubs. Et cette espèce de course à l'argent, ça tue un petit peu les rêves de gosses. C'est dommage.
1: C'est dommage. Tu aimes aussi la musique d'Ennio Morricone?
4: Ah oui, je suis un grand, grand fan de musique de film en général et d'Ennio Morricone en particulier, qui pour moi n'est toujours pas reconnu à sa juste valeur. Je pense que ça prendra du temps, mais il sera à la hauteur de Mozart ou de Beethoven dans un siècle peut-être.
1: C'est vrai, c'est magnifique. Tu aimes, on a un point commun, tu aimes les flans pâtissiers. Pareil.
4: Moi,
1: c'est à la pistache.
4: Alors, comme je fais des Ladies Night là, pendant jusqu'au mois de juillet, là, du coup, je suis privé de...
1: Tu es privé de flan.
4: De flan, ouais. Je me rattraperai cet été.
1: C'est clair. Bon, moi, je t'invite à chanter à nouveau. Tu vas nous faire un autre morceau qui s'appelle
4: Ma déclaration.
1: Ta déclaration pour nous tous.
4: Oui.
1: Et nous toutes.
4: On peut.
1: Allez. Arnold Pellegrini.
4: C'est peut-être pas le bon moment.

0: Ma déclaration, Arnold de Pellegrini est avec nous ce soir dans la scène iséroise. Bravo, moi j'aime bien ce titre.
1: Il a ses mainstream. Hein.
0: Ouais.
1: Alors ça parle d'amour, hein, ça parle pas des impôts. Pour ceux qui viennent de finir l'heure.
0: C'est sûr.
1: C'est un bon résumé. On a quelque chose qui est un album qui sublime le sentiment et tout. Et cette chanson, elle vient à la fois en résumé et en conclusion. C'est magnifique de le faire. Et de dire des belles choses, mais dans la vie, c'est bien de faire des belles choses aussi, les gars. Enlever l'application Tinder.
0: Voilà.
1: Et puis essayer de faire du beau.
0: C'est gentil, c'est bien ça de dire ça. C'est pas mal. Amour et autres contrariétés, c'est sorti déjà le 9 juin.
1: Ouais.
0: Pour terminer, Arnold, il paraît que tu aimes le parc de l'Ovalie à Sassenage.
1: Bah, peut-être je vais y aller tout à l'heure.
0: Pourquoi tu aimes ce parc?
1: J'ai grandi un petit peu à côté et je l'ai vu naître. Il n'y avait pas de lac avant. Et tout. J'ai vu tout ça sortir. Et j'ai plein de souvenirs là-bas. J'amenais mes fiancés quand j'étais jeune et tout.
0: Tes fiancés?
1: Ouais.
0: Ah, t'en avais plusieurs en même temps?
1: Bah, c'est-à-dire que pour écrire beaucoup de chansons d'amour, il faut avoir beaucoup d'histoires d'amour. Donc j'ai une certaine légitimité.
0: Tu n'es pas le dernier. On va dire Arnold, merci beaucoup venu dans cette émission. Tu connais Scorpion?
1: Très très bien.
0: Ouais. Dans les années 80.
1: J'ai dansé dans les booms sur Still Loving You.
0: Ah bah Still Loving You. Mais on va pas écouter ce titre-là. On va écouter Wind of Change dans quelques instants. Merci Arnold.
1: Merci beaucoup.
0: À bientôt.
1: À bientôt.
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0: Merci d'être avec nous sur Ici Isère, on vous l'a promis. Voici Scorpion, Wind of Change. Passez une belle soirée avec nous.

0: Scorpion dans les années 80 avec We Don't Change sur Ici Isère. Allez, dans quelques instants, c'est Johnny Clegg and Savuka côté musique. Mais avant cela, c'est les bons plans en Isère tout de suite.
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2: Ici Isère, ce sont des infos services toutes les heures. Sur le territoire sud Grésivaudan, la maison intercommunale des familles de Saint-Marcellin déploie un bus avec des permanences régulières dans les communes pour rapprocher la santé des habitants jusqu'à la fin du mois d'août. Gratuit, confidentiel et ouvert à tous, avec ou sans rendez-vous, ce bus santé sera de passage à Saint-Antoine-l'Abbaye le jeudi 25 juin de 15h à 17h et à Rouvon lundi 29 juin aux mêmes horaires. Pour plus de renseignements, c'est sur le site internet de la maison intercommunale des familles de Saint-Marcellin. Dans un autre domaine, quoi de mieux que de manger des produits frais avec les beaux jours qui reviennent? À Autran, le marché de produits frais avec fruits, légumes, fromages, miel et poissons se tient chaque mercredi de 8h à midi au centre du village. Ils vous attendent nombreux, c'est pour vous l'occasion de rencontrer nos producteurs locaux.
0: Merci Carole Servera. Allez, dans quelques instants, c'est Johnny Clegg and Savuka.
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0: besoin de personne. 1972. C'était Véronique Sanson sur Ici Isère. Dans un instant, c'est l'agenda des spectacles sur Ici.
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0: Des centaines de concerts et d'animations qui ont lieu ce week-end partout en Isère dans le cadre de la fête de la musique, bien sûr. Alors ce samedi 20 juin, la fête de la musique vous donne rendez-vous Place de la République, au cœur de Villefontaine, avec des artistes d'envergure qui vont vous faire vibrer. La soirée s'ouvrira à 20h avec l'artiste Lay, chanteur originaire de la périphérie lyonnaise. Et à 21h, il laissera la place à la tête d'affiche Ben l'Oncle Soul. On se souvient de ça. Soul, dès 20h, samedi 20 juin pour la fête de la musique à Villefontaine. C'est bientôt le début de la guinguette électrique, ce sera le 20 juin à la Belle Électrique pour fêter la musique durant 3 semaines, DJ et groupe festif en perspective avec notamment Cléo DJ mais aussi Ludge. Écoutez,

La guinguette électrique, c'est du 20 juin au 11 juillet, en extérieur, sauf s'il pleut, et c'est à la Belle Électrique de Grenoble. C'est bientôt Musilac à Aix-les-Bains et on se prépare pour quelques jours de folie. Feu Chatterton le 9 juillet, devant le lac du Bourget, mais aussi la belle Katy Perry le même soir à partir de 22h. Artiste planétaire aux milliards de streams, Katy Perry débarque à Aix-les-Bains et ça va être la folie. Katy Perry, c'est ça.

Un absolu, auteur du tube légendaire Firework, Katy Perry cumule plus de 115 milliards de streams, 70 millions d'albums vendus et des titres certifiés diamants, un record historique. Elle fera vibrer l'esplanade d'Aix-les-Bains le jeudi 9 juillet dans un show explosif dans le cadre de Musilac. On attend également à ce festival Stilto, Gaëtan Roussel ou encore Charlotte Cardin. On termine par un show des années 1990. C'est exceptionnel, ce sera le samedi 4 juillet dès 19h à Culin, totalement 90, présenté par Charlie et Lulu, du célèbre Hit Machine de M6, les plus grandes stars de cette époque, La Rousseau, les L5, Evangeli, Boris, Ménélic, Zouk Machine ou encore Alain Théo, entre autres. Alain Théo qui a passé son enfance à Grenoble d'ailleurs. Amen.

0: envie de danser avec lui. Alain Théo, ce sera le 4 juillet à Culin pour cette fête des années 90.
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0: Merci d'être avec nous sur Ici Isère. J'espère que vous passez une excellente soirée. Voici l'année 1986. Vous vous souvenez de ça? Status Quo avec In The Army Now.

0: C'est le nouveau Benjamin Biolay avec Écran Total sur ICI Isère. Tiens, je voudrais vous parler de la fête de la musique. Bah oui, c'est ce soir déjà, c'est demain aussi, mais c'est aussi ce soir, ça sera au Théâtre Antique d'Orange ce samedi 20 juin à partir de 20h50 sur France 2 et également retransmis sur ICI. Alors on aura Marine, Claudio Capéo, il y aura Faudel, Magic System, il y aura Sheila, il y aura Pierre Demar ou encore Yann Muller, Élodie Frégé, il y aura Christophe Willem, David et Jonathan. On aura vraiment plein d'artistes. On se retrouve dans un instant avec Décibel.
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0: C'est l'heure de retrouver la musique de Décibel, Émilie Mazoyer.
4: Salut tout le monde. Émilie au rapport pour votre dose quotidienne d'actualité musicale. J'ai une question pour les fans de Kali. Eh, c'est quand le bonheur? Eh ben, pour les fans, c'est à la rentrée avec la sortie de son nouvel album, Kali Suri. On vous fait découvrir un premier extrait qui s'appelle Encore.

a décidé de se livrer avec Kalis Yuri, album qui porte son vrai nom de famille. Après une dizaine d'albums, 30 ans de carrière et des milliers de concerts, ça sortira le 25 septembre. Le mari de Beyoncé, le rappeur américain Jay-Z, part en tournée pour célébrer ses 30 ans de carrière. Une seule date chez nous, le 10 septembre au Stade de France. Et la vente des tickets a commencé il y a une semaine, mais il en reste. Alors on n'a pas l'habitude, hein, que ce soit Beyoncé justement, ou Indochine, Taylor Swift, Aya Nakamura. Régulièrement on entend que les places se sont arrachées en quelques heures. Et ben là c'est pas le cas. Et devinez pourquoi.

So crazy, trop dingue. Les prix affichés pour le concert de Jay-Z, c'est pour ça qu'il en reste. Le gars nous a pris pour des Texans, en fait. Le prix le moins cher est à 73 euros, et à ce prix-là, on a vu sur le parking. Les places VIP s'envolent jusqu'au ridicule, avec un package pour 6 personnes à 13 506 euros, qui ne vous garantit pas de rencontrer la star, hein, mais juste de vous asseoir dans les premiers rangs, de boire des cocktails et de rentrer en taxi.

12 albums avec les Beatles, 7 avec les Wings, 19 en solo et vraiment pas grand chose à jeter. On dit que Paul McCartney a écrit plus de 1000 chansons. Alors je sais pas si c'est vrai, sans doute, hein, mais le plus important c'est qu'en 84 ans de vie, il a apporté tellement de joie, tellement de beauté dans ce monde. Merci Paul. Muse est depuis 25 ans l'un des groupes anglais préférés des Français. Ils ont déjà rempli 7 fois le Stade de France et ils viennent d'annoncer une nouvelle série de concerts chez nous.

écouter l'album de Muse, absolument, avec ce titre monumental. Ils reviennent et pour notre plus grand plaisir. Je vous ai pas dit tout à l'heure, le concert de Arnold de Pellegrini, il sera en concert, eh bien, du côté du Stade de Frauges pour un feu d'artifice exceptionnel. Ce sera le 13 juillet, un beau spectacle en perspective. Allez voir Arnold de Pellegrini que nous avons reçu tout à l'heure. Voici Mylène Farmer, XXL, sur ICI. Passez une excellente soirée, une bonne fête de la musique et un bon week-end à tous.

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1: Il est 19h, bon début de soirée à vous. Les infos sur Ici, Isère.
2: 26 millions de Français auront très très chaud et ne demanderont qu'une chose, de l'ombre et de l'eau fraîche. Plus du tiers des départements français est demain en vigilance rouge canicule. Guillaume Fariol, cette alerte débutera à midi.
3: 35 départements en vigilance rouge à partir de demain, c'est un record. Jamais autant de territoires n'ont été en alerte maximale canicule. En même temps, cette alerte rouge s'étend de la Nouvelle-Aquitaine jusqu'à l'Île-de-France. Elle est synonyme d'une canicule extrême, exceptionnelle par son intensité, sa durée, par son impact sanitaire pour l'ensemble de la population, explique Météo France. C'est la 9e fois que la vigilance maximale est déclenchée, 9e fois depuis 2019. 45 départements également sont en orange, des pointes à 40 attendues demain dans de nombreux territoires. Ensuite, eh bien, ce sera encore plus chaud. Lundi pourrait devenir la journée la plus chaude jamais enregistrée. Elle devrait rivaliser avec les jours les plus caniculaires d'août 2003 et de juillet 2019.
2: Explication de Guillaume Fariol. Et dans le même temps, 4 départements, le Var, les Bouches-du-Rhône, le Vaucluse et le Gard, seront eux en vigilance orange au feu de forêt selon Météo France. Et puis ce soir, 10 départements de l'Est et du Nord du pays sont concernés par une alerte orange aux orages. Dans ce contexte, le gouvernement interdit la présence d'alcool lors des fêtes de la musique pour les départements en vigilance rouge. Certaines communes un peu partout en France ont décidé d'annuler les festivités demain. C'est le cas par exemple à Argenteuil ou à Nanterre près de Paris, à Bourgoin-Jallieu en Isère ou encore à Bayonne jusqu'à 19h. Dans ces villes donc, vous ne serez pas dérangés par les sonos au moment d'aller vous coucher. Pas sûr pour autant que le sommeil vienne facilement car on dort mal en période de canicule. Voici quelques conseils du professeur Pierre Philippe, chef du service de médecine du sommeil du CHU de Bordeaux.
4: L'endormissement et en particulier la continuité de sommeil est liée à l'abaissement de notre température centrale. L'important, c'est de pouvoir refroidir son corps pour s'endormir. Et il y a deux temps. Il y a un premier temps qui est au moment où vous allez vous endormir, il faut absolument pouvoir perdre des calories plutôt par les extrémités, c'est-à-dire les mains et les pieds. Et donc, pour favoriser un endormissement, ce qu'on peut recommander, c'est de prendre une douche fraîche relativement prolongée juste avant d'aller au lit. Et ensuite, il y a le principe, comme vous le décrivez, de la continuité de la baisse de température au cours de la nuit, où là, il faut essayer d'avoir la chambre la plus fraîche possible. Alors, bien entendu, c'est toujours une histoire de gradient. C'est-à-dire, s'il fait 40 dehors, c'est illusoire de vouloir avoir une chambre à 20 ou 21 degrés. Mais le plus frais sera la chambre, le meilleur, vous aurez une continuité de sommeil.
2: Le professeur Pierre Philippe, chef du service de médecine du sommeil du CHU de Bordeaux. Dans le reste de l'actualité, la commission d'enquête indépendante sur les violences commises à Bétaram vient de rendre son rapport à la congrégation religieuse après 12 mois d'investigation et plus de 137 personnes auditionnées. Ce sont 37 auteurs qui sont identifiés. Le rapport parle de crimes de masse, de sadisme et de torture. On referme ce journal avec une idée en cette période de forte chaleur. Prendre un peu de hauteur dans les massifs près de chez vous. Arthur Blanc, par exemple, les Alsaciens se ruent, eux, dans les Vosges.
5: Tout est calme sur la crête, un petit vent frais très agréable et 7 degrés de perdu pendant l'ascension. Dès sa première minute de temps libre, Michel de Haguenau s'est jeté sur sa moto.
6: J'avais ma journée de libre et du coup j'ai choisi de faire un petit tour à moto en altitude, à la fraîche. À moto, on le sent bien quand on monte au fur et à mesure de la plaine vers l'altitude, on sent la fraîcheur arriver, c'est très agréable.
5: Lui reprend la route pendant que les randonneurs se reposent. Annie marche toutes les semaines avec son groupe strasbourgeois.
7: On a un guide, Stéphane, qui s'occupe bien de nous. Il sait toujours nous trouver des itinéraires où on est un peu au frais, à l'ombre. Et voilà, on a un petit vent frais. Voilà. Ça va être dur de revenir dans la pollution et la chaleur.
5: Effectivement, Stéphane a pensé son itinéraire en fonction de la chaleur qu'il fait en bas.
8: On a choisi de venir ici précisément pour pouvoir faire notre marche hebdomadaire dans des conditions supportables.
5: Et je peux vous dire que ces itinéraires sont apprécié dans le groupe. Il a la côte, Stéphane, notamment avec Myriam.
9: Il s'occupe bien de nous, c'est vrai. En hiver, il emmène de la soupe, de la tisane pour tout le monde.
10: Et là, vous avez emmené quoi, là, du coup?
8: J'ai emmené un sirop d'hibiscus, mais j'ai oublié tous les gobelets.
5: Voilà. Pas de bol, mais au moins, il y a de l'eau. C'est encore ce qu'il a de meilleur pour les longues balades en ce moment.
2: Le reportage ici à Alsace, dans les Vosges, d'Arthur Blanc. Et puis, un mot de rugby. Qui rejoindra Toulouse en finale de Top 14? Réponse ce soir à partir de 21h05 avec la demi-finale entre le Stade Français et Montpellier. Match à guichet fermé. La finale, elle sera disputée samedi prochain.
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11: Les couleurs du temps en Isère, on le répète, le département est en vigilance orange canicule. Les conditions sont caniculaires en plaine. Quelques cumulus isolés se développent en haute montagne. Ils peuvent éventuellement donner une rare ondée, voire un orage vers les écrins. Encore un très léger vent de sud brûlant souffle vers le Rhône et des brises de nord en Grésivaudan. Les températures maximales jusqu'à 36 degrés en plaine, 37 vers Vienne, Grenoble et les plaines lyonnaises, 30 à 31 degrés à 1000 mètres. Cette nuit restera chaude. Il fera entre 18 et 21 degrés en plaine. 14 à 16 degrés à 1000 mètres. Et demain, ce sera encore caniculaire, encore plus chaud.
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12: Bonsoir à tous, c'est l'heure de l'apéro. Et ici, c'est en musique, bien sûr. Attention quand même, hein, 100% années 80, ça peut être addictif. Et du coup, bah, ça nous arrange parce qu'on est là tous les jours. Allez, à la vôtre, et ça commence comme ça.

0: Le lac du Connemara, c'était Michel Sardou.
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0: Alors au début, Michel Sardou, il n'y croyait pas. Il ne pensait pas que ça serait un tube. Mais c'est lorsqu'il a entendu l'orchestration magistrale réalisée lors de l'enregistrement de la musique à Londres dans les fameux studios d'Abbey Road qu'il est sûr de tenir là un titre qui va marquer son parcours. Et c'est le cas. Les Lacs du Connemara seront numéro 1 du top dès décembre 1981. Et après cette petite virée en Irlande, c'est l'Afrique du Sud et le combat de Nelson Mandela avec Mandela Day, Simple Minds.
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0: groupe Niagara. C'était Je dois m'en aller. Sur le premier album du duo qui va révolutionner la pop en France, ça c'était en 1986, donc 5 ans avant la séparation, la fameuse chute de Niagara. Oui bon, un petit peu d'humour pour une mauvaise nouvelle, ça fait du bien. Alors pour la suite de 100% années 80, ça sera plutôt une chute de pluie, avec l'un des titres phares de Supertramp, It's Raining Again, juste après ça.
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0: Vous écoutez Ici Isère, 100% années 80. 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
2: Vous êtes sur Ici Isère, on se retrouve toutes les heures pour les infos services. On démarre avec le Jazz pour tous, le festival incontournable de jazz à Vienne. Il se déroule du 25 juin au 11 juillet avec une programmation de plus de 150 concerts et spectacles, pour la plupart gratuits. Comme par exemple le Combo Jazz de l'Acapi, le 26 juin, à partir de 21h à la place du kiosque. Une musique ouverte sur le monde pour vous offrir une grande diversité musicale et vivre des moments uniques et mémorables. Un festival solidement ancré sur le territoire. Informations complémentaires sur le site jazzavienne.com. Avec l'arrivée de l'été, les réserves de sang ont besoin de vous. La Maison de la Santé du Sang vous attend nombreux sur l'ensemble du département. Les collectes se déplacent chez vous, comme à la Tour du Pin le mardi 23 juin de 15h30 à 19h. On se retrouve dans une heure pour les prochains infoservices.
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0: Music and Light, c'était Imagination.
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0: Et après avoir fait tourner la boule à facettes sur le dance floor grâce à Imagination, on revient au répertoire français avec Catherine Lara et un slow de 3 minutes 45 qui devient un de ses classiques dès 85. Il s'agit bien sûr de Nuit Magique. Catherine Lara qui sera cet été sur scène, notamment avec son spectacle Identité, avec la compagnie Cumo, Festival Off d'Avignon le 13 juillet et au Festival Ultrasong de Notre-Dame-des-Monts en Vendée le 24 juillet. Bref, deux nuits magiques.
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0: Bleu comme toi, c'était Étienne Daho. Le monde est bleu comme toi. Il n'y a bien qu'un poète comme Étienne Daho pour écrire ça, avec une mélodie efficace pour danser. Eh bien, il en a fait un tube indémodable. Dans un instant, dès 20h, Émilie Mazoyer va vous faire découvrir la playlist de son invité. Mais en attendant, notre balade dans les années 80 se poursuit avec Paul Young. Come back and stay. Il arrive juste après ça et belle soirée à tous.
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0: peut-être quelles sont les chansons préférées de votre chanteuse préférée. Bah, vous allez le savoir jusqu'à 21h. On est avec Julie Zenati. C'est elle qui choisit la programmation musicale de Décibel.
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0: Salut à toutes, salut à tous et bienvenue. Vous le savez, le décibel du week-end est un petit peu différent. Celui du dimanche est programmé par les auditrices et les auditeurs. Ce sera demain, en plus jour de fête de la musique. Et aujourd'hui, donc, Julie Zenati est avec nous pour faire le DJ. Bonsoir Julie.
3: Bonsoir.
0: Bienvenue. Veille de fête de la musique. C'est pas facile à dire.
3: C'est la vette de la musique. On a qu'à tout parler comme ça.
0: C'est bien. Ça va être long. Jusqu'à 21h, on va y arriver. Allez, je propose un jingle pour nous reconcentrer. Julie Zenati,
3: oui.
0: Bonsoir et bienvenue.
3: Bonsoir.
0: Avant de découvrir cette sélection de chansons absolument magnifique, je me demandais si justement tu avais toi des souvenirs de fêtes de la musique. Oh, je vois à ton visage que oui. Alors écoute, je t'en supplie, partageons.
3: Certains dont je pourrais parler, d'autres que je réserverai à ma fille quand elle sera grande et un peu plus grande et plus en âge de faire des bêtises.
0: Ah d'accord, donc on a eu des fêtes de la musique un petit peu échevelées.
3: Et puis l'inconscience de l'adolescence,
0: ouais,
3: qui fait qu'on traverse Paris à pied, on va n'importe où pour aller écouter tel groupe qui est dans tel endroit, et tu finis dans tel petit bar où t'as pas le droit de rentrer, mais tu te débrouilles quand même pour rentrer, et puis t'appelles tes parents d'une cabine téléphonique, et tu dis non mais c'est bon, je dors chez machin, et en fait jamais tu n'arriveras chez machin, parce que c'est bien trop loin, et t'es à l'autre bout de Paris. Enfin, mais j'ai des souvenirs de fêtes de la musique très joyeuses, en fait, à Paris.
0: Ouais.
3: Moi, j'adorais aller vers les Abbesses, vers Montmartre. Et il y avait souvent Kezia Jones aussi dans le 9e arrondissement.
0: Ouais,
3: qui jouait tout le temps, en fait. Et je pense même que cette année, elle est encore là.
0: Oui, c'est possible.
3: C'est tout à fait possible. Et donc, c'était notre premier step pour monter ensuite vers Montmartre. Ouais. Et on se retrouvait toutes les copines. Évidemment, on se pimpait un peu, hein. C'était un peu la soirée, quoi.
0: La soirée, ouais.
3: C'était le début de l'été et tout. Et puis, on allait découvrir des petits groupes. On faisait en sorte de pas trop se perdre. Et puis, on dansait dans la rue, quoi.
0: Ouais.
3: Ça, c'est des beaux souvenirs.
0: Un des grands moments de la fête de la musique. 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Alors Julie, on fait aussi la fête de la musique ensemble,
3: oui.
0: Parce que quand je t'ai demandé de choisir des chansons, je vois que tu as pris ma requête très au sérieux. Tu nous as fait une playlist très éclectique.
3: Bah, parce qu'il fallait que ça corresponde à des anecdotes. Alors,
0: ouais.
3: Du coup, c'est pas la plus festive de la Terre.
0: C'est pas faux.
3: C'est pas faux. Mais on a quand même. Enfin, j'ai pas trop mauvais goût.
0: Non, exactement.
3: Mais c'est pas très joyeux. Heureusement que c'est demain la fête de la musique.
0: Oui, c'est ça. Ce soir, on se prépare.
3: On se prépare
0: et on va démarrer donc avec une chanson de Whitney Houston qui s'appelle The Greatest Love of All. Là, pour le coup, la chanson est belle, mais c'est le destin de Whitney qui est un peu tristoun. C'était ta chanteuse préférée quand t'étais petite, Whitney, ou...
3: C'est ma chanteuse préférée.
0: Encore aujourd'hui.
3: Ah ouais, dans l'absolu, en fait. Je pense que c'est cette voix qui m'a donné envie de chanter. C'est grâce à cette chanson-là que j'étais repérée dans un club de vacances au karaoké. Et Whitney Houston, j'ai toujours une fascination pour sa voix, pour son destin aussi, voilà, c'est une artiste qui m'a toujours bouleversée. Même quand je comprenais pas l'anglais, j'avais l'impression de comprendre ce qu'elle racontait. C'est comme ça que j'ai découvert l'interprétation et le pouvoir de l'interprétation au-delà de la langue, en fait.
0: Ouais. Et le fait qu'on connaisse son histoire en vrai, à moins d'être très très fan, il a fallu attendre qu'elle soit morte pour comprendre un peu toutes les difficultés qu'elle avait traversées et toutes les douleurs de la vie de chanteuse.
3: Oui,
0: toi, tu le savais à l'époque ou tu l'as su pareil un peu plus tard?
3: Il y a beaucoup de choses qu'on savait déjà, mais le fait qu'elle ait autant souffert d'être une chanteuse noire qui fait de la musique pour les blancs, c'est comme ça qu'on la décrivait, ça a dû être terrible à vivre. Parce qu'en fait, t'es nulle part.
0: Et t'es maltraitée des deux côtés.
3: T'es maltraitée des deux côtés. Et puis, à côté de, et puis la solitude dans laquelle ça te met. Et je pense que c'est ça qui c'est ce mal-être-là et ce regard qu'on a posé sur elle qui a été déclencheur de tout le reste de ce désarroi dans lequel elle s'est empêtrée et malheureusement, les mauvaises rencontres, les mauvais hommes. Mais il reste toujours cette voix.
0: Alors on va l'écouter, Whitney Houston, hommage, et donc Julie Zénatir qui vous dit que c'est cette voix qui lui a donné envie de chanter. Alors pour ça aussi, merci Whitney.

0: Elle a 40 ans, cette chanson incroyable, Greatest Love of All, Whitney Houston. Alors vous l'avez écoutée à la maison, moi j'ai eu de la chance en studio, donc dans une oreille j'avais Whitney Houston dans mon casque, et puis dans mon autre oreille j'avais Julie Zenati qui, donc je peux en témoigner, connaît la chanson par cœur à la virgule près, et effectivement fait partie de ces personnes un peu surhumaines qui peuvent la chanter. Et donc tu chantais ça gamine au karaoké?
1: Ouais, je chantais ça. Je sais pas.
0: T'avais une voix d'adulte, en
1: oui,
0: fait.
1: Oui, j'ai toujours eu une voix d'adulte. C'est toujours ce qui a été très étrange dans la perception des gens sur moi. Parce que du coup, mais toute petite, qu'est-ce que c'est, cette grosse voix? Voilà. Puis alors, en plus, quand j'étais petite, il n'y avait pas de contrôle. Donc c'était. Je montais, je ne m'entendais jamais, quoi. C'était assez. Je pense que pour les gens, c'était un peu animal de foire, quoi. Il y avait un truc un peu comme ça. On aurait pu
0: phénomène, disons, animal de foire, tout de suite.
1: Oui, tout de suite, c'est vrai.
0: Mais ça, tu sais ce que c'est? Ça, c'est la mère en toi qui parle, parce que tu te dis que peut-être tu laisserais pas tes enfants être sur scène aussi, montrer autant petit.
1: Alors, non, je crois pas. Je pense que...
0: C'est dur, animal de foire, de dire ça, quand même, Julie.
1: Ouais, c'est ça, c'est dur. Je n'ai jamais été très, très tendre à mon sujet. Est-ce que c'est de l'humour ou est-ce que c'est un manque de confiance en soi? Je ne sais pas. Mais non, mais c'est vrai que... très vite, j'ai constaté que ma voix suscitait beaucoup de d'attention,
0: oui.
1: et pas de l'admiration, en fait, pas waouh, c'est fou, quel talent, cette profondeur de voix, cette étendue vocale qu'elle a, enfin on était tout de suite dans la technique de la chose.
0: Ouais.
1: Et c'est vrai que moi je chantais juste parce que ça me faisait kiffer, quoi. Et c'est pour ça que mes parents m'ont laissé faire. C'est parce que ça me faisait kiffer. Eux, ils m'exhibaient pas du tout. C'était pas du tout leur truc.
0: Ouais. Alors, justement, ce côté voix adulte chez une toute jeune fille nous amène à la chanson suivante, qui est tirée de Starmania.
1: Ouais.
0: Voilà, comédie musicale, la comédie musicale des comédies musicales. Il y a Diane Dufresne qui chante Les adieux d'un sexe symbole.
1: Ouais.
0: C'est une chanson d'une femme en fin de carrière, un peu au bout du scotch.
1: Au bout du roule.
0: Voilà, vraiment, elle a tout vu, elle a tout supporté, les bons hommes, tu sens qu'il y a de la drogue, tu sens qu'il y a de l'alcool,
1: il y a tout.
0: Elle est complète. Et qu'elle est en train de dire, allez, moi je raccroche, je me casse et je vous laisse entre vous, salut les moches. Donc ça, c'est la chanson. Et puis à toi, à quel âge on te fait chanter cette chanson?
1: À quel âge je chante cette chanson?
0: Tu chantes cette chanson, c'est ton choix.
1: Ma sœur écoutait tout le temps Starmania à la maison. Donc elle se prenait pour Crystal, France Gall.
0: France Gall.
1: Ouais. Et moi j'ai eu un kiff absolu sur Stella Spotlight, sur ce personnage-là, sombre, la star déchue, la femme objet. J'ai tout de suite eu une incohérence particulière pour ce personnage qui m'a beaucoup touchée.
0: Oui.
1: Et quand mon père jouait Starmania au piano, je lui ai dit, voilà, moi je voudrais chanter Les adieux d'un sexe symbole. Et donc, je devais avoir 10 ans. Et dans cette chanson, il y a une petite phrase un peu coquine qui dit... Enfin, je me souviens vraiment de l'endroit. C'est sur qui on éjacule seul sur mon acropole. Ouais. Voilà. Et c'est vrai que dans la bouche d'une petite fille de 10 ans, c'est étrange. Moi, je ne savais même pas ce que ça voulait dire.
0: Bah non, c'est ça.
1: Donc, au bout d'un moment, ma mère m'a dit, tu peux dire sur qui on se bouscule. Donc voilà.
0: Bravo madame.
1: Bravo madame.
0: Très bon réflexe.
1: Merci madame. Parce que c'est sûr que bon, c'était toujours un peu gênant.
0: Ouais.
1: Alors parce que j'ai posé la question, mais ça veut dire quoi? Et mon père m'a répondu, il y a le dictionnaire. Et après, évidemment, c'était mieux qu'on se bouscule.
0: Ouais, ouais.
1: Et du coup, ce qui est assez rigolo pour l'anecdote, c'est cette chanson-là, donc m'a toujours suivie, et finalement m'a amenée jusqu'au rôle de Notre-Dame de Paris, jusqu'à chanter La Monture en studio avec Luc Plamondon et ma mère à côté, et Luc qui se retourne un peu gêné vers ma mère en lui disant, ça vous dérange pas qu'elle dise délivre-moi de ma ceinture, viens en moi petite ordure, et là ma mère la regardait et dit, vous savez, depuis qu'elle a 10 ans, elle chante sur qui on éjacule. Ouais. Donc je pense que ça devrait aller. Et voilà.
0: Et voilà, Julie Zenati qui d'instinct est allée vers Diane Dufresne. Nous, on y va pour le bonheur de réentendre cette chanson absolument poignante. Les adieux d'un sexe symbole dans Starmania.

0: con...
1: Équivalent musical du triple salto, double boucle piqué, que ne sais-je encore.
2: Cet indice.
0: Incroyable. Cet indice.
1: Oh,
0: Julie Zenati. Eh ben, tu sais quoi? Je te remercie parce que les adieux d'un sexe symbole, donc Diane Dufresne, dans Starmania, 79, Plamondon Berger. C'est pas la chanson de Starmania qu'on réécoute le plus. Peut-être non. Parce qu'elle nous met mal à l'aise.
2: Oui, aussi peut-être, ouais.
0: Qu'elle dit des trucs super vrais, que là, on l'écoute après la mort de Loana, quelques mois après, mais ouais. Mine de rien, ça fait penser à toutes ces nanas qu'on a sacrifiées comme ça sur l'autel de la célébrité.
2: Bien sûr.
0: Et en fait, elle dit les mots, comme on
2: elle dit
0: aujourd'hui.
2: Elle dit les mots et c'est toujours actuel. Et ouais. Voulez-vous voir la mort en face? Elle s'habille en technicolore. Je pense qu'on ne peut pas vivre au travers uniquement du petit écran. Et notre métier doit... savoir s'arrêter aux portes de chez nous, c'est très important.
0: Alors oui, mais quand on commence comme toi très jeune, ou comme quand on a cet énorme tube, si je m'en sors, qu'on va écouter là, ton premier tube d'il y a une 25aine d'années maintenant, hyper jeune, comment tu fais justement pour faire la part des choses? Parce que évidemment, quand t'as un mari, quand t'as des enfants, etc., tu sais arrêter à un moment d'être la chanteuse. Mais est-ce que toi, à un moment de ta vie, t'as été que la chanteuse 24 sur 24?
2: Oui, bien sûr. Moi, j'ai été la chanteuse jusqu'à mon album Plus de Diva.
0: Ah ouais. Oui.
2: Ouais. Donc à l'époque j'ai 28 ans.
0: Et tu fais ce choix de ne plus être 24 heures sur 24 la chanteuse et de préserver un petit peu ta vie parce que tu sens que si tu
2: non,
0: le
2: c'est
0: fais
2: l'échec.
0: Là,
2: c'est l'échec de cet album
0: qui fait que
2: je me rends compte que je ne prends plus aucun plaisir à faire ce que je fais, que la pression est trop forte, que je suis trop le centre de la vie de plein de gens au-delà du public. Hein. C'est vraiment l'industrie en elle-même.
0: Oui, les gens qui sont dans ton équipe, qui travaillent
2: voilà,
0: pour
2: dans
0: toi,
2: mon label, dans tout ça. Je sens qu'on attend énormément de moi, plus que mes parents le jour de mon brevet. Et c'est à partir de là, je pense que je rentre dans la création de cet album qui s'appelle Plus Diva. Donc je pense que c'est pas tout à fait anodin oui. Avec le recul et quelques années de psychothérapie. Et c'est ce que j'appelle. C'est un très bel album, mais c'est vraiment un album suicide. C'est tout ce qu'on n'attendait pas de moi, tout ce qu'on ne voulait pas de moi, et je l'ai fait.
0: Ouais.
2: Et il est très beau. Mais c'est vraiment c'est le saut du voile de la mariée des Trotta quoi. On y va quoi. On y va, franco.
0: Et là, maintenant, avec le recul,
2: ben merci.
0: T'as eu raison.
2: Ouais. Ben, merci, en fait.
0: Merci l'instinct, merci les tripes aussi.
2: Merci l'instinct, je pense. Merci mon chemin, en fait. Parce que ça devait être mon chemin. À un moment, il fallait que je m'écrase pour pouvoir redéfinir ce qui était essentiel et nécessaire à la vie, de manière générale. Et il fallait que je puisse construire ma vie en dehors de cette voie qui m'a apporté beaucoup de bonheur. C'est comme je l'appelle, et ma meilleure amie, et ma meilleure ennemie.

0: mis parce qu'elle devenait, ça devenait très addictif aussi ce succès. Donc il fallait que ça s'arrête.
1: Et ça te permet, là, maintenant, en 2026, d'avoir fait la paix avec tes plus grands succès et aussi avec les choses qui ont moins marché. Et donc de réenregistrer avec bonheur, si je m'en sors, pas toute seule cette fois.
0: Bah parce que la chance que j'ai avec cette chanson, c'est que cette chanson, elle est rentrée chez les gens. Aujourd'hui, comme je le dis, cette chanson ne m'appartient plus, et depuis longtemps maintenant. Et j'ai reçu des milliers et des milliers de témoignages sur cette chanson, où les gens m'ont dit que c'était un peu la lumière au bout de leur tunnel. Et évidemment que je leur remercie et je de l'avoir porter et de s'en être servi comme d'un pansement, parce que c'est ce que j'ai fait aussi moi en écrivant cette chanson, mais j'avais envie de pouvoir la transmettre encore une nouvelle fois au travers d'une autre voix, et c'est pour ça que j'ai choisi de chanter avec la chorale de Bondy, qui sont des jeunes enfants, des ados, qui eux racontent le Si je m'en sors encore différemment, parce que c'est pas le même que le mien.
1: Ça résonne pas de la même manière chez les enfants.
0: Ben non, parce que pour eux aujourd'hui la société est différente, c'est pas les mêmes problématiques adolescentes qu'à mon âge, ils sont pas confrontés aux mêmes problèmes que je pouvais l'être à mon âge, et en même temps quand ils la chantent, ils me disent que ça leur fait du bien. Donc, peut-être que ce pansement-là, il va pouvoir passer les années et les générations.
1: Et ils t'en ont parlé, justement, ces petits chanteurs, ces petites chanteuses. Si je m'en sors, alors je ne sais pas si c'est indiscret de te poser la question, mais qu'est-ce que ça signifie pour eux, de quoi ils se sortent en chantant cette chanson-là?
0: Oui, c'était important pour moi de comprendre, au-delà juste de la technique de la chanson et du fait que tout le monde la chante en radio-crochet, ou télé-crochet, tout en crochet.
1: J'avoue, je lui ai fait un peu de mal au karaoké moi-même. Ça m'est déjà arrivé.
0: C'est pas grave, mes oreilles n'ont pas saigné.
1: Non,
0: bien sûr, je leur ai demandé, et c'est fou parce que, quand on écoute leurs témoignages, certains enfants disent, moi, ça m'a permis de me dire si je m'en sors, ça m'a permis de me battre contre le harcèlement. Quand on dit si je m'en sors, c'est subir et résister après le divorce de parents qui se déchirent.
1: Ah oui, c'est dur, ça.
0: C'est la violence familiale. J'ai eu aussi ce type de témoignage-là. Le courage de parler et de dire ce qui arrive aujourd'hui peut ne pas être mon demain, et je vais m'en sortir. Ils ont mis beaucoup plus d'espoir, eux, dans cette chanson que moi j'ai pu en mettre en l'écrivant.
1: On l'écoute, cette nouvelle version de Si je m'en sors, Julie Zenati, et dans Décibels.

0: entre cette nouvelle version de Si je m'en sors et puis l'album sorti récemment, Le Chemin, on se dit que les concerts de Julie Zanatti en ce moment, ça doit être magnifique et très plein de spiritualité. Y en a un qui arrive à Paris, à l'église de la Madeleine.
1: Oui.
0: T'as beaucoup joué récemment dans les églises. Dans
1: oui, ça fait un an.
0: Voilà, c'est...
1: C'est le cadeau, c'est la fin du chemin.
0: Ouais, oui, c'est ça.
1: Ça y est.
0: Toutes ces églises, toutes ces façons de chanter finalement qui sont très très différentes. Le 17 septembre, donc à Paris, à la Madeleine, il y aura avec toi des choristes, il y aura avec toi des musiciens. Ça va être un moment vraiment important. Et je crois que tu t'y prépares depuis de longs mois. Tu es déjà allé à l'église de la Madeleine pour oui. essayer de capter un peu l'ambiance qui est particulière dans cette église-là.
1: Oui, dans cette église, c'est assez particulier parce que c'est vraiment... j'ai fait une rencontre avec cette église. C'est une église que j'ai toujours vue pour passer de l'autre côté de la Seine par rapport à là où j'ai toujours habité. Je suis toujours passée par la place de la Madeleine, je l'ai toujours vue et je n'y étais jamais entrée. Et j'y suis entrée par hasard et j'ai eu l'impression d'être... complètement envahi par beaucoup de douceur, de la plénitude. Je me suis sentie prise dans les bras. Je ne sais pas comment expliquer. Pourtant, j'ai fait beaucoup d'églises et j'ai rencontré des lieux merveilleux. Mais là, j'ai eu l'impression que j'avais une petite place, j'avais quelque chose à raconter ici. Et puis, ce qui est assez joli, et peut-être que c'est ça que j'ai ressenti aussi, c'est que dans cette église, il n'y a que des femmes.
0: C'est rare.
1: Jeanne d'Arc, Marie-Madeleine, Sainte-Thérèse. Et donc, toutes les représentations sont des saintes.
0: Des femmes.
1: Voilà.
0: Ah.
1: Et je pense que... c'est peut-être ça, en fait, de façon très inconsciente encore, qui m'a appelée vers cet endroit. Et c'est un endroit qui est très doux, qui est très très doux. C'est en fait dans cet endroit, il y a beaucoup de joie. C'est très joyeux. Je suis entrée dans des églises où c'était beaucoup plus lourd, où on sentait que il y avait eu beaucoup de prières, beaucoup de demandes où c'était...
0: Ouais, ouais.
1: Voilà, enfin, on capte les énergies, les pierres gardent des énergies, je ne rentre pas dans un truc chamanique. Hein,
0: Oui, mais bien sûr, quand tu vas à l'église, parfois c'est parce que tu es désespéré. Il y a des églises qui sont pleines de larmes.
1: Voilà,
0: ça, c'est sûr.
1: C'est ça, pleines de larmes, c'est tout à fait le mot. Et là, j'ai senti une église pleine d'espoir. Et...
0: Tu dois avoir hâte.
1: J'ai hâte.
0: Ouais, 17 septembre.
1: Ouais, j'ai hâte. J'ai hâte et en même temps, j'ai pas hâte parce que quand je l'aurai fait, je l'aurai fait. Après, je le ferai plus. Et je sais que ça va être un moment fort et clé dans ma carrière. Je sais que je sais pas où ça va m'emmener, mais en tout cas.
0: T'as toujours le chemin, hein, de toute façon, Julie Zanatti.
1: Ça arrive jamais.
0: Le chemin, l'album et le chemin. Donc, ce concert exceptionnel à Paris, à l'église de la Madeleine, ce sera le jeudi 17 septembre. Si vous pouvez être là, soyez là, faut pas rater. À tout de suite.
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0: Et on a de la chance parce que ce soir, notre invité, c'est la divine Julie Zanatti. Tu nous as choisi des chansons qui ont donc un rapport avec des moments de ta vie.
1: Ouais.
0: Mais en vrai, la musique dans ta vie, c'est comment d'ailleurs ? C'est toute la journée, c'est être très égoïste avec des écouteurs ou tu fais profiter à toute ta famille ? C'est comment ?
1: C'est très égoïste avec des écouteurs et c'est surtout pas toute la journée.
0: Ah, intéressant. T'as des moments clés pour écouter de la musique?
1: Ouais, j'ai des moments clés parce qu'en fait, le problème quand j'écoute de la musique, c'est que j'entre trop dedans. Et du coup, après, je peux être mal pendant un petit moment.
0: Tu veux dire si une chanson te touche très fort? Ouais. Ça, ah oui.
1: Ouais.
0: Ah, tu es une éponge à.
1: Je suis une éponge.
0: À oui. Ah oui, d'accord.
1: Moi, le seul endroit pour me recentrer, c'est le silence. C'est pour ça que j'ai trouvé mon truc dans les églises. Hein,
0: oui, parce c'est
1: que
0: ça.
1: Pour le coup,
0: t'es pas embêté.
1: Je suis pas embêté, quoi. Tu vois.
0: Bah les voisins, c'est le cimetière. Donc ouais, souvent, oui, effectivement, il y a pas beaucoup de bruit.
1: Voilà.
0: Ok. Donc si on te met une chanson déprimante, possiblement tu vas déprimer.
1: Ouais, complètement. Ouais, je suis complètement une éponge. J'ai aucune personnalité.
0: Et c'est quoi ton seuil de résistance à une chanson que tu n'aimes pas ou à une musique que tu trouves vraiment pourrie?
1: 32 secondes.
0: Tu te casses.
1: Je
0: quitte la pièce.
1: Je bouche mes oreilles.
0: Ouais.
1: Non, je quitte le projet. Tout de suite.
0: Elle quitte le loft.
1: Ouais. Je sors. Ah ouais. Moi, si tu veux me faire fuir, mets-moi un truc que j'aime pas. Je ne peux pas rester. C'est-à-dire que j'ai l'impression que ça agresse mes oreilles, mon mental, mon cœur, mon corps, tout. Ça m'agresse entièrement.
0: Alors, comme on veut qu'elle reste, ce qu'on va faire, c'est qu'on va mettre une chanson que Julie Zenati a choisie elle-même.
1: Ouais. En espérant ne pas agresser les gens.
0: Ah bah, respire encore, Clara Luciani. Voilà,
1: tout le monde, on aime que cette chanson. Tout le monde l'aime, cette chanson.
0: Alors, c'est un alors pour beaucoup, en tout cas pour moi.
1: C'est Covid.
0: C'est sorti Covid.
1: Bah,
0: c'est déconfinement.
1: Sûr. Bah oui.
0: C'est ta chanson du déconfinement.
1: Mais évidemment, parce que moi, j'ai détesté le confinement.
0: Horrible.
1: Ah, on est d'accord.
0: Oh,
1: moi, mon mari m'en parle encore comme de ces émotions que c'était les bisounours. C'était super. On faisait manger toute la journée. Moi, j'avais envie de flinguer tout le monde. Je voulais sortir de chez moi.
0: Et déjà, t'as pas divorcé, bravo. Moi, j'ai divorcé direct en sortant. Premier truc que j'ai fait. Est déconfiné. Appelez l'avocat.
1: Non, mais lui, il était beaucoup dans la cave. Il a refait toute la cave. Franchement, nickel.
0: C'était ça le secret.
1: Ouais. Et ben, il était pas là. Au sous-sol. Et moi, je faisais mon album dans l'autre sous-sol. Vraiment, on s'est pas beaucoup vu finalement. Mais et du coup, cette chanson est sortie. Et là, je me suis dit, ok, il y a cette chanson, c'est-à-dire que moi aussi, je sors. C'est marrant, en fait, je me souviens encore sortir de chez moi avec mon masque, parce qu'on est sorti longtemps avec des masques, en fait. Hein, et avec, il faut que ça bouge
0: sous mon masque, mais quand même.
1: Ah oui, allez, respire encore, même avec le masque, vas-y, respire. Je me souviens encore de cette bouffée d'oxygène de cette chanson. C'est marrant. En fait, elle m'a réconciliée avec la vie, quoi.
0: Merci Clara.
1: Merci Clara.
0: Respire encore. Parce que vous aussi, vous l'avez vécu. Ce moment où tu ouvres la porte en grand.
1: Et tu pars, et tu sors, et tu cours.
0: Oui !
1: Liberté !

0: respirer encore. C'était la consigne dans la chanson de Clara Luciani qui a été très bien appliquée donc, par Julie Zenati.
1: Ouais.
0: Quelle bonne idée de réécouter cette chanson.
1: Elle est incroyable cette chanson.
0: Il faut que tu aies ton émission de radio, je t'annonce. Hein.
1: Pour avoir juste cette
0: super
1: chanson.
0: Goût. Non, t'imagines, tu passes que ça.
1: Que ça. Et ça s'appelle comment? Respire encore.
0: Ça s'appelle Respire encore.
2: Ah, elle va pouvoir se faire la piscine avec les droits d'auteur, hein, dites-moi.
0: C'est sûr. Julie Zenati est notre invitée ce soir dans Décibel. En attendant d'aller nager dans la piscine de Clara Luciani, on continue donc à découvrir tes choix musicaux. Première voix masculine de la soirée.
1: Ah oui, j'en ai pas beaucoup.
0: Bonsoir monsieur, Daniel Balavoine.
1: Oui.
0: Alors, qu'est-ce qu'il représente pour lui? En plus, voix masculine, mais qui va dans les aigus.
1: Mais oui, incroyable. Aussi, c'est ça en fait. C'est une voix non-genrée, finalement.
0: Oui, pour le coup, oui.
1: Bah oui. Ouais. Bah évidemment, première rencontre avec Balavoine, c'était sur évidemment Starmania.
0: Oui.
1: Enfin, auditivement parlant, hein, puisque j'avais 2 ans, peut-être même 4 ans, je crois 5 ans. Et puis ensuite, j'ai continué à écouter parce que c'était une voix qui me touchait. Et au-delà de ça, j'ai toujours été très impressionnée par l'écriture de Daniel Balavoine. J'y ai toujours senti une forme de spiritualité, toujours un regard vers le ciel.
0: Je vais t'interrompre, pardon, mais oui. Julie Zenati écrit ses chansons. Message à la communauté. Parce que, non, elle chante super bien et tout, mais en fait, la meuf écrit. voilà, pardon, je referme la parenthèse, mais puisque tu dis que t'es touchée par l'écriture de Balavoine, Balavoine, c'est pareil, les gens ne savent pas, il écrit pas, on s'en fout, il chante bien. Toi aussi, comme tu chantes bien, on s'en fout un peu de savoir si c'est toi, mais c'est toi. Oui. Voilà, je referme la parenthèse. Donc, Balavoine.
1: Et oui, et Balavoine, en fait, j'ai toujours senti cet attrait spirituel dans sa façon d'écrire, avec toujours cette idée que on pourra... Ah, peut-être ce sera les femmes qui sauveront le monde, peut-être ce sera Dieu qui sauvera le monde, peut-être. Et il y a cette chanson, l'Aziza, pour la petite histoire, je la chantais premier plateau télé et je pars à Agadir. Non, c'était à Marrakech à l'époque pour le concert de la tolérance.
0: Ouais.
1: Donc on me demande de venir chanter. Et à cette époque-là, j'ai fait un duo avec Passy qui se retrouvera par la suite sur mon premier album.
0: Mais oui.
1: Et donc à l'époque, c'est Manu Viro, donc qui était le programmateur.
0: Et il est toujours le programmateur. Par exemple, le concert de la fête de la musique demain.
1: Ah, c'est Manu
0: lui.
1: Aussi.
0: Ah oui,
1: oui. Et donc, c'est ma première télé. Il invite donc Passy et moi à venir faire ce duo. Et puis, Passy loupe l'avion.
0: Ah mince.
1: Donc, moi, j'ai 18 ans. C'est ma première télé. Il y avait aussi d'autres chanteurs. Il y avait Patrick Fiori, il y avait Nourrit. Et de façon très mignonne, Patrick me dit, moi je dois chanter l'Aziza, est-ce que tu veux qu'on le fasse ensemble? Et c'était sympa parce qu'en plus, je veux dire, on se connaissait de, enfin, on venait de faire, on était encore en plein Notre-Dame de Paris.
0: Ouais.
1: Il a bien vu que, en fait, du coup, sinon, moi j'allais rester là, puis j'allais regarder le concert de la tolérance, puis j'allais pas chanter. Et puis j'avais amené ma belle robe et tout. Enfin, j'étais prête, c'était ma première vraie télé, quoi, en tant que Julie Zenati, fleur de lys de Notre-Dame de Paris.
0: Ouais.
1: Et donc, du coup, j'ai chanté l'Aziza avec Patrick et c'était fou parce que c'était en plein milieu de la place Jemaa el-Fna avec plein de gens et on a chanté l'Aziza et c'est là où tu te rends compte que la portée des mots et puis surtout le bonhomme pouvait enjailler n'importe quelle foule et faire lever des foules. C'est que moi j'étais pas connue, Patrick pas non, beaucoup non plus. On arrive au Maroc, on chante l'Aziza et les gens sont avec nous et chantent avec nous et là tu te dis waouh, ok, ça c'est très très fort. C'est-à-dire que ma première émission, tu me prends un public qui
0: c'est comme vague d'amour quoi.
1: Et puis c'est comme si Balavoine était là quoi. C'était fou.
0: C'était beau. Merci de partager toutes ces histoires avec nous, Julie Zenati aussi. L'Aziza.

0: Ce soir dans Décibel, dis donc, mais tu vas chanter tout l'été. Alors, parce qu'on parlait de ton concert là à l'église de la Madeleine, c'est une chose. Mais tu vas chanter aussi tout l'été avec un chœur incroyable. C'est les chœurs du Sud.
1: Oui.
0: C'est eux qu'on a entendu chanter à Korsou Medzoumou.
1: Bien sûr.
0: J'ai dit Korsou Medzoumou, ce n'est pas le nom évidemment.
1: Medzoumou.
0: Le grand concert au Vélodrome, les fameux 3000 choristes, c'était les chœurs du Sud.
1: Moi, j'en aurais que 500. Hein, je tranquille.
0: Oh, mais c'est déjà pas mal. Peut-être pas au Vélodrome tout l'été aussi.
1: Vélodrome tout l'été.
0: Il en fallait beaucoup au Vélodrome. Mais donc toi, tu es en fait évidemment cette voix de cristal de la chanson française qui sera là avec ses choristes. Oui. 40 concerts, c'est énorme.
1: Oui, c'est vrai.
0: Tout le mois de juillet, début de mois d'août.
1: Voilà, ouais. C'est mon GR20. C'est mon petit Gérard.
0: Non, mais ça va être incroyable. Donc ça,
1: oui, non, je suis
0: répertoire, c'est...
1: Je fais un petit florilège de mes tubes. Je suis très contente de pouvoir les chanter dans le Sud, parce que c'est vrai qu'avec la tournée des églises, je ne suis pas allée beaucoup dans le Sud.
0: Ouais.
1: J'ai plus fait le Nord, l'Est, la Bretagne, tout ça.
0: Paris à la rentrée, la Madeleine.
1: Et donc là, c'est un peu ma récré, parce que c'est très chouette de chanter avec un chœur, c'est une autre énergie, je me fonds là-dedans, et puis c'est très festif.
0: Ouais.
1: Donc voilà, ça va être 40 jours de fête.
0: Vous allez avoir toutes les infos sur lecoeurdusud.fr. Tournée, ça c'est le Sud, oui, je les ai natifs.
1: Oui, tournée, c'est ça le Sud.
0: Été 2026, partout dans le Sud. Tu vas chanter D'où je viens?
1: Ben non.
0: Eh ben pourquoi?
1: Eh ben, ils n'ont pas travaillé.
0: Ils n'ont pas travaillé. Mais c'est pas grave, on va l'écouter maintenant. Alors, d'accord. J'adore cette chanson. Toi aussi, elle a une place particulière dans ton cœur?
1: Ah, moi, c'est la chanson de la résurrection. Hein.
0: Ouais.
1: C'est 5 ans après Plus de Diva. C'est le moment où je casse le jouet, où je quitte la maison de disque, où
0: Tu prends ton indépendance.
1: Je prends mon indépendance, je change de vie carrément.
0: Ouais.
1: Et il y a beaucoup moins de numéros de téléphone dans mon téléphone, mais en même temps, c'est les vrais qui restent. Donc, ça permet de faire le ménage. C'est pas mal de le faire avant ses 30 ans. Et c'est juste avant mes 30 ans. Et je tombe enceinte de ma première fille, enfin, de ma fille, j'en ai qu'une, hein, qui s'appelle Ava. Et j'ai besoin de lui raconter que de là d'où je viens, on ne baisse jamais la tête et on avance. Et parfois on peut penser que notre dureté elle est d'origine, mais que c'est plutôt de la pudeur. Et voilà.
0: D'où je viens, Julie Zenati, chanson à part dans son répertoire et ce soir dans Décibel.
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0: Benatti, quelle masterclass cette chanson, bravo Julie.
1: Merci.
0: Je suis très contente qu'on ait passé cette soirée ensemble. Je rappelle que on pourra t'applaudir à Paris à l'église de la Madeleine le 17 septembre prochain. Évidemment, c'est le chemin logique après ton album Le Chemin que je recommande à tout le monde. Et je t'annonce qu'on a 20 secondes pour que tu nous dises pourquoi on termine l'émission avec Liza Minnelli et New York, New York.
1: Liza Minnelli, New York, New York, c'est la chanson qui m'a fait passer plein d'étapes au fur et à mesure de ma carrière. Et je me souviens avoir passé 4 mois dans mon rôle de Fleur de Lys, accompagnée de tous mes compères. Et on fait une émission de télé et on dit « qu'est-ce que tu aimerais chanter ?» Je dis « New York, New York » de Liza Minnelli. Et je me souviens de la tête de Garou qui tout d'un coup ouvre les yeux et fait « ah oui, en fait, c'est une Américaine celle-là ». Et voilà, et j'étais assez fière de ce moment-là avec mon anglais chewing-gum.
0: Ouais.
1: Donc voilà, Liza Minnelli, ça a toujours été très important, non pas pour le lever jambes, mais vraiment pour cette chanson.
0: Alors on y va, en se régalant les amis, et j'embrasse l'American Julie Zenatti.
1: Yeah.
0: Thank you so much.
1: You're welcome, it was a pleasure.
0: À la prochaine, merci Julie, bravo
1: merci
0: pour tout.
1: Merci et bonne fête de la musique.
0: Oui, merci.
1: Oui.
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0: merveille cette chanson. Et merci à Julie Zenati pour ce bon moment passé ensemble. Décibel, c'est terminé pour ce soir. Merci à l'équipe de l'émission, Iris Guitoni, Enzo d'Hospital, Iki, Elodie Biancamaria, Sadika Raoult et Franck Moilier. Puis merci à vous d'avoir écouté.
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0: Et merci d'avoir choisi ICI, les amis. Votre bon goût est récompensé. La musique continue à 21h.
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4: Cette chanson, c'est ma berceuse d'enfance et même quand j'étais encore dans le ventre de ma maman. C'est la chanson qu'elle m'a toujours chantée pour m'endormir et elle la chante super bien. C'est toujours doux et.

0: J'ai ce rapport-là très particulier avec cette chanson, puisqu'elle m'endort, même si je l'adore.
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1: Saviez-vous que Michel Delpech rend hommage à un groupe de rock dans son titre « Quand j'étais chanteur » ?
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1: En 1975, Delpech est en plein succès. Il n'a que 29 ans, mais avec l'auteur Jean-Michel Riva, il s'amuse à se projeter à l'âge de 73 ans. Delpech y campe un ancien chanteur vedette des années 70, assis seul dans un bistrot de province, regardant ses succès passés avec mélancolie. Écoutez attentivement les chœurs.
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1: Ce n'est pas du français, mais bien de l'anglais. C'est un hommage aux Beatles. Les chœurs égrènent des titres mythiques. Faraway Sgt. Pepper, Faraway Penny Lane, Faraway Strawberry Fields Forever, Faraway Yesterday. 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

Lola Baye est une chanteuse, autrice, compositrice qui mêle douceur, humour et spontanéité. Si vous avez pu la voir dans l'émission The Voice, ce qu'elle affectionne aujourd'hui, c'est sillonner le monde rural pour chanter dans les tout petits villages.

0: m'ennuyer, Lola Baye. Un coup de cœur ici même. 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

0: En 2009, Calogero traverse une période de doute. Il sort l'album L'Embellie et fait alors appel au service de Jean-Jacques Goldman pour le titre C'est dit.
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0: D'abord trop complexe, la chanson se simplifie sous les conseils du maître. Goldman pousse Calogero à épurer sa mélodie pour laisser place à l'essentiel. C'est ainsi qu'apparaît la phrase culte « On n'est riche que de ses amis ». Le succès est immédiat et redonne le sourire à l'artiste.

0: qui prouve que la simplicité et l'amitié sont les meilleurs remèdes au vague à l'âme.
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4: C'est un titre.

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1: C'est un titre qui m'a particulièrement touché, j'espère qu'il vous a touché aussi.
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1: Vous écoutez Camille Perrer avec T'as eu vent de nous deux.

0: chanson parle de la passion pour l'écriture, la musique, le partage. Et la jeune artiste de Romans-sur-Isère s'est inspirée du roman d'Alain Damasio, La Horde du Contrevent. Camille Perrer, t'as eu vent de nous deux. Un coup de cœur ici de Romardèche.
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3: Alors, je rappelle que nous jouons avec Leïla qui joue avec Ici Nord et Laurent Ici Loire-Océan. Leïla qui est mariée à Thibaut, qui a deux petits chats, qui vend des très bonnes crêpes et des chichis. Et Leïla qui tire les cartes, qui aime l'astrologie. Bref, une femme exceptionnelle.
4: Ça va vous ?
3: Bah quoi ? Qu'est-ce qu'il y a ? Écoutez, vous voulez qu'on reparle du fait que vous n'avez encore pas gagné la semaine dernière ? Hein ? Vous voulez ou pas ?
4: J'ai un message subliminal.
3: Qu'est-ce qu'il y a ?
4: Pour vous.
3: Pour moi ?
4: Oui.
5: Je l'aurai un jour. Je l'aurai.
3: Ah d'accord.
4: Voilà, par rapport à ça.
3: Oui, bah écoutez, on verra bien. Allez, on va parler de ta rencontre avec Thibaut. Parce que tu l'as rencontré, vous étiez très jeune. Quel âge vous aviez ?
6: Oui. On avait 14 ou 16 ans.
3: Oh là là, oui. Et alors, comment ça s'est passé ? Parce qu'il paraît qu'il est venu faire son apprentissage dans ton village où tu habitais.
6: Voilà, on s'est rencontrés, on a discuté tout ça, et quand il est parti, on s'est rendu compte qu'on se manquait, et puis moi après je suis allée dans sa ville, j'ai trouvé aussi un apprentissage, et puis depuis on s'est jamais quitté. Voilà.
3: Oh là là là là, mais comme c'est beau ça, on adore. On adore. Alors, tu as 4 points, tu es largement en tête. C'est bien.
4: Oui, oui, oui.
3: Quoi ?
4: Oui, je grogne.
3: Oui, bah je sais que tu grognes, t'es un râleur. Oui. Alors, je vais te poser la question à choix multiple, c'est-à-dire que je pose la question, je te propose des réponses, et t'auras 10 secondes pour me répondre. Tiens, je te mets un extrait de Jojo. Mais qu'est-ce qu'elle a, ma gueule ? Wouh ! Eh oui, Johnny. Mon idole. Hein. Alors, écoute bien, aujourd'hui, le 15 juin, si Johnny était encore avec nous, bah, il aurait fêté son anniversaire. Et alors, quel âge aurait-il ? 81 ans, 83 ans, 85 ans, toujours 20 ans dans le cœur de cette femme.
4: Oui.
3: Voilà, alors quel âge il aurait, mon Jojo ? Il aurait 81, 83, 85 ou 20 ans ? Top chrono, 10 secondes.
6: Je dirais 80 points.
3: Di-da-da-dam, di-da-da-dam.